0: On a parcouru beaucoup de kilomètres sans le retrouver.
1: Oui, il faut continuer les recherches.
0: Il faut trouver un moyen. Tant que je n'aurai pas de preuves, nous continuerons à chercher nuit et jour. Maintenant, allons-y.

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2: Il est 5h en temps universel, 7h ici à Paris.
3: Clotilde Dumay.
2: Bonjour à tous, merci d'être avec nous pour le début de ces 3 heures d'actualité internationale avec des chroniques, hein, vous le savez, des reportages aussi, notamment en France et en Espagne ce matin où des milliers de personnes sont évacuées face aux incendies. On va y revenir d'ailleurs dans votre journal. Bonjour Julien Coquel-Rohem.
4: Bonjour Clotilde, bonjour à tous. À la une, un mouvement parti d'Internet qui va continuer de se faire entendre aujourd'hui dans la rue en Inde. Le parti des cafards et la contestation étudiante prennent de l'ampleur et poussent Narendra Modi à réagir. L'actualité ce matin, c'est aussi une nouvelle nuit de frappes américaines sur l'Iran, alors qu'au Liban, l'accord cadre avec Israël fait ses premiers pas. Témoignage dans ce journal du maire d'un village où l'armée libanaise a pu se redéployer après le retrait des forces de l'État hébreu. On part aussi en France et dans le sud de l'Hexagone, en proie aux flammes. Rencontre avec des évacués des incendies dans le Var. Et puis Thomas Pesquet à Dakar, l'astronaute français dans la capitale sénégalaise pour appeler les jeunes du pays à rêver grand.
2: En Inde, c'est donc un mouvement de colère qui continue de prendre de l'ampleur.
4: Après la répression violente d'une manifestation lundi, la mobilisation étudiante qui se poursuit avec aujourd'hui une journée de protestation nationale pour réclamer la démission du ministre de l'Éducation sur fond de fraude à répétition aux examens nationaux, la montée en puissance du parti des cafards popularisé sur les réseaux sociaux, même si son chef de file Sonam Wangchuck a mis fin hier à sa grève de la faim. Bonjour Abdoulaye Rally.
5: Bonjour.
4: Que signifie cette fin du bras de fer entre Sonam Wangchuck et les autorités pour le mouvement de contestation ?
5: C'est un grand soulagement hein, pour les proches de Sonam Wangchuck et les animateurs du parti des cafards, parce que son état de santé devenait critique. Vers minuit, deux ministres fédéraux se sont rendus à son chevet avec une garantie. Les étudiants ne seront pas visés par une répression policière, comme il y a quelques jours. Ce dénouement montre surtout que le pouvoir veut contenir la tension. Narendra Modi a dû s'impliquer d'ailleurs personnellement. Le premier ministre indien a publié un double message sur X. Il y annonce notamment des mesures contre les fraudes aux examens, mais ne répond pas à la principale revendication des manifestants, la démission de son ministre de l'Éducation.
4: Une double prise de parole de Narendra Modi, c'est assez rare pour être souligné. Abdullah, ça signifie que le parti des cafards est en train de faire bouger les lignes ?
5: Oui, ce deuxième message en mode vidéo selfie de Narendra Modi a été publié tard, avant minuit, donc cela veut dire beaucoup. Narendra Modi apparaît sans maquillage ni téléprompteur, c'est du jamais vu en effet. Oui, le pouvoir prend désormais le parti des cafards très au sérieux. D'ailleurs, les discussions sont ouvertes pour aujourd'hui, mais sur le terrain, la colère reste intacte. Selon les organisateurs, la mobilisation s'étend déjà à plus d'une vingtaine de régions à travers le pays.
4: Et on va continuer.

0: retirée de zone pilote où l'armée libanaise a commencé à se déployer pour amorcer le désarmement du Hezbollah et réaffirmer le retour de l'État. Difficile pour autant d'envisager un retour des habitants à court terme, Abla Junaidi.
1: Abd Azzedine est le maire de Zawt al-Gharbiyye, un village détruit par les combats avec le Hezbollah et les explosions causées par l'armée israélienne.
2: Le niveau de destruction est inimaginable. Toutes les maisons sont par terre. Le réseau électrique, le réseau d'eau, les routes, tout, absolument tout est détruit.
1: L'armée libanaise investit les lieux mardi, non sans mal, accueillie d'abord par des tirs en l'air de l'armée israélienne. Sur place, les équipes du génie procèdent au déminage des lieux.
2: Les gens sont impatients de rentrer malgré tout ça. Ils restent à l'entrée du village en regardant à quelques mètres de distance. On essaie de les rassurer et à la fin, ils comprennent que c'est pour leur sécurité au cas où une explosion surviendrait. Il faut être prudent et se fier à l'armée libanaise, bien sûr.
1: Mais la patience de la population est à bout et ce retour de l'armée, incarnation de l'État libanais, doit vite s'accompagner d'une aide concrète, plaide l'édile.
2: On demande à l'État de se tenir aux côtés de la population, d'assurer la reconstruction et la sécurité. Il faut que les gens puissent circuler librement et tranquillement dans leur village, sur leur terre.
1: Autour du village, la zone est loin d'être sécurisée. Plusieurs routes sont détruites ou bordées par la présence de soldats israéliens.
0: Abla Junaidi, les premiers pas hésitants de l'accord Liban-Israël, alors que dans la région, la guerre entre l'Iran et les États-Unis continue, elle, de faire rage. Une 13e nuit consécutive de frappes américaines sur le pays et une nouvelle mesure de rétorsion annoncée par Donald Trump face aux frappes iraniennes dans le détroit d'Ormuz. Le président américain affirme que les fonds iraniens gelés aux États-Unis serviront désormais à payer les réparations des navires touchés. Le chef de la diplomatie iranienne dénonce ce matin un précédent incendiaire. Les prix du pétrole reflue légèrement, mais le baril de Brent se maintient au-dessus du cap symbolique des 100 dollars qu'il a atteint hier.
3: Le commerce mondial menacé également par la guerre en Ukraine.
0: Après une intensification des frappes de l'armée russe sur les ports et les navires commerciaux dans la région d'Odessa, plusieurs compagnies maritimes ont temporairement suspendu leurs escales dans les ports ukrainiens en mer Noire. Aucun navire marchand ne circule actuellement dans la zone, Sofia Katsenkova.
4: Depuis 3 ans, le corridor maritime ukrainien résistait à la guerre. Mais les dernières frappes russes ont changé la donne. Les armateurs ne veulent plus prendre de risques, explique André Sizov, expert des marchés céréaliers.
5: Le plus gros problème aujourd'hui, ce n'est pas les terminaux endommagés. C'est que les propriétaires de navires refusent d'envoyer de nouveaux bateaux, car c'est devenu trop dangereux. Résultat, 100% de la capacité du port d'Odessa est aujourd'hui à l'arrêt.
4: Depuis plusieurs semaines, les frappes russes sur les ports ukrainiens et les navires marchands se multiplient. Selon l'expert, cette escalade est aussi une réponse aux attaques ukrainiennes contre des navires russes en mer d'Azov. Avant cette nouvelle crise, 80 à 90% des exportations agricoles ukrainiennes transitaient par Odessa. Kiev tente de rediriger ses cargaisons vers le Danube ou le port roumain de Constanța, mais ses routes sont moins efficaces.
5: Le Danube ne peut accueillir que de petits navires et avec la canicule, le niveau de l'eau est très bas, ce qui limite encore davantage les capacités de transport.
4: Conséquence, le prix des céréales exportées par l'Ukraine augmente fortement, ce qui impacte les cours mondiaux du blé au plus haut niveau depuis 2 ans.
0: Sofia Katsenkova, et alors que l'Ukraine continue de son côté de frapper la Russie, une attaque de drone à Saint-Pétersbourg a provoqué cette nuit un incendie selon les responsables et les médias locaux.
3: Toujours en Europe, des incendies de plus en plus ravageurs.
0: L'urgence nationale déclarée dans 2 régions en Espagne. En France, Emmanuel Macron annonce avoir demandé l'activation du mécanisme de protection civile de l'Union européenne. Les incendies ravageurs et bien sûr rendus plus probables et plus fréquents par le réchauffement climatique. Des dizaines de milliers de personnes sont appelées ce matin à évacuer dans le sud-ouest de la France. Alors que les flammes ont déjà parcouru des milliers d'hectares dans les Landes et dans la zone très touristique du bassin d'Arcachon, le sud-est du pays est lui aussi en proie aux incendies, comme dans le Var, où plusieurs centaines de personnes ont dû quitter leurs habitations plusieurs fois ces derniers jours. Reportage à Cotignac de notre correspondante Elisa Amourette.
6: Depuis mardi, Catherine, élue en charge du CCAS, accueille avec bienveillance tous les habitants vivant sur les hauteurs de Cotignac, évacués à l'approche des flammes.
7: Nous demandons aux gens d'où ils viennent,
1: quelle rue, éventuellement quel secteur.

0: concernés. Et ensuite, donc, nous essayons de trouver quelqu'un qui peut les héberger le soir même.
1: Après la reprise du feu, les habitants arrivent au compte-gouttes dans cette petite salle polyvalente où sont installées tables et chaises.
2: La dame, là, elle se propose pour de l'hébergement.
1: Oui. Pour certains, il s'agit de leur troisième évacuation en quelques jours, comme Hans, un touriste néerlandais venu passer quelques semaines de vacances au camping de Cotignac.
3: La première nuit, et nous avons vu le feu là, c'est une catastrophe.
1: Pas de matelas dans le centre d'urgence, les évacués sont hébergés par les hôtels du village, des amis ou encore des riverains habitant en contrebas. C'est le cas d'Eva qui vient proposer d'héberger 5 personnes chez elle.
4: Donc voilà, j'ai proposé des hébergements à des gens, je ne sais pas quoi faire d'autre. Mais moi après je suis angoissée, je suis quelqu'un de très très angoissée ça me fait de la peine en fait.
1: Les habitants se serrent les coudes et la solidarité s'installe. Plusieurs commerces d'alentour ont fait des dons de nourriture au centre d'urgence. Elisa Amourette, Cotignac, RFI.
5: Il est 5h09 en temps universel. C'est un taux record, Julien, pour l'Union européenne.
6: Les personnes immigrées dans les pays de l'UE n'ont jamais eu autant accès à l'emploi. Selon une étude d'une fondation allemande, plus de 68% des personnes vivant dans un autre pays que celui où elles sont nées en Europe ont un travail. Les migrants intra-européens sont même moins touchés par le chômage que les populations locales. Mais Nathanaël Vitran, cette réalité cache de fortes disparités.
7: La plus forte progression concerne les populations de migrants hors Union européenne. Désormais, 2/3 d'entre eux sont officiellement intégrés au marché du travail contre moins de 60% en 2017. Thomas Sofratini est professeur d'économie à l'université de Milan et l'un des co-auteurs de l'étude.
8: Les immigrés s'adaptent de plus en plus aux besoins du marché du travail européen. Ils sont plus flexibles, peuvent plus facilement se rendre dans les pays ou les régions qui ont besoin de leur force de travail.
7: En revanche, même si le phénomène concerne toutes les populations, locales comme immigrées, les femmes venues de pays hors Union européenne sont les moins bien intégrées au marché du travail.
8: Une des explications, c'est que ces femmes arrivent souvent en Europe via le regroupement familial, c'est-à-dire qu'elles rejoignent un compagnon qui travaille déjà sur le continent et leurs compétences à elles sont moins adaptées au marché du travail. C'est un potentiel inexploité. Si l'Europe trouve le moyen de mieux les intégrer, cela pourrait aider à combler les besoins de main-d'œuvre.
7: Autre potentiel inexploité mis en avant par ce rapport, les immigrés les plus éduqués trouvent rarement un travail en accord avec leur niveau d'études. L'Europe aurait donc tout intérêt à améliorer la reconnaissance des diplômes.
6: Nathanaël Vitran.
5: Et puis lui est rentré sur Terre il y a déjà 5 ans, mais il continue de rêver du ciel.
6: Et de faire rêver avec lui tous ceux qu'il rencontre, le célèbre astronaute français Thomas Pesquet est actuellement à Dakar. Il s'est rendu à l'Agence sénégalaise d'études spatiales et a donné hier une conférence devant des jeunes passionnés, l'occasion de plaider pour les filières scientifiques et d'encourager les étudiants sénégalais à rêver grand. Juliette Dubois. 4, 3, 2, 1.
9: Salle comble au théâtre Sorano de Dakar. Thomas Pesquet raconte l'un de ses séjours dans l'espace à bord de la Station spatiale internationale. Vidéo à l'appui derrière lui sur écran géant.
10: Une fusée, c'est une bombe, hein, c'est un missile, c'est énormément de carburant prêt à vous catapulter dans l'espace. Bon, ça se passe quand même souvent bien, mais c'est un moment où on prend des risques.
9: Après les questions-réponses, les jeunes font la queue pour des photos, ravis de la rencontre.
11: Depuis la 6e, quand j'ai découvert l'astronomie, j'étais très intéressée par cela, parce que ça sortait de l'ordinaire. J'avais pas l'habitude de voir des choses comme cela, genre des planètes, des étoiles, etc.
12: Ça m'a donné beaucoup, beaucoup, beaucoup d'espoir. Le message qui est passé, que c'est permis de rêver. Quand on vient d'une petite ville.
9: Le message principal de Thomas Pesquet, renforcer les filières scientifiques et se lancer dans le domaine spatial. D'autant que le Sénégal a désormais son agence spatiale et a déjà lancé un premier satellite.
13: On a besoin de toutes les bonnes volontés, de tous les talents en Afrique, partout dans le monde pour faire face au challenge de demain. Le secteur spatial, ça sert à ça. Ça sert à répondre au changement climatique, ça sert à aider la société de plein de manières.
9: Dernier jour à Dakar ce vendredi pour l'astronaute avec des visites dans des universités. Entre l'agence spatiale sénégalaise et son homologue européenne, l'ESA, le partenariat existe déjà. Thomas Pesquet dit vouloir à présent semer des graines pour aller encore plus loin ensemble. Juliette Dubois, Dakar, RFI.
6: Vers l'infini et au-delà, Clotilde.
5: Merci beaucoup, Julien Coquerel-Rohem. Pour l'instant, vous êtes sur RFI, il est 5h13 en temps universel. Alors, on évoquait les incendies en France et dans une partie de l'Europe. On fera un point, évidemment, sur la situation ce matin dans nos prochains journaux. Et tout cela, c'est évidemment une conséquence du changement climatique. On va en reparler dans une heure avec notre tout jeune invité, César RLM. Il a 13 ans, il fait du rap pour défendre l'environnement et sensibiliser au changement climatique. On sera avec lui vers 6h20 en universel, 8h20 heure de Paris. Autre invité dans une demi-heure, la chercheuse Aïcha Pembourra pour analyser cette fois l'évolution du secteur aurifère au Cameroun en particulier, où il reste des zones d'ombre dans l'exploitation de l'or. L'actualité, c'est aussi la communauté haïtienne des États-Unis en sursis. La fin du statut de protection temporaire a été repoussé à lundi par un juge fédéral alors que le TPS devait se terminer aujourd'hui. Des centaines de milliers de ressortissants haïtiens risquent d'être expulsés. Et donc forcément à New York, un climat de peur s'est installé.
14: Quand je remarque une voiture, quelle que soit police ou un agent d'immigration, ça me rend un peu mal à l'aise. On ne sait jamais.
5: Témoignages et reportages à écouter dans le prochain journal international dans une heure. Et puis, le football, encore et toujours, place aux femmes, cette fois avec le début dimanche de la Coupe d'Afrique des Nations Féminines. Ce sera au Maroc et avec une équipe de Côte d'Ivoire qui veut surfer sur le renouveau du football féminin dans son pays, comme le confirme d'ailleurs le sélectionneur Reynald Pedros.
15: Il y a énormément de progrès qui ont été faits, énormément aussi d'investissements de la part de la fédération qui nous ont permis de travailler. Ce qu'on a montré sur le terrain footballistiquement, c'était très intéressant. Mais on doit continuer à travailler dans cet état d'esprit-là.
5: Voilà, reportage à Abidjan dans 2 heures. En 13e nuit consécutive de frappes américaines en Iran, en réponse, Téhéran assure poursuivre ses représailles tant que les attaques des États-Unis perdureront. La situation au Moyen-Orient est hors de contrôle, s'inquiète le secrétaire général des Nations Unies. Donald Trump, lui, affirme que les fonds iraniens gelés serviront désormais à rembourser les dégâts causés sur les navires touchés dans le Golfe, les dégâts d'une guerre perceptible jusqu'alors, notamment bien via des images satellites, une source importante pour les journalistes, les enquêteurs. Sauf que ces clichés capturés depuis l'espace ont aussi été récupérés par des propagandistes dans les deux camps. Et ça a poussé les États-Unis à fermer progressivement ce robinet à images, entre guillemets. Bonjour Olivier Four.
16: Bonjour.
5: Vous travaillez à la cellule Info Vérif de RFI et ces derniers mois, vous avez constaté des limitations de plus en plus importantes imposées aux entreprises qui sont spécialisées dans la diffusion de ces images, comme par exemple Planet Labs.
16: Oui, on a assisté à une réduction progressive de l'accès à l'imagerie commerciale, car au début, dans les premiers jours ayant suivi l'attaque israélo-américaine contre l'Iran, beaucoup d'images ont été largement diffusées, sans limitation. Quand nous avons travaillé sur le bombardement d'une école située à proximité immédiate d'une base des Pasdaran à Minab, Planet Labs a fourni des images documentant l'attaque du site, permettant d'apporter la preuve d'un raid massif mené par les États-Unis et ayant conduit à la frappe meurtrière sur l'école.
5: Sauf que les choses se sont compliquées quand les pertes américaines ont commencé à être évoquées, images à l'appui.
16: Oui, car les OSINTers, la communauté qui exploite les données librement accessibles sur Internet, les journalistes, les ONG, ont découvert les images de frappes significatives contre les bases américaines dans les pays du Golfe. Et ce constat allait à l'encontre du discours de l'administration Trump qui, dès le début du conflit, minimisait les pertes, évoquant, je cite, « une réponse très faible de l'Iran, l'absence de pertes humaines côté américain, une guerre qui devait se terminer rapidement ».
5: Le tournant, Olivier, ça a été l'épisode de l'avion radar, un LAWAX américain détruit sur une base en Arabie Saoudite.
16: Oui, pour deux raisons. Parce que d'une part, tout le monde a vu les photos satellites de cet avion radar américain coupé en deux par un missile iranien après une attaque sur une base saoudienne. Concrètement, cela signifiait que l'Amérique prenait des coups. Et ensuite, parce que les soupçons ont commencé à circuler sur l'utilisation d'images satellites commerciales à des fins de ciblage par l'armée iranienne. L'affaire de LAWAX, c'était le 27 mars et quelques jours après, Planet Labs annonçait suspendre la diffusion de nouvelles images de la région à la demande du gouvernement américain.
5: Alors, est-ce qu'on peut parler de censure ?
16: En tout cas, pour nous autres journalistes, c'est problématique. Mais il faut aussi rappeler que Planet Labs, par exemple, c'est une société américaine soumise à un régime de licence fédérale. Donc, les autorités américaines disposent de mécanismes permettant de demander une limitation temporaire de la diffusion de certaines données pour des raisons de sécurité nationale. C'est le levier de régulation juridique. Mais il y a aussi un levier commercial, car la défense américaine constitue aussi un très gros client de ces sociétés qui fournissent des images spatiales.
5: Comment est-ce qu'on peut contourner ce problème ? Les Européens, par exemple, n'ont pas de solution à proposer ?
16: Si, et d'ailleurs, les Européens sont en pointe. Airbus produit des images d'une qualité sidérante pour des utilisateurs civils et militaires. Toutefois, la politique commerciale du groupe fait que les images des zones de conflit ne sont presque jamais mises à la disposition du public. Reste, par exemple, le chinois Mizar Vision, dont le rôle ambigu aux côtés des Iraniens a fait couler beaucoup d'encre. Cette start-up chinoise met à disposition des images haute définition des mouvements de l'armée américaine. Mais attention, ce sont des images non certifiées et possiblement amélioré, altéré donc par l'IA.
5: Olivier Four pour les Dessous de l'Infox. L'actualité en France, ce sont surtout, on l'évoquait, ces incendies dans l'ouest du pays, des dizaines de milliers de personnes évacuées alors qu'au moins 4800 hectares ont déjà brûlé, les cendres en suspens, les vacanciers désemparés, les pompiers à bout de force, Le Figaro est en reportage en Gironde et d'y revivre les scènes du film apocalyptique de l'été 2022 où plus de 32 000 hectares de forêt avaient été ravagés par les flammes dans le département. On ne maîtrise pas grand chose, c'est presque comme une guerre, avoue un lieutenant sapeur-pompier. Alors qu'une vacancière, elle témoigne. On prenait notre petit déjeuner quand on a senti l'odeur de fumée. Les gendarmes nous ont demandé de partir rapidement. On a compris que la situation était sérieuse. Le témoignage aussi dans Le Monde de ce sylviculteur qui voit le travail de toute une vie parti en fumée en moins de 24 heures en observant les pins brûlés. Ces arbres dont certains avaient été plantés par mon père, précise-t-il au journal, c'était le patrimoine familial. On dit qu'on ne plante qu'une seule fois des pins maritimes dans une vie. Ce n'est plus vrai. Avec les tempêtes et les incendies, il y a des parcelles que j'ai déjà replantées deux fois. Avec le réchauffement climatique, la France, confrontée à des feux de nouvelle génération, voilà ce que titre La Croix, le journal catholique, observe l'étendue, le nombre et l'ampleur des feux exceptionnel laisse penser que le pays est dépassé par un nouveau type de feu, plus agressif, plus imprévisible. Sans aller jusqu'à parler de méga-feu, une experte de l'Office national des forêts évoque plutôt des feux extrêmes, des feux hors normes, avec des surfaces parcourues qui atteignent des records qui durent plusieurs jours. Conclusion, ces feux ont changé dans leur comportement et l'organisation ancienne est caduque, explique une anthropologue spécialiste des impacts sociaux des incendies. Il faut y voir, dit-elle, une nouvelle réalité à laquelle les citoyens et les collectivités doivent se former en plus des pompiers. Alors entre ces incendies et ces vagues de chaleur à répétition, forcément, les débats se multiplient sur les façons de faire face au changement climatique, comment mieux s'adapter, comment modifier justement les habitudes pour être plus respectueux de l'environnement. Et dans ce contexte, eh bien, on termine notre série sur les nouveaux rapports de l'homme à la nature. On va se concentrer ce vendredi sur les habitants des grandes villes qui cherchent de plus en plus à être entourés d'espaces verts et certains vont même d'ailleurs jusqu'à s'engager eux-mêmes pour végétaliser leur environnement face au bitume. Exemple, dans le 12e arrondissement de Paris, dans une résidence qui compte environ 400 logements sociaux, en 2016, des locataires regroupés en associations ont mis en place une sorte de poumon vert dans cet ensemble d'immeubles. Reportage d'Aram Beng.
17: En 2016, il y avait quelques grands arbres sur un espace d'un poumon de 500 mètres carrés au cœur de la résidence Georges Contenot. Mais aujourd'hui, le site baptisé depuis le potager de Georges s'est bien agrandi. Joseph Fernandez, vice-président de l'association qui gère le potager.
18: Au début, on avait l'espace où il y a la barrière là. Au bout de deux ans, Paris Habitat a constaté que, selon leurs termes, on était capable. Et donc, ils nous ont accordé tout le pâté qui fait actuellement 1500 mètres carrés.
17: 1500 mètres carrés de verdure et de biodiversité. Au potager, on cultive évidemment des fruits et légumes dans des bacs de différentes tailles, mais l'objectif principal n'est pas la production agricole, mais les liens qui se créent entre les habitants.
18: Non seulement On a créé des relations entre les résidents de Paris Habitat, qui souvent, c'est le cas avec mon ami Arnaud, pendant des années on s'est croisés, on ne se disait pas bonjour, et maintenant on est les meilleurs amis du monde, c'est-à-dire on a resserré les liens de voisinage et affectif entre les résidents et aussi avec des non-résidents.
17: Marina a aménagé récemment dans la résidence. Le potager lui permet de satisfaire son besoin de se ressourcer dans le calme.
19: Alors, j'étais déjà dans un jardin partagé Porte de Montreuil. Là où ça change, c'est au niveau sonore depuis chez moi. Parce qu'ici, voilà, plus de bruit de voiture, des petits oiseaux partout. Voilà, c'est donc sympa. Et c'est vrai que de voir le jardin, ça a motivé à accepter cet appartement-là aussi. Moi, je suis enseignante et quand je vraiment viens même un quart d'heure, jamais ça dure un quart d'heure, j'y reste au moins deux heures parce que je ne peux plus arrêter. Donc, c'est un besoin vital de mettre les mains dans la terre et de me ressourcer comme ça.
17: Mais il n'y a pas que les habitants qui profitent de ces site. Le potager des Georges est ouvert à tous, comme le précise Joseph Fernandez.
18: On a considéré que ça allait nous permettre de faire une ouverture sur le quartier et aider à la mixité sociale. Et de ce fait, on est ouvert et on a des adhérents qui ne sont pas résidents.
17: Des non-résidents comme Danielle, une habitante du quartier, devenue adhérente active.
20: Je viens de temps en temps pour aider à l'arrosage. J'ai recherché vraiment la nature, ça me manquait beaucoup. Et quand j'ai connu ce jardin, j'ai dit c'est extraordinaire. On n'a pas l'impression d'être à Paris, on a l'impression d'être en province, à la campagne.
17: Depuis sa création, le potager de Georges a accueilli plus de 400 adhérents. Monique Pesserand, cofondatrice et présidente de l'association.
21: Ce qu'il faut savoir, c'est qu'on est tous des bénévoles et à ce titre-là, on considère qu'un adhérent est également un bénévole et donc il le fait ce qu'il veut. S'il veut venir, il vient. S'il veut amener quelqu'un, des amis, partager une table avec un verre, on est toujours là. On a des tables à disposition et des chaises. On a même un terrain de boules.
17: Avec son plan Nature en ville lancé en 2021, le bailleur Paris Habitat s'engage entre autres à favoriser la végétalisation de ses résidences pour améliorer le cadre de vie des locataires. Nicolas Levrel de la Direction du Développement Social Urbain chez Paris Habitat.
22: Quand on a constaté le dynamisme, l'enthousiasme et la qualité du potager de Georges, il n'a pas été trop difficile d'accepter de réduire en fait la surface des espaces tels que les pelouses au profit du jardin partagé.
17: Paris Habitat dispose de 14 000 m² d'espaces verts dans la capitale, dont 80 jardins partagés gérés par les habitants.
5: Un reportage d'Aram Beng. Vous pouvez retrouver tous les épisodes de cette série sur les nouveaux rapports de l'homme à la nature sur notre site internet et sur notre application mobile. Allez, c'est son tout nouveau titre, il sort aujourd'hui, Tiken Jaffacoli, de retour avec Karline Nussbaum pour ce titre, Forola. Ben, on le découvre dès maintenant sur RFI.

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1: Forola, le nouveau titre de Tiken Jafakoli. En attendant le prochain album de l'artiste ivoirien, il s'est associé sur ce morceau avec Carlinhos Brown. Et c'est à réécouter si vous le souhaitez dans la playlist RFI.
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1: Il est 5h30 en temps universel. Merci d'écouter RFI. Et c'est l'heure du journal Afrique. Bonjour Edouard Dupénoit.
6: Bonjour. La guerre, l'exil et la reconstruction. Cette édition de l'actualité africaine s'ouvre dans le nord de la Centrafrique. À Birao, la frontière avec le Soudan n'est pas très loin. Des dizaines de milliers de personnes ont fui la guerre aveugle des généraux Burhan et Emeti. Ils se reconstruisent aujourd'hui. Une vie et une activité économique. Notre envoyé spécial est sur place. Le Congo n'est pas à vendre. Fait entendre son impatience. En RDC, cette coalition civile se désole de ne pas avoir venir l'audit indépendant du méga contrat avec la Sicomine. Elle demande au président et à la première ministre d'accélérer le processus. Un jour de deuil national à Madagascar. Les autorités décrètent que ce vendredi doit marquer la mémoire des victimes des disparitions et parfois des assassinats qui secouent le pays depuis plusieurs semaines. Et puis on revient aussi sur cette information de la presse américaine, du Washington Post en l'occurrence, celle qui affirme que l'administration Trump, je cite, étudie des options militaires au Mali. Un programme d'élevage pour reprendre pied et recommencer une vie. Ce journal commence donc dans le nord de la Centrafrique, à Birao, non loin de la frontière avec le Soudan. La RCA, qui comme de nombreux pays voisins du Soudan, a vu affluer ces dernières années des centaines de milliers de réfugiés de guerre. 30 000 d'entre eux se sont établis dans cette ville de Birao. La population de la localité a quasiment doublé. D'où ce programme, lancé conjointement par les autorités centrafricaines et le Haut-Commissariat de l'ONU pour les réfugiés. Programme de création d'activités agricoles, pastorales, susceptibles de générer des revenus et tout un début d'économie. Programme que nous raconte l'envoyé spécial de RFI, Rolf Steph Domialeux.
7: Ce matin, les bêlements des cabris résonnent dans les enclos aménagés du camp de Corsi qui accueille des réfugiés soudanais. Formés en décembre dernier aux techniques d'élevage, ces réfugiés ont reçu des cabris afin de se lancer dans cette activité, explique Gildas Yanédé, chef de base par intérim de l'ONG SIOD.
8: Pour l'élevage, c'est une activité individuelle. On a donné ces têtes-là à chaque ménage. Dans 150 ménages, on reçoit 3 têtes, 2 femelles et 1 mâle pour l'élevage.
7: Loin des combats qui continuent de ravager le Soudan, l'élevage permet à Maïmouna de reconstruire progressivement sa vie.
9: J'ai quitté mon pays en laissant derrière moi ma maison, mes biens et des membres de ma famille qui ont été tués. Ici, nous sommes en sécurité. J'essaie de reconstruire ma vie grâce à l'élevage.
7: Ce programme permet également de réduire la dépendance de ces réfugiés à l'aide humanitaire, comme l'explique Fatima.
10: Nous remercions le HCR pour ce soutien. Grâce à l'élevage, nous avons retrouvé notre dignité. Les revenus issus de la vente des cabris me permettent de subvenir aux besoins de ma famille.
7: Non, après le lancement du projet, les résultats sont jugés encourageants selon Gildas Yanédé.
8: On travaille avec le secteur service élevage qui est sur place au niveau de Birao aussi. À chaque 1 mois, il fait le suivi de ces animaux. Ils ont fait les vaccinations pour voir l'évolution de toutes ces têtes-là.
7: Au-delà de l'élevage, ce programme comprend également d'autres activités comme l'agriculture et le petit commerce. Rolf Steve Domialeux, Birao, RFI.
6: À propos du Soudan proprement dit, la Cour pénale internationale confirme qu'elle abandonne les poursuites contre Abdallah Banda, ancien rebelle du Darfour suspecté de crimes de guerre il y a près de 20 ans. Les juges suivent ainsi la demande du procureur qu'il avait émise il y a une dizaine de jours. La société civile en République démocratique du Congo marque son agacement et son impatience face à l'audit toujours pas réalisé du contrat Sicomine. Un deal des mines contre des infrastructures entre le Congo et un consortium d'entreprises chinoises. Et cette coalition, donc le Congo n'est pas à vendre, demande depuis des années de savoir concrètement ce que le pays a gagné dans ces méga contrats. Elle rappelle surtout que cela fait 2 ans qu'un audit complet a été promis, dont personne aujourd'hui n'a vu la couleur. D'où cet appel qu'elle lance au président Félix Tshisekedi et à la première ministre Judith Suminwa, lancer l'audit le plus vite possible et rendre publics ses résultats. Jean-Claude Poutou, membre de la coalition.
11: Malgré les nombreuses révisions de l'accord, le flou demeure sur ce que gagne la RDC dans les contrats Sicomine. Les rapports de l'IGF ont dénoncé tant de problèmes. Et jusqu'à présent, on n'a pas un rapport indépendant, un état des lieux complet de la mise en œuvre du projet. Notre pays continue à perdre de l'argent parce que cet avenant 5 a été négocié dans de mauvaises conditions. On se retrouve avec le fait que quand les cours de cobalt, de cuivre montent, le Congo perd les bénéfices et quand il descend, les bénéfices sont gelés. Donc tout cela nous pousse à exiger qu'un audit soit fait le plus rapidement possible sous la direction de la première ministre et un audit indépendant, mais aussi que des acteurs de la société civile puissent y participer pour regarder sur cette dernière année qu'est-ce qui a été fait, qu'est-ce qui n'a pas été fait. Il est temps qu'enfin les peuples congolais sachent exactement qui gagne quoi dans les contrats Sicomine. Dans les cas contraires, on part des évaluations en évaluation et au fond, rien ne change. Le Congo continue à perdre de l'argent, à ne pas bénéficier pleinement.
6: À Jean-Claude Poutou, membre de la coalition, le Congo n'est pas à vendre. Propos recueillis par Pascal Moulégois. Des mines qui rapportent à tout le monde, sauf à ceux qui vivent au-dessus. C'est aussi la malédiction zambienne de la Copper Belt à laquelle nous consacrons un long reportage cet après-midi. Dans le nord du pays, nos envoyés spéciaux ont sillonné cette ceinture du cuivre. Elle regorge de minerais que les grandes ce monde s'arrache en sachant qu'ils sont les clés de la transition énergétique. Dans 3 semaines, le président Hichilema briguera sa réélection lors de la présidentielle. Il promet de tripler la production de cuivre pour renflouer les caisses de l'État. Mais sur place, à part les pollutions multiples qui découlent de l'extraction, les populations n'ont jamais vu l'ombre d'un développement tangible.
12: La Copper Belt, c'est donc une zone qui est extrêmement riche en minerais. Et cette richesse devrait profiter à tout le monde, et notamment à la population. La population, elle ne retire aucune richesse, aucun bien de l'exploitation des mines.
13: That's very true. You know, even just the workers themselves.
14: Oui, c'est vrai. Vous savez, même ceux qui ont un travail ne parviennent plus à vivre correctement. Le cuivre, le cobalt sont des minerais critiques que le monde entier s'arrache. Et avec l'explosion de la demande, on craint d'être toujours plus exposé à la pollution. Et ça, bien plus que ce que nous constatons aujourd'hui.
13: More than I think what we have witnessed so far. We only have, you know, bad things remaining here and good stuff going out.
14: Toutes les mauvaises choses restent ici et les bonnes partent à l'étranger. C'est pour cela que nous aimerions que le gouvernement adopte une autre approche en taxant davantage l'industrie minière, contrairement à ce qui se fait maintenant, où on ne taxe pas les entreprises qui viennent s'installer. Et nous, on doit se débrouiller pour le développement.
6: Un reportage d'Igor Strauss et de Yang Mei, réalisé par François Porcheron. À écouter en intégralité dans notre émission « C'est pas du vent ». Rendez-vous 14h10 en temps universel. Pour l'heure TU toujours, il est 5h37. La figure de l'opposition bissao-guinéenne, Domingos Simoes Pereira, est arrivée il y a quelques heures à Lisbonne. Et cela après avoir été libéré de prison en Guinée-Bissau. Le juge qui avait ordonné sa détention provisoire suspend donc sa propre décision pour des raisons humanitaires et juridiques. Domingos Simoes Pereira doit être soigné dans la capitale portugaise. Le chef du PAIGC, on le rappelle, de retour derrière les barreaux depuis 2 semaines. À peine arrivé à Lisbonne, il a promis de retourner dans son pays pour continuer le combat, selon ses propos rapportés par l'agence de presse Lusa. La justice bissao-guinéenne a autorisé son départ du pays pour 90 jours. Une journée de deuil national aujourd'hui à travers tout Madagascar. Les autorités veulent marquer le recueillement, je cite, en mémoire des victimes de disparitions et d'assassinats. Depuis plusieurs semaines, une forme de panique s'installe après une série de disparitions inexpliquées, dont certaines victimes sont donc retrouvées mortes. 19 personnes au moins sont toujours recherchées. Et pour les familles qui apprennent le décès de leurs proches, parfois sur les réseaux sociaux. Le deuil est particulièrement difficile. Notre correspondant a pu s'entretenir avec les proches d'un jeune homme, Eril Niain, 23 ans, retrouvé mort début juillet dans une rizière près de la capitale. Reportage Guillaume Fabry.
15: Merci pour vos marques de réconfort, est-il sobrement écrit sur une affiche à l'entrée de la maison de Eril Niain Rakoutou Arifar, dans le quartier de Manazar, en périphérie de la capitale. C'est ici que le jeune homme de 23 ans a été vu une dernière fois le 4 juillet avant de disparaître. Ses proches l'ont cherché seul pendant 2 semaines, raconte sa grande sœur Tilavine, le visage fermé.
16: On a tout fait pour le retrouver. Nous sommes allés à la police, à la brigade criminelle, à la radio nationale malgache pour lancer un avis de recherche. Nous avons regardé dans les caniveaux, dans les cours d'eau. Nous n'avons pas dormi jour et nuit. Nous étions tellement inquiets. Puis, on a appris qu'un corps avait été découvert à l'autre bout de la ville. On l'a reconnu sur les photos. Nous sommes allés plusieurs fois à la morgue sans le trouver, jusqu'à vendredi dernier, où nous avons insisté pour regarder parmi les cadavres entassés. Il était caché en dessous.
15: Eril Niain travaillait comme jardinier pour un grand groupe privé, explique Tilavine, un portrait de son frère imprimé entre les mains.
16: C'était un garçon sociable et gentil. Il n'avait pas d'ennemis. On se pose beaucoup de questions. Pourquoi est-il mort ainsi? Nous demandons aux autorités de nous aider à connaître la vérité sur ces meurtres en série, car nous souffrons beaucoup.
15: Une autopsie a été pratiquée avant qu'il ne soit enterré, mercredi. La famille n'en connaît pas encore le résultat et ne dispose d'aucune information sur l'avancée de l'enquête. Guillaume Fabrion, Tananarive, RFI.
6: L'administration américaine étudie des options militaires au Mali. C'est ce que rapporte le Washington Post, journal américain qui cite donc des responsables et ex-responsables de cette administration, selon qui une intervention serait envisagée, même s'il existe des divergences sur le sujet. Alors certes, Bamako et Washington ont initié un nouveau rapprochement il y a un an, et certes, la coopération sécuritaire fait partie des sujets, mais jusqu'ici, le scénario d'une intervention éventuelle n'avait pas été évoqué. Que faut-il, ou que peut-on donc conclure de cette hypothèse encore très incertaine? Réponse avec Andrew Leibovitch, spécialiste du Sahel au sein de l'unité de recherche sur les conflits de l'Institut néerlandais Klingendael.
17: C'est un débat qui se déroule au sein de l'administration américaine. Je crois que la possibilité reste assez limitée. Et si ça se déroule, ce serait plutôt probablement les frappes aériennes, mais pas une vraie offensive militaire au Mali. Les impacts d'une frappe américaine seraient probablement très limités, même si les États-Unis en sont intervenus au Nigeria. Les relations sont très différentes avec le Nigeria. Il n'y a pas de force américaine au Mali. Le contexte est très différent. Si ça se passe, ça serait assez limité dans la capacité de mener les frappes, mais aussi dans l'impact.
18: Il y a déjà pas mal d'acteurs militaires au Mali. Il y a l'armée malienne, il y a aussi leurs partenaires russes de l'Africa Corps. Est-ce qu'il y a besoin d'un nouvel acteur militaire?
17: Une intervention de plus ne va pas changer la donne, même si les États-Unis réussissent à cibler par exemple un autre cadre du GNIM ou un autre cadre de l'État islamique. Ça ne serait pas probablement suffisant pour changer la situation sur le terrain.
6: Andrew Leibovitch avec David Baché. 4 tonnes de cocaïne saisies, enfin, pour 317 millions de dollars de valeur estimée. Annonce des autorités du Liberia, qui précise que le coup de filet s'est déroulé il y a 3 jours, près de l'aéroport international de la banlieue de Monrovia. Et on se pose donc cette question pour refermer ce journal. Qu'est-ce que cette saisie et ces quantités de drogue disent des nouvelles routes mondiales des stupéfiants? Début de réponse avec François Patuel, chercheur au sein de l'Office des Nations Unies contre la drogue et le crime.
19: Pour écouler la drogue, il faut qu'il fasse partir des quantités de plus en plus importantes vers les lieux de consommation. Et pour arriver à ce qu'il y a un maximum de quantités qui passent, eh bien, ils diversifient les routes, ce qui leur permet que s'il y a une saisie, eh bien, l'ensemble de la cargaison ne soit pas perdu. Ce qu'on voit dans la région, c'est qu'il y a une vraie diversification des routes et que on trouve des grosses saisies au Sénégal, au Liberia. En février de cette année, par exemple, le Cameroun a reporté la saisie de près d'une tonne de cocaïne dans l'aéroport de Douala. Et ces saisies, elles sont importantes. Hein. Encore une fois, le fait que la cocaïne ne passe pas ou ne passe plus, en tout cas aussi facilement qu'avant, c'est déjà un succès. Maintenant, c'est vrai que pour vraiment perturber un réseau de trafiquants, il faut absolument qu'il y ait une judiciarisation des cas pour pouvoir vraiment démanteler le réseau et pas arriver à une situation où si les trafiquants se rendent compte qu'une route est bloquée parce qu'il y a des contrôles plus importants, eh bien tout simplement, ils la contournent.
6: François Patuel de l'ONU, dès ses propos recueillis par Clotilde Hazard à 5h43 à Monrovia, Clotilde Dumais.
1: Merci beaucoup Edouard Dupénois, on se passe au sport.
20: Alors là,
1: voilà, on attendait la musique. Bonjour Babacar Diarra.
20: Bonjour.
1: Une entrée sur la musique, puisque la Coupe du Monde de la FIFA avait Shakira, et bien les Jeux Olympiques de la Jeunesse auront Mamim Bay.
20: La chanson de l'artiste sénégalaise a été dévoilée hier à 100 jours du coup d'envoi du premier événement olympique disputé sur le sol africain. Pour lancer ce compte à rebours officiellement, une soirée en musique était organisée hier à Dakar au Phare des Mamelles. Point de vue idéal pour surplomber la capitale sénégalaise. Babacar Fall nous raconte cette soirée où les artistes et influenceurs étaient à l'honneur.
21: Sur les hauteurs du quartier des Mamelles, il y a bien le chiffre 100 pour rappeler le nombre de jours qui nous séparent des JOJ Dakar 2026.
22: Tout le monde est excité aujourd'hui au Phare des Mamelles. Tout le monde a hâte.
21: Les chanteurs se succèdent sur la scène et bien sûr Mamim Bay pour l'hymne des Jeux Olympiques de la jeunesse. Environ 250 personnes assistent à cette fête. Hassan, un créateur de contenu, danse au rythme du Malar et Dakar 2026 peut compter sur lui.
23: Étant jeune, c'est à nous de relayer cette information afin que tout le monde entier sache qu'un événement grandiose se fait au Sénégal, comme c'est la première fois en Afrique. Donc nous souhaitons que ces Jeux Olympiques soient les meilleurs.
21: Prochain grand rendez-vous avant les JOJ, la venue de la flamme olympique dans la capitale sénégalaise début septembre. Babacar Fall, Dakar, RFI.
1: En attendant, on est aussi, Babacar, à deux jours du coup d'envoi de la CAN féminine et la grogne monte chez les joueuses nigérianes.
20: Les Super Falcons réclament leur dû, les primes de la victoire à la CAN 2024. Le président de la Commission nationale du sport au Nigeria est venu les rassurer publiquement, assurant que le ministère des Finances leur verserait la somme estimée entre 50 et 100 000 dollars par joueuse sans vraiment donner de date. Le temps presse alors que le Nigeria débutera sa CAN mardi face au Malawi.
1: En attendant, sur le marché des transferts, l'Ivoirien Ousmane Diomandé a une touche en Angleterre.
20: Nottingham Forest en Angleterre voudrait débaucher le défenseur actuellement au Sporting, mais aucune offre n'est arrivée à la table du club lisboète qui a fixé une clause libératoire à 80 millions d'euros. En attendant, les Verts et Blancs ont recruté un Sénégalais, Ibrahim Aba, engagé au bout d'un micmac que nous décrit Salut Diouf.
24: 20 millions d'euros, c'est le montant déboursé par le club lisboète pour s'offrir les services d'Ibrahim Aba. Une somme considérable pour le défenseur sénégalais qui ne sera pas dépaysé puisqu'il arrive de Famalicão, cinquième la saison dernière. Il y a joué 21 matchs en étant solide individuellement dans la quatrième défense du championnat portugais. Et pourtant, il semblait tout proche de rejoindre la France car pendant plusieurs semaines, Strasbourg était le grand favori pour le recrutement. Mais coup de théâtre, le transfert a échoué à cause d'une visite médicale non concluante d'après le club alsacien. Ce que l'agent du joueur dément, selon lui, Strasbourg voulait modifier les termes du contrat. Avec ce transfert, Ibrahim Aba franchit un nouveau cap dans sa carrière. Puissant et doté d'un énorme potentiel, il est considéré comme un grand espoir du football sénégalais. Et beaucoup l'imaginent déjà devenir dans les prochaines années l'un des leaders de la défense des Lions de la Teranga et succéder à Kalidou Koulibaly.
20: Salut Diouf.
1: Et Babacar Diarra pour les sports, merci beaucoup. À 5h46 TU, on va s'intéresser à la gestion du secteur aurifère au Cameroun, en République démocratique du Congo aussi. Des efforts ont été réalisés, mais ils sont toujours insuffisants. Et les revenus de l'or sont de moins en moins reversés dans les caisses de l'État. C'est la conclusion en tout cas d'un rapport de l'Institut d'études de sécurité publié ce mois-ci. Le Cameroun par exemple a déclaré 22 kilos d'or exportés en 2023 alors que les importateurs affirment en avoir acheté 15 tonnes seulement. On va essayer de mieux comprendre la situation avec la professeure Aïcha Pemboura. Elle est chercheuse à l'Observatoire du crime organisé et de la violence en Afrique centrale à l'Institut d'études de sécurité. Et elle répond aux questions de Magali Lagrange.
25: Aïcha Pemboura, bonjour.
26: Bonjour.
25: Comment ça fonctionne au Cameroun, l'exploitation des sites aurifères? Qui les exploite?
26: En fait, il y a beaucoup d'acteurs sur le terrain de l'exploitation de l'or au Cameroun. Il y a des étrangers, des opérateurs notamment chinois, mais il y a également des entreprises minières camerounaises. Cet ensemble d'acteurs ont jusqu'ici souvent évolué dans une forme d'opacité. C'est pour cela que les autorités camerounaises, ayant reconnu ce dysfonctionnement, ont déployé des forces pour sécuriser certains sites illégaux, justement, et suspendre des activités, justement, illégales dans un certain nombre de sites identifiés.
25: Des autorisations sont délivrées aux exploitants des sites aurifères. Comment ces exploitants obtiennent-ils les autorisations, y compris d'ailleurs des exploitants étrangers ?
26: Il y a eu jusqu'ici beaucoup d'opacité dans le secteur parce que dans des contextes de fragilité de la gouvernance minière, l'existence d'un certain nombre de réseaux d'influence locaux, économiques, administratifs ou parfois politiques peut contribuer à limiter l'effectivité des contrôles et à faciliter certains contournements de la réglementation.
25: Et vous parlez dans votre document, par exemple, d'intermédiaires camerounais. Est-ce qu'on sait quel type d'intermédiaires agissent dans ce secteur ?
26: Alors, il faudrait davantage d'investigations pour vous donner des réponses encore plus précises.
25: Vous parlez aussi de plusieurs entreprises chinoises, notamment, qui sont protégées par de puissantes élites. Même question, est-ce qu'on a plus de précisions sur ces protections dont bénéficient certains opérateurs, y compris chinois?
26: Oui, il a effectivement été documenté que certaines entreprises chinoises ont pu bénéficier des faiblesses des dispositifs de contrôle. En réalité, dans notre article, nous évoquons le cas de deux pays, le Cameroun et la République démocratique du Congo. Les problèmes sont très semblables, mais avec quelques différences contextuelles. Nous évoquons justement, en ce qui concerne ces opérateurs étrangers, chinois notamment, que les défis ont conduit ces autorités camerounaises et congolaises à renforcer progressivement leur dispositif de gouvernance. L'enjeu ici est également d'assurer un suivi, d'évaluer leur application réelle sur le terrain et de renforcer les capacités institutionnelles afin de garantir leur efficacité, leur impact et leur durabilité dans le temps. C'est ça tout l'enjeu.
25: En République démocratique du Congo, vous notez aussi une présence dans le secteur aurifère, une présence chinoise dans les provinces de l'Est notamment. Est-ce que ce sont les mêmes opérateurs qu'au Cameroun ? Est-ce que ce sont les mêmes réseaux d'exploitation ?
26: Certes, les opérateurs de nationalité chinoise, on peut les retrouver tant en République démocratique du Congo qu'au Cameroun. Mais les contextes étant différents, il faut préciser qu'en RDC, certaines zones minières sont affectées par les présences des groupes armés, ce qui complexifie fortement la gouvernance du secteur. Dans ce pays, les mesures sont plus développées en raison de l'importance du secteur aurifère et des risques de financement des groupes armés.
25: Dans les deux pays, Cameroun comme RDC, l'exploitation de l'or échappe en grande partie au contrôle et donc aux réglementations en vigueur. Avec quelles conséquences pour les communautés riveraines ?
26: La situation est préoccupante. Destruction des terres, pollution au mercure, à la cyanure. Il faut que les opérateurs nationaux comme étrangers rendent des comptes et que les communautés soient indemnisées.
25: Concernant l'activité elle-même, est-ce que ces communautés riveraines des sites aurifères participent à l'exploitation ou est-ce qu'elles sont complètement exclues de ces activités ?
26: Il est difficile de dire qu'elles sont véritablement exclues parce que il y a l'exploitation artisanale. Il faudrait donc pouvoir avoir une vue d'ensemble des acteurs.
25: Est-ce qu'on connaît le circuit de l'or qui est extrait du Cameroun, de RDC ?
26: Le rapport ITI a justement mentionné le marché de Dubaï comme l'un des principaux débouchés. Il y a beaucoup de difficultés dans la compréhension justement de tout ce processus, dans la transparence et dans la traçabilité de cette chaîne de valeur. Il faut un renforcement des capacités administratives et une meilleure coordination entre les différents services de l'État pour qu'on puisse avoir une transparence des attributions des permis, déclarations des volumes produits, les flux commerciaux et les débouchés.
25: Au Cameroun, par exemple, le gouvernement dit vouloir assainir le secteur. Qu'est-ce qu'il faut faire pour assainir durablement le secteur de l'exploitation aurifère ?
26: Plusieurs actions sont déjà en cours. Il s'agit notamment de renforcer les inspections sur les sites miniers, d'améliorer la traçabilité de l'or, de formaliser davantage l'exploitation artisanale et d'assurer un meilleur suivi des opérateurs. Mais ces efforts gagneraient à être accompagnés d'une coopération régionale plus étroite. Les réseaux de contrebande ne s'arrêtent pas aux frontières, on le sait. La réponse doit donc également être régionale, notamment entre les pays de la communauté économique des États de l'Afrique centrale.
25: Merci Aïcha Pemboura.
1: Voilà, entretien avec Magali Lagrange. Une toute autre matière première qui, elle aussi d'ailleurs, peut être précieuse à sa manière, le coton. C'est un secteur essentiel, en tout cas pour l'industrie de défense de la Russie. Explication avec Arthur Ponchelet.
0: Quand on pense au coton, on l'associe immédiatement aux vêtements, à l'industrie textile et cosmétique, mais il est aussi utilisé dans l'armement, dans la poudre plus exactement, et pas n'importe laquelle, la poudre sans fumée, un type très particulier et recherché car il permet d'améliorer la portée et la précision des munitions, y compris celle des obus utilisés par l'artillerie lourde. Pour la fabriquer, il faut un produit spécifique du coton, de la nitrocellulose obtenue en traitant le coton avec un mélange d'acide nitrique et d'acide sulfurique. Et pour alimenter son industrie de l'armement en coton, Moscou compte sur ses partenaires asiatiques. La Chine est un exportateur historique vers la Russie, mais ces dernières années, c'est surtout en Asie centrale que le Kremlin se fournit. Du temps de l'URSS, la région alimentait déjà toute l'Union soviétique en coton et visiblement les choses n'ont pas changé. À en croire les chiffres de l'ONU, l'an dernier, l'Ouzbékistan a exporté pour un peu plus de 430 millions de dollars de coton vers Moscou, presque trois fois plus que la Chine. Cela fait donc de l'Ouzbékistan le principal partenaire du Kremlin en la matière, et ça les Occidentaux l'ont bien compris. En octobre dernier, Bruxelles a sanctionné un homme, Roustam Mouminov. Ce russo-ouzbékisto-britannique, surnommé le roi du coton, contrôle l'usine de Fargona en Ouzbékistan, usine dont la majorité de la production de pâte de coton, ingrédient essentiel à la nitrocellulose, est destinée à la Russie. Mais pour les alliés de Kiev, il est difficile de retracer les circuits d'approvisionnement de la Russie en nitrocellulose, car le coton qui la compose est un bien à double usage, explique Pavlo Shkurenko, expert à la Kiev School of Economics. Comprenez, un produit qui peut servir à la fois à l'industrie de l'armement et à des équipements civils. Pour Pavlo Shkurenko, le meilleur moyen pour les Européens d'agir, c'est d'imposer des sanctions secondaires. Dès lors qu'une compagnie ouzbèque commerce avec Moscou, assure-t-il, elle serait sanctionnée par l'UE et réfléchirait à deux fois avant de s'y reprendre.
1: Arthur Ponchelet pour la chronique des matières premières. Allez, juste avant le journal international, on va parler cinéma. Bah oui, parce que c'est déjà un petit peu le succès de l'été. Hein. Une semaine après sa sortie, l'Odyssée, le dernier film de Christopher Nolan, cartonne déjà en salle. Bonjour Guillaume Nodin.
2: Bonjour.
1: Alors cinéma et politique, évidemment, on aime ou on n'aime pas le film, chacun peut se faire son avis. Mais il y en a un en tout cas qui semble particulièrement frustré, bah, c'est l'homme le plus riche du monde, tout simplement, Elon Musk.
2: Oui, ça a commencé il y a des mois dans le viseur du multimilliardaire, la distribution du film trop diverse, trop multi. Color à son goût, trop woke, pour employer le même vocabulaire que lui. Et depuis cette semaine, le succès du film lui est manifestement monté au nez. Il dénonce des inexactitudes historiques. Il se dit prêt à donner 100 millions de dollars à Mel Gibson, réalisateur à la vision réputée conservatrice et chrétienne, pour réaliser une contre-odyssée plus fidèle à la réalité historique. Et il annonce une version entièrement réalisée par son intelligence artificielle Grok et absolument fidèle au récit d'Homère.
1: Alors avant d'aller plus loin sur les raisons d'Elon Musk, il faut peut-être déjà s'arrêter justement là-dessus, sur cet aspect soi-disant historique.
2: Oui, Clio, la muse de l'histoire, ne sait pas si elle doit rire ou pleurer. L'Odyssée, qui raconte les 20 ans qu'a mis Ulysse à revenir chez lui à Ithaque après la guerre de Troie, est un mythe, c'est-à-dire qu'il n'a pas de réalité historique, il n'y a pas de version vraie, c'est une fiction basée sur des légendes guerrières passées d'Aède en Aède, comme on appelle les poètes épiques de la Grèce antique et dont la muse est Calliope, avant d'être fixée par quelqu'un qu'on appelle Homère et dont les spécialistes ne sont même pas sûrs qu'il ait vraiment existé. Il n'y a donc ni pureté, ni exactitude historique dans l'Odyssée.
1: Alors, une fois qu'on s'est dit ça, pourquoi est-ce qu'Elon Musk, lui, fait ça ?
2: Pour faire un peu de publicité à Grok, déjà. L'intelligence est artificielle, mais le besoin est humain. Et pour s'en prendre à Tali, la muse de la comédie, il attaque directement le milieu hollywoodien, censé représenter tout ce qu'il déteste, avec ses idées réputées majoritairement libérales, au sens américain, donc de gauche. Un milieu qui s'est largement mobilisé, justement, contre l'intelligence artificielle, que ce soit à coup de grève de scénaristes ou d'acteurs. Annoncer un film réalisé entièrement par une intelligence artificielle, c'est une attaque directe et donc un geste politique.
1: Mais la politique, c'est la raison fondamentale.
2: Oui, il fait appel à Polymnie, la muse de la rhétorique. Elon Musk ne manque jamais une occasion de mettre en avant ses idées, que ce soit en apportant son soutien plus ou moins gênant à des politiciens d'extrême droite ou en utilisant les phénomènes culturels et de société comme ce film ou comme il l'avait fait pour critiquer vivement avant la cérémonie d'ouverture des Jeux Olympiques de Paris en 2024. La méthode est toujours la même, dénoncer un message en prétendant rétablir la vérité à ses 241 millions d'abonnés sur sa plateforme X. Le retentissement est toujours mondial. C'est une illustration presque parfaite de l'allégorie de la caverne de Platon où des hommes enchaînés tournent le dos à l'entrée de la grotte et ne voient que des ombres projetées. Ils croient voir la réalité alors qu'ils n'en voient qu'une projection. Ça a 2500 ans, mais ça fonctionne toujours.
1: Fabrique du Monde avec Guillaume Nodin. Un mot de ce qui vous attend sur RFI dans les prochaines minutes, le journal international, les sports. Et puis aussi cette question, combien coûtent les vélos des coureurs du Tour de France? Et spoiler, pourquoi sont-ils si chers? Eh bien, réponse avec Stéphane Genest, ce sera juste après le journal.
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10: Bonjour à toutes et à tous. Vous êtes sur Radio Libre en Périgord. Il est 8h et on se retrouve pour une nouvelle heure d'actu. On va commencer avec Marie-Jeanne Amour, qui est auteure et passeuse d'histoire. Elle a une plume sensible et elle a créé une série de 3 podcasts qui se sont déroulés au sein du tiers-lieu L'Atelier avec les résidents d'un EHPAD ainsi que des personnes habitant aux alentours de cet EHPAD. Ce podcast permet donc de garder une trace vocale de leur passage. Voici un extrait avec Marie-Jeanne.
11: En fait, l'idée du tiers-lieu, c'est vraiment de pouvoir accueillir des personnes qui vivent au sein de l'EHPAD, mais aussi des personnes qui sont autour de l'EHPAD, du quartier de Trélissac, Périgueux. En fait, c'est des ateliers qui sont ouverts à tous. Donc là, on a plutôt des tranches d'âge entre 40 et 99 ans, si ouais. On compte l'âge des résidents. Mais l'idée, c'est vraiment de l'ouvrir pour redonner une place à ces résidents d'EHPAD, de citoyens à l'intérieur du quartier. Donc c'est vraiment un projet
12: inclusif,
11: complètement, c'est ça.
10: Pendant le Festival international de journalisme parrainé par le groupe Le Monde et Le Nouvel Obs, nous avons pu rencontrer Sophie Lemaître, chercheuse et docteur en droit. Depuis une quinzaine d'années, elle travaille sur le sujet de la corruption et en 2025, elle a publié le livre « Réduire au silence, comment le droit est perverti » pour bâillonner médias et ONG. Ce livre informe sur l'utilisation du droit à l'encontre de journalistes d'investigation et de lanceurs d'alerte. Voici donc Sophie Lemaître, chercheuse et docteur en droit.
13: Comment le droit peut être un outil de répression, et donc que ce soit des journalistes, d'autres chercheurs ou des membres d'associations qui vont être ciblés parce qu'ils nous informent sur des sujets d'intérêt public.
10: Depuis 3 ans maintenant, les communes de Chancelade, Marsac et Coulounier-Chamiers organisent un concours de chant en 3 étapes. 2 soirées, jury et concerts sont prévus. La première le 1er août à Chancelade et le jeudi 6 août pour la 2e soirée qui se déroulera à Coulounier-Chamiers. Puis la soirée finale, la remise de prix avec concert le samedi 8 août à Marsac sur la place de l'église. Ce concours nommé « Et si on chantait » est le seul concours de chant du Périgord après la fin du concours de la truffe d'argent. Voici Eric Cassabonne, animateur de Feu Fréquence 101.
14: Ah mais la truffe, ça c'est fini, et ça c'est bien fini comme on dit, mais ça c'est fini, ça a duré 35 ans quand même, hein. Donc 35 ans, 35 éditions que j'ai animées en plus. Maintenant je crois qu'ici on chantait, c'est un autre état d'esprit, c'est un autre démarrage dans un système, et puis je crois que ça peut très bien fonctionner si les gens ont envie de venir, donc venez, surtout ne partez pas en vacances.
10: Ce week-end, les 25 et 26 juillet,

0: Cette heure d'actu, je vous rappelle que sur RLP, nous diffusons de la musique entre chaque interview et on va commencer tout de suite avec Marie-Jeanne qui a créé un podcast au tiers-lieu, l'Atelier.
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3: Aujourd'hui, dans les studios de Radio Libre en Périgord 102.3, la radio reçoit Marie-Jeanne, qui est artiste, auteure et qui est intervenue au tiers-lieu L'Atelier, qui dépend du pôle des personnes âgées du CHU de Périgueux. Bonjour.
4: Bonjour.
3: Marie-Jeanne.
4: Bonjour.
3: Expliquez-nous un petit peu votre venue dans nos studios. Et qu'est-ce que vous êtes venu faire à l'atelier ?
4: Alors, du coup, on a été invité ce matin pour parler du projet. Alors, je parle de moi, la troisième personne, mais je suis seule. Je suis donc artiste auteur et je suis intervenue au sein du pôle EHPAD de l'hôpital de Périgueux en 2026 pour organiser des ateliers d'échange et d'écriture autour de la transmission. J'ai un parcours un petit peu atypique puisqu'à la base, je suis auteur plutôt de romans. J'ai travaillé pour des compagnies de théâtre aussi, et je me suis formée dernièrement à l'écriture radiophonique. J'ai été formée à Brest dans une association qui s'appelle Longueur d'onde. Ils proposent des formations vraiment intéressantes sur l'écriture radiophonique, et j'ai suivi deux modules avec des auteurs et producteurs de France Inter, donc assez qualitatifs, sur l'écriture des fictions sonores et des documentaires sonores. Donc c'est ce qui fait aujourd'hui le gros de mon activité.
3: Vous avez pu le retransposer dans vos ateliers que vous avez fait ?
4: Oui, l'idée c'était ça, c'était de pouvoir de donner la parole aux gens autrement que par l'écriture, parce que c'est toujours une transmission et elle passe par moi si ça passe pas par la voix. Du coup, j'avais bien envie, dans les histoires que je raconte, de donner la parole aux gens directement. C'est vrai que c'est un média pour ça, le sonore qui permet de belles transmissions.
3: Et quand vous parlez d'histoire, ce sont des tranches de vie des personnes que vous interviewez ? C'est des histoires de lieux ?
4: Alors, au départ, moi, je viens vraiment de la fiction. Pour le coup, mes romans étaient des fictions.
3: D'accord.
4: Et ensuite, effectivement, à la fin de mon parcours d'auteur sur l'écriture, j'ai créé un petit concept qui permettait en fait aux gens de m'inviter sur un lieu. Et je récoltais des témoignages des personnes qui avaient vécu sur le lieu. Et ensuite, je proposais une histoire théâtralisée autour du lieu. Donc l'oralité, elle a commencé comme ça. Mais encore une fois, ça passait par moi. J'allais sur les lieux, je récoltais tout un tas d'histoires, d'anecdotes, de souvenirs. Et ensuite, moi, je l'utilisais, cette matière, pour moi faire une histoire fictionnelle que je transmettais. Et après, il y a eu cette formation à l'écriture radiophonique où, on va dire, j'ai un peu didactisé l'approche de la récolte de témoignages pour aller plutôt vers du documentaire.
3: Quand vous dites didactiser, ça veut dire que vous avez orienté un peu les questions ?
4: En fait, j'ai appris à construire un docu sonore de manière assez plus organisée,
3: ouais,
4: en fait.
3: Hein, ouais, d'accord, voilà. Okay.
4: Comment on le rend plus vivant, comment on l'active, et surtout comment on insère la parole transmise à l'intérieur d'un récit, parce que jusqu'à avant cette expérience-là de formation, ce que je transmettais, c'était à travers moi, en fait. Je racontais les histoires des gens. Et là, j'avais envie de leur donner la parole et que ça soit eux qui racontent à l'intérieur d'une histoire que moi, je structure, en fait.
3: Ok, d'accord.
4: Voilà. Donc, dans didactiser, c'est plutôt structurer. J'ai appris à structurer.
3: Merci.
4: Voilà, et du coup, c'est dans ce cadre-là. Je suis arrivée en Dordogne il y a un an et demi. Et c'est dans ce cadre-là, en fait, que Auréa Prince, la coordinatrice du tiers-lieu de l'hôpital de Périgueux, m'a contactée pour créer, en fait, un documentaire sonore, en fait, hein, une série de 3 podcasts sur le tiers-lieu et les participants du tiers-lieu.
3: Et les participants de ce tiers-lieu sont des personnes âgées ?
4: Oui, alors pas que.
3: Pas que.
4: En fait, l'idée du tiers-lieu, c'est vraiment de pouvoir accueillir des personnes qui vivent au sein de l'EHPAD, mais aussi des personnes qui sont autour de l'EHPAD, du quartier de Trélissac, Périgueux. En fait, c'est des ateliers qui sont ouverts à tous. Donc là, on a plutôt des tranches d'âge entre 40 et 99 ans, si ouais. On compte l'âge des résidents. Mais l'idée, c'est vraiment de l'ouvrir pour redonner une place à ces résidents d'EHPAD, de citoyens à l'intérieur du quartier. Donc, c'est vraiment un projet...
3: inclusif.
4: Inclusif, complètement, c'est ça. On l'a pensé en atelier pour justement pas freiner les gens. C'est toujours un peu intimidant, et je fais l'expérience ce matin d'avoir un micro comme ça devant et de devoir parler. Pour les personnes, c'était poser le micro, le mettre au centre de la table,

0: et animer des ateliers où ils parlent spontanément en oubliant finalement le micro. Donc c'est ce qu'on a fait pendant 12 ateliers, pendant 3 mois.
1: Est-ce que vous avez vu une évolution quand même ?
0: Oui, je pense que ce qui vraiment a fait la réussite de ce projet, c'est la création de, au fur et à mesure d'une relation de confiance. Mmh. Parce que c'est toujours intimidant quand on nous a laissé un long moment un peu comme ça de côté, puisque voilà, la vieillesse, c'est être en EHPAD, ça peut aussi entraîner ces moments un peu de solitude. Et puis finalement, quand on redonne la parole, il y a une petite phase de pudeur au départ. Pourquoi elle est là? Qu'est-ce qu'elle veut? J'ai pas envie qu'elle dise des choses que je veux pas dire. Enfin, il y a une petite méfiance comme ça, c'est rigolo. Et puis après, au fur et à mesure, hop, on laisse parler. Et ça, c'est assez magique.
1: Combien de personnes sont venues en tout, vous diriez, dans ces ateliers, pendant ces 14 ateliers, je crois, pour les 3 podcasts?
0: 12.
1: 12, pardon.
0: Oui, à raison de 2 par mois, on a eu 10 participants qui sont venus tout le long des ateliers.
1: Le noyau dur, un peu.
0: Voilà, le noyau dur. Et ensuite, j'avais prévu dans le projet d'avoir des heures de captation libre où je pouvais me déplacer au sein du tiers-lieu pour aussi aller... faire des immersions sonores dans les lieux de vie, donc dans le podcast, on les entend, les moments plus intimes en chambre ou dans les couloirs avec les animatrices, les soignants. Donc au total, on a une vingtaine de participants à peu près.
1: Est-ce que vous diriez, quand vous faites des captations libres, est-ce que des choses différentes se disent, selon vous ?
0: Oui, oui, tout à fait, parce qu'il y a l'effet déjà de surprise. Pour le coup, là, moi, j'étais vraiment derrière le chariot du goûter. Donc, vous voyez, ils arrivaient avec le goûter, donc les aides-soignants, et moi, j'étais derrière. Effectivement, il y a cet effet de surprise, et puis on va vers eux. Et moi, ça, j'avais aussi envie de faire ça, parce que je me suis déplacée dans des endroits où, effectivement, les personnes ne peuvent pas sortir. Je pense notamment aux personnes atteintes d'Alzheimer, où c'est plus compliqué. Du coup, je suis dans leur lieu de vie. Pour le coup, il se passe autre chose. Ouais.
1: En termes d'aisance, en termes de libération de la parole, peut-être on pourrait dire.
0: Oui, et puis de confiance qui va un peu plus vite. On est là, on est à l'intérieur, on s'assoit sur une chaise près du lit, la personne a ses objets personnels autour d'elle, quelque chose de rassurant, il s'est passé autre chose en chambre.
1: Et concrètement, c'était quoi ces ateliers? Alors comment ça s'est construit un peu? Vous avez fait ça en participation, vous dites, avec les résidents?
0: Oui.
1: Et les participants, en tout cas, eux.
0: Oui, alors j'avais quand même, même si je ne savais pas ce qui allait s'écrire, j'avais quand même prévu une trame, en fait, pour pouvoir aborder les trois thématiques du podcast, à savoir une première partie qui était sur le souvenir et la mémoire, le deuxième qui était sur partage et transmission, et le troisième sur les rêves. J'avais vraiment cette idée de hier, aujourd'hui, demain, de pouvoir faire comme ça un fil conducteur. Donc, sur les 2 ateliers de 2 heures mensuelles, je voulais avoir des approches un peu différentes. Soit j'arrivais avec des enregistrements sonores, soit j'arrivais avec des images, soit j'arrivais avec des reportages que je diffusais. Et ensuite, ça ouvrait la discussion, voilà. Ou des objets, par exemple, sur le premier podcast, j'avais ramené de la maison tout un tas d'objets usuels en leur disant, voilà, choisissez un objet et puis dites-moi un peu ce qui vous évoque. Alors, c'est drôle, parce que ça, je l'ai déjà fait en atelier d'écriture. Souvent, les personnes prennent un objet pour se rassurer et au final, me parlent d'un tout autre objet qui leur rappelle, leur chez eux, leur intimité. Donc, c'est avec ce genre de support.
1: D'accord, ok. La trame, c'était un peu le temps qui passe. Passer,
0: ouais,
1: le présent et le futur un peu.
0: Oui, avoir un regard porté sur effectivement ce qu'ils ont vécu, comment ils l'ont vécu, quel regard ils portent finalement sur notre monde actuel et quelles sont les projections, les perspectives qu'ils souhaitaient évoquer. Ça, c'était très drôle, cette dernière partie. C'était marrant.
1: C'était quoi votre meilleur moment, vous diriez, sur tous ces épisodes? Ou ils étaient différents?
0: Oui, ils étaient différents, mais c'est vrai que j'ai un petit coup de cœur pour la dernière partie sur les rêves et les projections. Parce que comme ça, de prime abord, quand on leur parle de rêve, y a un espèce de truc qui dit « Oh, moi, à mon âge, j'ai plus de rêve ». Et puis finalement, en farfouillant sur le web, je suis tombée sur des associations qui réalise les rêves des résidents. Et en fait, c'est juste génial. Et j'avais sélectionné comme ça des petites vidéos d'une femme de 94 ans qui faisait de la Formule 1. Et là, tout à coup, en regardant les résidents regarder ces reportages, alors là, il y avait une lumière s'est allumée. Et là, ils se sont lâchés complètement avec des rêves, partir à Tahiti, faire du chien de traîneau. Alors qu'au début, vraiment, rêve...
1: Ouais,
0: c'était vraiment
1: résigné quoi.
0: Ouais, résigné, voilà. Donc ça c'était un bon moment parce que du coup on rallume un petit peu la flamme, c'est chouette.
1: Quelles ont été vos difficultés, je pense, pendant vos interventions pour ces podcasts ?
0: Alors l'objectif c'était vraiment d'arriver à être le plus fidèle possible en permettant justement à travers des propositions d'aller chercher la voix qui tremble, le silence qui veut pas dire et finalement qui dit, le regard aussi, parce qu'il y avait, quand on a un micro en main, enfin moi j'ai un petit micro qui enregistre, que je tiens à la main. Au départ, on recule, on regarde pas trop le micro, puis finalement après ils me regardent, et là il se passe quelque chose, ils se regardent entre eux. Et j'ai vraiment beaucoup aimé faire ça, qui est une technique un peu différente de l'interview simple où on va vraiment arriver en posant des questions comme ce qu'on fait là. Mm-hmm. Là, je me suis retrouvée avec des heures et des heures de rush à écouter et à vouloir mettre plein de moments parce que moi, j'avais vraiment le souvenir de ce qu'on avait vécu à ce moment-là. Mais comment le retransmettre tout en écrivant une narration ? Mm-hmm. Et du coup, pour rebondir à la question, quelle a été ma difficulté ? C'est comment raconter tout ça, en fait. Comment raconter ces 12 heures, ces même 20 heures, en parlant des captations libres, qu'est-ce que j'avais vécu à ce moment-là. Et ça a été très long, très très long, très très long de sélectionner. Je me suis fait accompagner par quelqu'un qui fait du montage et du mixage, qui s'appelle Christophe Bertrand.
1: Merci Christophe Bertrand. Voilà,
0: avec qui j'espère retravailler sur d'autres projets, parce qu'on a une belle complémentarité.
1: Il est de Dordogne ?
0: Oui.
1: Ce monsieur ?
0: Il est de Dordogne, oui.
1: Trop bien.
0: Et du coup, voilà, ça a été la difficulté. Comment qu'est-ce que je choisis aussi ? Faire des choix aussi, parce que j'aurais pu mettre plein de choses.
1: Et oui.
0: Et c'était pas possible. Après, voilà, dans la difficulté, ça a été ça. Après, il y a eu des petits moments forts. On a perdu une résidente en cours au cours des ateliers. Donc là, pour des raisons personnelles, la famille n'a pas préféré que la voix soit transmise dans les podcasts, mais moi j'ai pu entendre après coup du coup ces transmissions qui étaient vraiment chouettes. Donc voilà, ça a été un petit peu un projet émotionnellement engagé, mais très chouette. Je suis contente du résultat.
1: Vous avez déjà eu des expériences avec les personnes âgées en termes professionnels, je veux dire ?
0: Non. C'était la première fois, hormis ces moments où j'ai travaillé, mais on va dire plutôt sur les lieux, ce que je vous disais avant. Où, j'ai travaillé notamment avec des personnes qui avaient vécu dans des lieux particuliers. Donc là, on allait chercher, c'est forcément des personnes âgées. Mm-hmm. Mais on va dire en EHPAD, comme ça, en milieu fermé, non, c'était la première fois.
1: D'accord.
0: Première fois. Après, j'ai travaillé avec beaucoup de publics différents, mais celui-là, non.
1: Vous travaillez avec l'humain, quoi.
0: Oui, je travaille avec l'humain sur des projets. J'ai la chance d'avoir des projets vraiment très engagés et poétiquement engagés. C'est comme ça que je le dis. Je trouve ça chouette. J'ai travaillé sur un autre projet avec eux de théâtre où je suis allée justement faire un petit docu sonore sur la progression tout au long de leur spectacle avec Teatro Lupio. Je ne sais pas si vous connaissez.
1: Non, comme ça, ça ne me dit rien.
0: C'est un projet jeunesse, à destination de la jeunesse au départ, mais j'ai peu d'infos. Enfin, je vous la transmettrai à ce moment-là, parce que ce n'est pas encore sorti, donc il faut que ça reste...
1: Ah ouais, d'accord, on ne va pas spoiler alors.
0: Non, on ne va pas spoiler. Mais d'autres ateliers, ouais, ils en proposent d'autres, et j'invite vraiment les auditeurs à aller découvrir ce tiers-lieu, parce que c'est ouvert à tous, c'est gratuit, ils ont une diversité d'activités qui est chouette, et puis ça permet, je pense, que autant les personnes qui participent que les résidents... Mais d'apprendre des choses, d'être avec l'autre, et puis ça fait du bien.
1: Est-ce qu'on est un peu dans le transgénérationnel ou l'intergénérationnel ?
0: Ah, on l'est, oui. On l'est parce que... Alors, après, on va pas se cacher, les jeunes gens, il y en a peu qui participent aux ateliers. Ça, on est quand même sur des gens qui ont au moins 40 ans, 45 ans. Bon, on n'est pas très vieux, mais...
1: Non, on n'est pas
0: voilà,
1: vieux.
0: Voilà, nous, voilà. On fait de... Donc, il y a de l'intergénérationnalité, mais il y a surtout des transmissions depuis des espaces qui sont un peu différents. C'est ça qui est chouette. Il y a l'âge, effectivement, l'époque, mais finalement, il y a aussi... d'où on vient, où on a grandi, avec qui on a grandi. C'est assez prégnant dans ces lieux-là, finalement, parce que deux personnes de 94 ans ne vont pas forcément raconter la même histoire. On l'entend dans le podcast, hein, y en a qui ont le même âge et des perceptions différentes. Donc, c'est au-delà d'une question de génération, c'est aussi une question d'humain, quoi. Prochainement, dans les mois à venir, je fais de l'audiodescription de spectacles vivants pour la scène nationale du Sud-Aquitain. C'est une autre de mes casquettes. Dans le sonore, du coup, l'audiodescription, c'est raconter ce qui se passe entre les répliques sur un spectacle.
1: Ouais.
0: C'est des choses, du coup, que je fais en direct, à partir de la captation vidéo d'un spectacle. Sur la saison prochaine, parce que moi, je viens du Pays Basque, en fait, là, j'ai passé plusieurs années à travailler avec la scène nationale qui est donc, du Sud-Aquitain, mais qui est basée sur Bayonne. Je vais suivre deux spectacles en création. Donc ça, c'est chouette. Pour les autres projets, pour l'instant, c'est des appels à projets que j'ai faits. Donc j'attends. Avec le tiers-lieu, on a espoir de pouvoir obtenir un appel à projet sur la thématique du deuil. Du coup, on va ratisser un spectre un peu plus large que les résidents aussi, inclure les soignants, les personnes qui sont autour de la mort, en fait, pour pouvoir créer aussi une série de podcasts sur cette thématique en particulier. Malheureusement, on est quand même assez lucide sur le fait que les personnes qui arrivent à l'EHPAD vont très certainement terminer leur vie au sein de l'EHPAD. Et du coup, en tous les cas, avec la réflexion avec la coordinatrice, c'est vraiment d'essayer d'aborder cette thématique de manière, en fait, de préparer à, parce que finalement, les résidents ont envie de parler de cette étape, de cette ultime étape, et ont envie de s'y préparer. C'est souvent nous, avec notre jeunesse, et puis de là où on vient, si on est en bonne santé et que pour l'instant on n'a pas envisagé la perspective, c'est nous qui avons du mal à en parler, alors que eux sont demandeurs de justement aborder, de savoir ce qui va se passer, même administrativement, des choses assez simples, hein, finalement. Mais d'aborder la thématique, souvent c'est salvateur dans ces lieux-là. Pour le coup. Donc ça, c'est un futur projet aussi.
1: Est-ce que vous avez des outils pour libérer la parole? Comment vous mettez en place
0: Alors là, pour le coup, ça va vraiment être du docu.
1: D'accord.
0: L'idée, c'est de... On fait intervenir une psychologue. J'ai oublié le nom des personnes qui maquillent les morts. Les auditeurs, auditrices. Ceux qui maquillent les morts.
1: C'est pas les thanatos?
0: Si, exactement. Voilà, ça m'a échappé.
1: Ben,
0: oui, c'est ça. Eh bien, l'idée, c'est aussi d'aller collecter les témoignages.
1: Ah ouais.
0: On a comme ça tout un tas de personnes qu'on a imaginées, qu'on a déjà sollicitées, qui seraient prêtes à participer au podcast.
1: Qui font partie un peu du satellite de cette thématique.
0: Ouais, autour de cette thématique, une personne qui fait des cérémonies aussi aux pompes funèbres. Vous savez, les gens qui s'occupent de tout l'accompagnement des familles au sein des chambres funéraires, ce chose-là.
1: Et ça dépend du catholicisme, non, les chambres funéraires, ou ça
0: existe dans toutes les religions. Après, les personnes, il y a même rarement de couleurs religieuses dans les pompes funèbres. Après, si
1: je sais pas du tout.
0: Non, c'est vraiment, vous voyez, ces personnes qui, quand il y a des veillées funéraires, sont là pour accueillir les familles, ce genre de choses.
1: D'accord,
0: mais on le découvrira quand j'aurai fait le podcast. On aura toutes les infos. Et après, le dernier volet, là, pour l'instant, de confirmer, c'est des interventions en milieu carcéral. Du coup, fait 3 ans que je travaille avec une maison d'arrêt, où du coup, j'interviens avec des détenus sur des ateliers d'écriture et aussi création sonore. L'année prochaine, on va fêter les 40 ans, justement, les lois qui ont permis de légiférer les interventions culturelles en milieu carcéral. On m'a fait une proposition pour justement parler de ces interventions qui, pour le coup, vont... Ce témoignage-là, par exemple, sera à destination du grand public en écoute. Sur cet aspect-là, parce que pareil, c'est un projet qu'on m'a proposé. Moi, j'aurais pas eu idée comme ça, naturellement, d'aller vers le milieu carcéral. Non, j'avais pas d'idée préconçue, mais j'y suis allée vraiment avec neutralité, enfin je pense
1: sans attente quoi.
0: Absolument pas. J'ai pas trop de point de vue sur, enfin si, j'ai un vrai point de vue sur la détention et je souhaite à personne d'avoir à vivre ce qu'ils vivent. Voilà, même si on peut polémiquer des heures sur le pourquoi du comment. En tous les cas, c'est un état de fait à un instant T. Ouais. On est dans ces endroits-là. Les conditions de détention sont compliquées parce que c'est compliqué aujourd'hui pour tout un tas de raisons et ça le devient de plus en plus. Donc moi, j'ai vraiment essayé de concevoir, ça fait 3 ans que je travaille avec eux, des espaces de respiration. Où effectivement, pour le coup, c'est détenu homme, hein, je travaille en prison avec les hommes, de créer des espaces comme ça où finalement on n'est plus que des humains, avec un grand H, et puis on essaye d'aller chercher à l'intérieur de nous des moments qui nous font du bien. Moi, je travaille beaucoup, du coup, sur les projections. J'arrive avec des images. Pareil, c'est toujours les supports. Comment on déconnecte. Et moi, j'arrive à vraiment vivre des moments assez extraordinaires. Là, on a fait un projet sur la parentalité où ils ont écrit un slam pour leurs enfants, qu'on a ensuite transmis à leurs enfants. On va dans des espaces intimes, sensibles. Et voilà, le temps de l'atelier, on fait un break sur ce qui se passe autour. Après, ils y retournent. Ça dure une semaine, donc je les retrouve le lendemain, avec des fois des nuits compliquées, tout ça. Ouais. C'est des conditions difficiles, mais c'est passionnant.
1: Merci Marie-Jeanne.
0: Merci à vous, merci beaucoup.
1: Avec plaisir. Marie-Jeanne, j'ai été ravie de vous recevoir dans nos studios, et j'espère qu'on se reverra, que vous nous disiez la suite de votre actualité professionnelle.
0: Écoutez, avec grand plaisir.
1: Merci beaucoup.
0: Merci.

0: Bonjour Sophie Lemaitre, docteur en droit, chercheure sur les questions de corruption et d'environnement et aussi sur la manière dont le droit peut être utilisé pour réprimer la société civile.
1: Vous faites partie aussi d'un observatoire.
0: Alors, je suis membre du conseil d'administration de l'OFALP, l'Observatoire français des atteintes à la liberté de la presse, et je suis aussi membre du conseil d'administration de l'Observatoire des multinationales. Donc j'ai à cœur de défendre la liberté de la presse.
1: Vous-même, vous menez les enquêtes d'investigation, donc c'est votre métier, mais en même temps, vous défendez les libertés de presse concernant vos collègues.
0: Alors, moi, je ne suis pas journaliste, donc en tant que chercheur, je ne mène pas, surtout chercheur en droit, moi, je ne mène pas de l'enquête au sens propre du terme, mais je vais analyser en fait les différentes tendances, comment les pratiques évoluent, comment le droit va répondre à une question, etc. Et comme ça fait 15 ans que je travaille sur les questions de corruption, je me suis rendu compte que, en fait, quand on travaille sur un sujet aussi sensible, on fait l'objet de menaces, et c'est pour ça, après, que j'ai pris cet angle, comment le droit peut être un outil de répression, et donc que ce soit des journalistes, d'autres chercheurs ou des membres d'associations qui vont être ciblés parce qu'ils nous informent sur des sujets d'intérêt public.
1: La corruption et la France, pour moi, ça paraît étonnant, ça n'existe pas.
0: Il n'y a pas un pays au monde où il n'y a pas de corruption, et malheureusement, en France, il y a de la corruption. On a ces derniers temps, on y a eu quand même beaucoup de procès, que ce soit en lien avec Marine Le Pen et les assistants du FN au Parlement européen, la campagne présidentielle de Nicolas Sarkozy, etc. Donc oui, la corruption, il y a de ce qu'on appelle de la grande corruption, donc au niveau des personnalités politiques, de l'État, et puis aussi il y a un peu la corruption du quotidien, parce que les citoyens ne se rendent pas compte. C'est sûr que dans notre vie, on n'a pas à payer un pot de vin pour avoir accès à l'école, pour pouvoir... si on y a un contrôle par la police, on ne verse pas de pot de vin. Mais en fait, la corruption, elle existe. Ça peut être simplement, vous cherchez une place en crèche, il n'y a pas de place et vous allez offrir des fleurs. Ça, c'est une forme de corruption. On a souvent dans l'idée que c'est de l'argent, mais ce n'est pas que ça, la corruption. Et bien évidemment, il y en a partout et la France n'est pas épargnée.
1: Et j'ai écouté votre conférence, votre débat, et j'ai appris que ça augmente, ces faits de corruption, même en France.
0: Oui, malheureusement, l'indice de perception de Transparency International France, qui est une ONG, nous montre cette année encore, puisque l'année dernière c'était la même chose, que la France dégringole au classement de cet indice de perception qui est mondial. On évalue, Transparency International évalue la corruption, la perception de la corruption dans chacun des pays. Il y a à peu près 180 pays qui sont évalués. Et nous, on a encore dégringolé, et ça s'explique par différents facteurs. D'abord, on a un nombre incroyable de ministres ou de proches du président de la République qui ont pu être accusés ou mis en examen pour des faits d'atteinte à la probité. Et dans le même temps, on ne donne pas les moyens nécessaires à la justice, mais aussi aux forces de l'ordre, de pouvoir enquêter en fait sur la corruption. Il n'y a pas une volonté politique réelle de lutter malheureusement en France contre la corruption. Donc ça explique aussi cette dégringolade.
1: Mais que la justice agisse, il faut que quelqu'un porte la plainte.
0: Oui, il faut pouvoir avoir l'information, donc les médias comme Mediapart et d'autres, Le Monde, etc., et eux, ils vont mener l'enquête, ils vont nous révéler, c'est grâce aux médias, aux journalistes qu'on va avoir conscience, connaissance de la corruption, parce que qui peut savoir qu'il y a eu corruption, c'est le corrupteur et le corrompu, hein. Il faut être là au moment où ça se produit. Ça va être aussi le lanceur d'alerte qui va peut-être se rendre compte que son entreprise a versé un pot de vin ou que l'élu pour lequel il travaille a des pratiques de corruption. Et puis après, on va avoir des associations comme Transparency International France, Sherpa, Anticor qui vont se mobiliser en déposant plainte, et parfois ça va être le procureur qui va se saisir, notamment le parquet national financier. Mais c'est vrai que la clé, c'est d'avoir l'information. Et comme la corruption est par nature clandestine, on a vraiment on connaît que la partie émergée de l'iceberg. Il y a plein d'affaires dont on n'a pas connaissance.
1: Oui, mais il y a aussi ceux qui sont visés. Parfois, ils utilisent moyens de justice aussi pour traîner, pour avoir plusieurs procès, pour que ça dure trop longtemps et que ça décrédibilise ceux qui ont révélé les faits.
0: Vous voulez dire dans le sens de poursuite en justice, poursuivre en justice le média ? Oui, et ça c'est un phénomène qu'on voit, qui est dénommé sous le terme de procédure Bayon. Ce sont des procédures en justice dites abusives. En fait, elles prennent l'apparence d'une procédure classique, mais sauf que leur objectif, ce n'est pas d'obtenir réparation, ce n'est pas d'obtenir gain de cause, mais en fait c'est d'intimider le journaliste ou le média qui est poursuivi et de le dissuader de continuer à enquêter. Ces procédures, elles sont lancées par des milliardaires mandataires, par des élus, par des entreprises. Ça peut aussi être par des particuliers à la suite d'un article. Et on les reconnaît parce que, par exemple, des dommages à intérêts élevés vont être demandés. À titre d'exemple, la lettre est poursuivie par la Monnaie de Paris en diffamation et pour violation du secret des affaires. Et la Monnaie de Paris demande 100 000 euros de dommages à intérêts aux médias La Lettre. Mais je pense à Mediacité qui a été poursuivie 22 fois, ce qui est énorme. On a Street Press qui est poursuivi par une quinzaine de personnes, donc c'est vraiment extrêmement lourd. Dans ces procédures, on les reconnaît aussi parce que le plaignant, il va essayer de faire durer la procédure le plus longtemps pour que ça engendre encore plus de coûts pour le journaliste. Ils vont essayer de demander des reports ou voire même ils vont se désister la veille du procès. Ils vont multiplier les procédures. Vous êtes poursuivi en diffamation, vous êtes poursuivi pour violation du secret des affaires, en dénigrement, etc. Donc tout ça, ça a un coût et vraiment l'objectif de ces procédures, c'est de vous épuiser moralement, financièrement et de faire en sorte que vous n'enquêtiez plus. Donc c'est un fléau important.
1: Et ces procès se multiplient aussi.
0: Oui, alors c'est difficile de les quantifier parce que pour l'instant, on n'a pas, même si l'OFALP, l'Observatoire français des atteintes à la liberté de la presse, recense ces pressions judiciaires, malheureusement, on n'a pas encore une vision exhaustive de l'ensemble des procédures. Mais ce qu'on voit, c'est que oui, régulièrement, les médias sont poursuivis, mais pas que. Les associations peuvent être poursuivies. Les citoyens, quand le citoyen, vous qui nous écoutez, là, si vous avez une pancarte en manifestation, si vous, sur les réseaux sociaux, par exemple, au moment de la loi Duplon, il y a des citoyens qui ont manifesté leur mécontentement, et bien par la suite, ils ont été poursuivis en justice par l'élu, le sénateur ou le député qu'ils avaient interpellé sur les réseaux sociaux. Donc voilà, ces procédures, elles se multiplient. Après, donner un chiffre, c'est difficile, mais on voit qu'au niveau européen, ces 4 dernières années, à travers l'Europe, les procédures ne font qu'augmenter. Parce que ça ne coûte pas cher pour la personne qui poursuit. Hein. En général, ce sont des gens qui ont beaucoup d'argent, alors que pour un média ou quelqu'un qui travaille pour une association, un chercheur, c'est un coût énorme et c'est un stress aussi énorme. Pendant ce temps-là, vous ne travaillez pas, vous n'enquêtez pas, vous êtes là à devoir vous défendre.
1: Vous avez parlé aussi de ces attaques qui existent sur les réseaux sociaux. Est-ce qu'il y a les moyens de punir ceux qui déversent leur haine et leur injure dans ce lieu-là?
0: Oui, bien sûr, il y a des lois. Après, le problème sur les réseaux sociaux, c'est qu'on n'a pas forcément l'identité de la personne qui nous a insultés ou cyberharcelés. Donc c'est très important de documenter, faire des captures d'écran quand vous êtes ciblé par ce cyberharcèlement et surtout de déposer plainte. La difficulté, c'est que la plainte va prendre du temps. Il faut enquêter, il faut pouvoir aller déterminer qui était derrière l'écran. Mais il y a eu des cas où la personne, en fait, on a retrouvé qui c'était, la personne a été condamnée. Simplement, on est sur un temps long et malheureusement, sur les réseaux sociaux, on est sur de l'immédiat et du court terme, quoi. Donc, moi, j'encourage, en tout cas, à déposer plainte, à pas lâcher prise et surtout, si vous êtes ciblé, de vous entourer d'associations, de collectifs pour pas être seul face au cyberharcèlement.
1: Là, on va rentrer dans la période des élections présidentielles. Est-ce que votre observatoire va faire les observations, les recherches sur cette période-là?
0: L'Observatoire français des atteintes à la liberté de la presse, il publie chaque année un rapport sur les atteintes de l'année en question. Donc là, le premier rapport est sorti en janvier 2026, c'est sur les atteintes en 2024. Donc ce qui révèle, c'est qu'il y a 91 cas d'atteintes à la liberté de la presse qui ont été recensés pour l'année 2024. C'était surtout des atteintes à l'intégrité physique et morale, donc des menaces, du cyberharcèlement, mais on retrouve aussi des pressions judiciaires. Et puis ce qui était étonnant dans ce rapport, c'était de voir que les auteurs, c'était surtout l'État, par exemple les forces de l'ordre, ou bien un de ses représentants comme des élus, et aussi des groupes d'individus ou des citoyens isolés. L'impact est important, il documente le fait que dans 60% des cas, ces atteintes-là ont eu un impact sur l'information qui a été publiée par la suite, soit l'information a été modifiée, soit elle a été tronquée, soit elle n'a même pas paru. Donc on voit les conséquences, parce que ça veut dire que nous, citoyens, on n'a pas l'information. Et donc ça, l'OFAL fait ce travail-là en ce moment pour l'année 2025, et donc on imagine que en fin 2027 il y aura le rapport pour 2026. Donc pour l'année 2027, ce sera encore l'année d'après. Il faut le temps de recenser, faire vraiment un travail. L'équipe fait un travail extrêmement minutieux de recouper les informations pour s'assurer que ça rentre bien dans le cadre et déterminer quelles catégories, etc. Et si vous avez envie d'agir, vous pouvez devenir bénévole au sein de l'OFAL pour aider à recenser les atteintes, parce que même si ils ils ont un gros réseau, il y a beaucoup de journalistes qui sont impliqués, il y a énormément d'atteintes, ça peut être une atteinte à un média associatif, comme là avec la radio ou d'autres, donc vous pouvez aider, participer. Ça, je trouve ça chouette qu'on puisse s'impliquer et participer à défendre la liberté de la presse.
1: Et là, pendant ce festival, vous avez présenté votre ouvrage. Vous pouvez dire quelques mots sur votre travail?
0: Oui, donc je suis l'autrice de « Réduire au silence, comment le droit est perverti pour bâillonner médias et ONG », pour lequel j'ai reçu le prix Renaud Van Runbeek 2025, remis par Transparency International France et le Nouvel Obs. Et dans le livre, en fait, j'explique comment les lois, les législations, le système judiciaire peut être un outil de répression utilisé contre les associations, les défenseurs de l'environnement, bien sûr les journalistes, les avocats et la justice. C'est pas un livre de droit, je le dis tout de suite, c'est vraiment un livre de décryptage avec plein d'exemples en Europe et en France. Quand j'ai pensé à écrire ce livre, je pensais pas que la France prendrait une place aussi importante, et au fur et à mesure de mes recherches et puis de ma rédaction, je me suis rendu compte à quel point la situation était dramatique et qu'il fallait vraiment alerter, informer sur le sujet. Et c'est pour ça que j'ai fait ce livre, avec à la fin, pour pas qu'on soit déprimé, parce que l'image globale, elle est quand même pas très enthousiaste, mais avec à la fin des boîtes à outils pour donner des pistes aux gens, pour savoir comment éviter une procédure bâillon, vers qui se tourner si on est attaqué, connaître ses droits si on est placé en garde à vue, parce que malheureusement, de plus en plus, il y a des risques d'être placé en garde à vue, et puis donner des idées d'action pour que quand on referme le livre, on puisse faire quelque chose et qu'on reste pas à se dire mince, je peux rien faire. Donc c'était ça, c'est ça l'objectif avec le livre.
1: On peut citer maison d'édition?
0: Oui, le livre est paru bien sûr avec la maison d'édition indépendante rue de l'Échiquier à Paris.
1: Merci beaucoup pour votre témoignage, pour votre interview, et bon festival ici à Couture-sur-Garonne.
0: Merci beaucoup.

0: Le 1er août, le 6 août et le 8 août, il y a Et si on chantait, la troisième édition du concours de chant gratuit à l'ouest de Périgueux, avec les communes de Coulon-et-Chamier, de Chancelade et de Marsac. Et je suis en présence des trois maires de ces trois communes qui étaient à la conférence de presse pour présenter ce concours. Bonjour à tous les trois, Marie-Laure Faure.
1: Bonjour.
0: Brice Desmarais.
2: Bonjour.
0: De Chancelade. Et Thierry Sipierre.
3: Bonjour.
0: Eh bien, pour cette édition, il y a deux changements. Alors le premier, c'est que le concours 7-11 ans devient 7-16 ans pour les enfants. Et puis ensuite, ça passe à une catégorie 17 ans et plus pour les adultes, parce que les enfants volaient la vedette des adultes apparemment. Et puis il y a un autre changement qui est le lieu du dernier concert à Marsac, place de l'Église. Marie-Laure Faure, expliquez-nous un petit peu ces changements.
1: Alors le choix de l'église, de la place de l'église a été fait parce que ça se passait ultérieurement sur la plaine de loisirs du Vieux Moulin, où il lui fait très chaud, il n'y a pas d'ombrage encore, on a planté des arbres mais il faut le temps qu'ils poussent. Et donc on a choisi la place de l'église parce qu'elle est beaucoup plus ombragée et je pense qu'au niveau acoustique sera plutôt adapté à ce genre d'événement.
0: Pour s'inscrire pour cet événement, il faut soit s'inscrire sur place, soit envoyer les inscriptions à la mairie de Marsac.
1: Au diapason, plus
0: exactement. Venir avec sa clé USB aussi avant le concert. Et il y a pour les deux premiers soirs, donc le 1er août et le 6 août, un jury qui sélectionnera le concours qui se passera à Marsac, place de l'Église, le 8 août.
1: C'est tout à fait ça. Nous avons des sélections sur les deux premières dates et les quatre premiers de chaque sélection participeront à la finale qui aura lieu le 8 août à Marsac.
0: Et qui compose le jury alors ?
1: Alors on essaye d'avoir de professionnels quand même, des musiciens, des chanteurs. Je crois que sur Marsac nous avons Louise D à qui nous avons proposé de faire partie du jury.
0: Une artiste marsacoise.
1: Tout à fait. Après nous en tant que maire on participe et les journalistes.
0: Ouais. Thierry Sipierre, vous étiez aussi présent dans le jury ?
3: Ah moi j'ai fait 3 ans de jury donc je commence à être un vrai professionnel de la chanson.
0: Et du chant ?
3: Et du chant, pas tout à fait.
0: Brice Desmarais, alors vous avez rejoint ce collectif parce que Marie-Laure est nouvellement maire de Marsac aussi, mais elle participait en tant que conseillère
1: déléguée
0: aux festivités. Et Brice Desmarais, vous avez rejoint aussi cette équipe.
2: Oui, je crois qu'il faut savoir être dans la continuité quand il y a des projets qui fonctionnent et qui sont au service de tous. Et je trouve que là, on propose un projet culturel avec de la variété française, ce qui ne se fait pas forcément. Donc moi, je trouve que c'est sympa, c'est réjouissant aussi pour passer un bel été sur l'ouest de Périgueux. Il y a 3 dates, donc il y a 3 moments festifs. Je crois qu'il faut rappeler aussi que c'est gratuit, que l'inscription est gratuite. Et puis, c'est vraiment en toute bienveillance. Voilà, donc il ne faut pas hésiter à s'inscrire, à venir chanter, à se représenter devant un public qui est en toute bienveillance. Et encore une fois, moi, je suis très heureux de pouvoir poursuivre ce projet en compagnie de Marie-Laure Faure et de Thierry Sipierre, avec des communes qui composent notre canton. Et je crois que ça va être une vraie réussite, encore une fois, cet été.
0: Oui, il y a combien de participants ? Donc la session précédente, Marie-Laure, combien de personnes avait ?
1: On a eu environ une quarantaine d'inscrits sur les deux premières dates pour les sélections, ce qui est pas mal, je trouve, parce qu'effectivement, à l'arrivée, il faut que 8 personnes pour la finale. Donc voilà, il y a une sélection importante quand même.
0: Avec tout un public, plusieurs centaines de personnes qui viennent assister à ces concerts ?
1: Même jusqu'à 300 personnes à Coulon-et-Chamier.
0: Parce que donc les emplacements, c'est pour le 1er août à Chancelade, c'est à la Villa Marquet, donc à côté de l'abbaye. Il y a à Coulon-et-Chamier, au château des Isards, où il y a de la place et ça sera ombragé pour ces canicules. Pour le jeudi soir du 6 août, ça risque d'avoir beaucoup de monde aussi encore. Et il faut qu'il y ait de plus en plus de monde pour le 8 août à ce nouvel emplacement qui est à Marsac, place de l'Église.
1: Qui sera ombragé, voilà, et on pourra, comme je vous disais, au niveau acoustique, je pense, profiter de cet événement au mieux.
0: Quels sont les lots à gagner ?
1: Ce sera la surprise.
0: En tout cas, il y a un trophée.
1: Oui, il y a des trophées et des lots de nos partenaires. Donc justement, je rajoute que nous avons comme partenaires ICI Périgord et PX Info.
0: Et pour finir, alors il y a des nouveautés aussi, parce que des chorales vont chanter également à Chancelade, et puis un duo de blues à Coulon-et-Chamier. Qui chanteront pendant les délibérations du jury.
1: C'est ça.
0: Merci à tous les trois.
3: Merci beaucoup.
1: Juste un dernier mot.
0: Oui.
1: de dire à tout le monde de venir participer, parce qu'on ne chante jamais faux quand on chante avec le cœur.
0: Et c'est le slogan, aucune fausse note, juste le plaisir d'être ensemble. Éric Casabonne, vous avez participé à cette conférence de presse aussi pour Et si on chantait ? C'est parce que vous êtes aussi organisateur de cet événement depuis ces 3 éditions.
4: Exactement, je faisais l'animation et là, ce qu'il y a de bien, c'est que j'ai amené la création de ce concours, Si on chantait, avec la participation hyper importante des communes. Rien ne se fait sans rien, donc c'est ça qui est important. Et puis, en fin de compte, pourquoi de Si on chantait ? Bah, c'est de retrouver des soirées gratuites, retrouver des gens qui ne sont pas spécialement partis en vacances et qui reviennent ici et qui font un petit tour et qui aiment ça, ce côté familial le soir. Ils restent avec nous, ils écoutent, et puis la chanson, c'est la chanson, hein, c'est comme tout, hein, maintenant. Et au niveau des concours de chant, il n'y en a plus. Si on chantait, disparaîtrait.
0: Le concours de la truffe.
4: Ah, mais la truffe, ça c'est fini. Et ça c'est bien fini, comme on dit, mais ça c'est fini. Ça a duré 35 ans quand même. Hein. Donc 35 ans, 35 éditions que j'ai animées en plus. Maintenant, je crois qu'ici on chantait, c'est un autre état d'esprit, c'est un autre démarrage dans un système. Et puis, je crois que ça peut très bien fonctionner si les gens ont envie de venir. Donc venez. Surtout, ne partez pas en vacances et rejoignez-nous aux dates que vous avez tout à l'heure
0: mentionnées. C'est vraiment mentionné. Est-ce que vous avez dit qu'il n'y a plus de concours de chant en Dordogne ?
4: Eh non, il n'y en a plus, non. Non, il y en avait à Bergerac, il y en avait à Périgueux, mais c'était un trop gros concours, et à la fin, pour des raisons budgétaires, ben, tout s'est arrêté. Mimos a été préféré par Périgueux, et il n'y a pas d'autres concours de chant. Non, il reste celui-ci. Et j'espère très sincèrement que si Dieu me prête vie, j'essaierai d'en faire 2 ou 3 de plus avec l'année prochaine un parrain connu. Ça, c'est important aussi. Voilà, et puis partant de là, il y aura d'autres surprises, parce que les surprises, c'est comme tout, les gens, il faut les surprendre. Alors, on essaiera de les surprendre.
0: On peut dire que c'est le seul The Voice périgourdin qui reste en Dordogne.
4: Ouais,
0: c'est pour ça qu'il faut le promouvoir.
4: Ouais, complètement. Ouais. Avant, il y en avait un à Bergerac, et puis le gars a arrêté, il y en avait marre. Ça s'est pas bien passé, alors que nous, ça se passe très bien au niveau des communes, c'est ça.
0: Dans le monde occitan, sachez que la Dordogne est considérée comme la terre des troubadours aussi. Et donc maintenant, ça continue avec l'ouest de Périgueux, Marsac, Chancelat des colonies Chamier.
4: On va croiser les doigts et longue vie à votre radio.
0: Merci Eric Casabonne.
4: Grand plaisir. Salut, à bientôt.

0: Est-ce que au début vous pouvez vous présenter, s'il vous plaît?
1: Oui, pas de problème. Alors bonjour à tous, Samy Beau, du coup jeune agriculteur sur la commune de Vanxin, donc président du comité d'organisation de Terre en Fête.
0: Qu'est-ce que c'est justement Terre en Fête?
1: Alors Terre en Fête, c'est la plus grosse fête agricole de la région. Pour donner quelques chiffres, donc c'est notre 44e édition cette année. Donc on a le plaisir d'accueillir cette fête sur Vanxin. On attend sur ces deux jours de fête, donc le 25 et 26 juillet, à peu près 25 000 personnes. Pour cette fête-là, on compte sur une soixantaine de partenaires. Donc voilà, on est sur une fête, disons, à grande échelle.
0: Et quels sont les temps forts de cette fête, justement?
1: Alors, les temps forts, ils vont se situer au niveau des animations. Cette année, nous en avons un grand nombre. Nous en avons un grand nombre, notamment parce qu'on accueille le concours de labour, la finale régionale. Donc ça, c'est un gros événement pour nous, puisque les temps forts partent historiquement de ces fameux concours de labour. Mmh. Mais en parallèle de ça, donc on aura tout un tas d'autres animations avec les concours de labour pour amateurs. On va avoir des ventes d'animaux gras sur le site. On va avoir des expositions de matériel. On va même avoir des démonstrations de battage à l'ancienne avec toutes les vieilles pratiques agricoles qui se faisaient à l'époque. On va avoir des démonstrations de chiens de troupeau. On va avoir des expositions de matériel miniature. On va avoir également donc les laboureurs qui feront une déambulation le dimanche. On va avoir des balades à poney sur le site, on va avoir des courses d'obstacles, des balades en calèche, des baptêmes en avion, puisqu'on est à côté de l'aérodrome de Tourette à Ribérac. On va avoir aussi les vaches landaises qui seront présentes. On va avoir du tracteur pooling, des courses de tracteurs tondeuses. Et après, le samedi soir, donc on aura toute une soirée concert avec un repas burger frites 100% périgourdin. Mmh. Avec des bandasses, des corps de chasse qui seront là également pour se produire. Nous allons avoir deux concerts qui vont se suivre. Et entre les deux, un feu d'artifice avec show laser. Mmh. Et pour finir la soirée, donc un DJ. Pour finir la soirée du samedi soir.
0: Cet événement, il touche qui de manière générale?
1: Alors le but, c'est qu'il touche le grand public, mais également les acteurs de la profession. Donc c'est les collègues agriculteurs, donc c'est ceux qui travaillent également dans le parc agricole. Mais comme je disais, c'est le grand public. Pourquoi? Pour leur présenter notre métier, et puis pour le présenter aussi aux jeunes, qui, pourquoi pas, pourraient créer des vocations.
0: Ben justement, en parlant de métier, donc vous avez parlé de jeunes agriculteurs d'Ordogne. Qu'est-ce que c'est exactement?
1: Donc les jeunes agriculteurs, c'est un syndicat agricole. Donc c'est notre syndicat qui est là pour défendre la cause des agriculteurs, mais plus précisément des jeunes agriculteurs, avec plusieurs dossiers forts comme l'installation. L'installation, c'est un de nos gros dossiers. Donc voilà.
0: Et justement, en vue de l'actualité météo sur le département, est-ce que l'événement sera adapté pour le public?
1: Oui. Alors on fait tout le nécessaire pour que cet événement soit maintenu et soit adapté au grand public. On aura des brumisateurs sur site, on aura des ventes de glace, on aura une buvette sur laquelle on pourra se restaurer. Alors il est vrai que c'est un événement plein air sur lequel on a prévu très grand nombre de chapiteaux. Voilà. Donc il y aura de la place pour être à l'ombre, au frais, sous la brume, et avec de quoi se restaurer. D'autant plus que les prévisions météo s'annoncent plus favorables pour les prochaines semaines.
0: Où est-ce qu'on peut retrouver plus d'informations concernant cet événement?
1: Alors si vous voulez plus d'informations, il suffit d'aller sur les réseaux sociaux des jeunes agriculteurs. Donc c'est Jeunes Agriculteurs d'Ordogne sur Facebook et sur Instagram.
0: Eh bien voilà. Écoutez, est-ce que vous avez des choses à rajouter peut-être?
1: Rendez-vous le 25-26 juillet du coup avant que fin, où je vous dis il y aura un grand nombre d'animations prévues et des animations grand public et également pour la profession.
0: Eh bien on invite nos auditeurs à venir voir Terre en Fête les 25 et 26 juillet 2026. Merci beaucoup en tout cas d'avoir répondu à l'appel de Radio Libre en Périgord.
1: Merci à vous.
0: Et à bientôt.
1: Merci, à bientôt. Au revoir.

0: Canapé. 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
4: Eh bien, bonjour à tous, je suis William, je suis le chargé de médiation au château de Comarque et je vais vous emmener avec moi aujourd'hui à travers le site et vous raconter brièvement son histoire pour vous inviter à venir le découvrir avec nous très prochainement. Alors ici, nous sommes dans le Clusot, un abri sous roche qui a été occupé dès le Moyen-Âge. Et juste en dessous de nos pieds, on peut effectivement retrouver la grotte préhistorique qui est actuellement étudiée par les scientifiques et dont le public aura l'occasion d'échanger avec ces scientifiques pendant ces 3 semaines qui vont suivre. Alors là, nous venons de gravir l'ensemble du site et nous sommes au-dessus de la douve sèche qui nous sépare du donjon. Et donc nous allons arriver à la porte pour accéder à cette cour et pouvoir profiter de la vue qui domine la vallée. Alors là, nous sommes dans la grande salle, la hola du château, qui nous permet de profiter d'une vue d'ensemble sur le site de Comarque. Et c'est ici qu'on laisse notre public au moment des visites guidées, qui ont lieu tout l'été, une le matin, une l'après-midi. Et ensuite, on laisse le public découvrir l'ensemble du donjon avec une petite vidéo de présentation de la grotte en sous-sol, une salle avec des jeux en bois et surtout une salle qui recense les 60 ans de travaux avec des petites photos avant-après qui sont relativement saisissantes. Et justement, concernant ce château qui a subi près de 60 ans de restauration, il a été découvert et commencé à être dégagé de l'ensemble de cette végétation qui le recouvrait à partir des années 60-70 par le propriétaire actuel Hubert de Comarque, qui est toujours un descendant direct de la famille et dont les travaux continuent de se poursuivre et dont le prochain chantier sera sur la chapelle et concernera la toiture de Loz. Concernant la programmation du château de Comarque, nous invitons les visiteurs à venir cet été. Durant les mercredis et dimanches soirs, nous faisons des nocturnes mystères et lumières. Donc tout le site est éclairé avec un ensemble de lumières. Il y a un marché d'artisans en fond de vallée et on peut aussi se restaurer avec du snacking. Donc nous invitons toutes les personnes à venir profiter de ce moment féerique en famille. Et évidemment, nous proposons plein d'autres types d'activités, des visites guidées, des ateliers pour les enfants et les adultes, tir à l'arc, taille de pierre, calligraphie et d'autres types d'activités. Il y a aussi des activités libres, l'atelier calligraphie dans le donjon, une pièce avec des jeux en bois, et on peut aussi refaire la généalogie de sa famille et s'inscrire à des activités telles que la descente en rappel. Et aussi, il y a une petite nouveauté cette année pour 2 dates qui sont les dîners enquêtes, et vous devez résoudre une enquête. À vous de savoir qui est le responsable du meurtre qui a eu lieu lors de ce dîner. Mais merci à tous et je souhaite une bonne saison à l'ensemble des sites et bon été en Périgord.
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7: L'abandon, du pour et du contre. Depuis 2011 et présumé coupable, Vincent Garenc se construit une solide filmographie consacrée à des cas judiciaires d'école basés sur des faits.

qui a fait ce film? Le producteur Stéphane Simon, auteur d'un livre sur les derniers jours de Samuel Paty, qui inspire donc le scénario, est le responsable, entre autres, du lancement de la Web TV et de la revue de Michel Onfray, sans oublier sa participation à la campagne présidentielle de Madame Le Pen en 2022. Dans la même mouvance qui a créé ce film, on trouve une des sœurs de Paty, lui-même, Michaël, proche idéologiquement du printemps républicain, et son avocat Thibaut de Montbrial, habitué des procès de djihadisme, mais également candidat LR aux élections législatives de 2022 et partisan d'une droite de Darmanin à Zemmour. Je cite. Alors, je dois dire que je n'ai pas vu grand-chose de militant dans le film. Il est très factuel, ce qui ne veut pas dire neutre, et à ma connaissance, il ne raconte rien de faux sur les faits qui ont conduit à l'assassinat de Samuel, même s'il fait quand même des choix en appuyant sur certains points et en passant plus rapidement sur d'autres. Sur le fond, je trouve qu'on peut critiquer certains aspects ou angles, mais il n'y a rien de scandaleux. Mais pourquoi avoir renoncé au pur documentaire pour céder à la fiction ? Le tout baigné d'une musique façon thriller pour créer un suspense qui, évidemment, n'a pas lieu d'être. À première vue, ce film peut apparaître exhaustif, précis et surtout clinique dans son approche. Rien n'est éludé. Tous les acteurs sont évoqués, élèves, parents, collègues, hiérarchie, police, médias, locaux, réseaux sociaux. Tous les sujets à débat semblent bien posés sur la table avec une seule et unique intention qui semble se dégager, chercher à restituer tel quel, sans juger, juste livrer les faits comme un acte de synthèse. Mais voilà, ça sonne souvent faux, en particulier les scènes scolaires. Et puisqu'il s'agit d'une fiction revendiquée, ça manque cruellement d'émotion. Et surtout pour moi, le film aurait dû s'arrêter au meurtre, donc au factuel. Ensuite, le scénario semble vouloir déminer ou minimiser un à un tous les acteurs qui ont conduit à cette exécution. Après, sur la forme, on n'est clairement pas dans du grand cinéma. Mais aussi pas dans du grand cinéma à cause de la pauvreté de l'interprétation, à l'exception, j'insiste, de François Reynard et Emmanuel Berco, et des dialogues qui n'aident pas à se passionner vraiment pour cette espèce de docu-fiction qui aurait été digne de passer en première partie des dossiers de l'écran. Sans parler en particulier du traitement de l'assassin assez grotesque, en tout cas tant qu'il est chez lui à regarder les vidéos. Évidemment, la sortie du film a été accompagnée de la polémique qui va bien, comme souvent. Tout est parti des réseaux sociaux, la vidéo en particulier, de jeunes streamers qui, morts de rire, critiquaient vertement le film tout en appelant à voter LFI et a donc fait le bonheur des médias Bolloré. L'instrumentalisation du film par l'extrême droite est bien réelle et ce n'est pas nouveau. Pour autant, est-ce que cela doit condamner le film lui-même jusqu'à lui faire dire ce qu'il ne dit pas? Sûrement pas. Il analyse bien la mosaïque des responsabilités. Samuel Paty a été assassiné pour des raisons religieuses, ce qui n'empêche pas que les responsabilités soient multiples. Ce n'est pas un simple fait divers. C'est un attentat terroriste djihadiste. Ce drame, déjà historique, nous rappelle que ce ne sont pas les gens qui sont mauvais, mais les idéologies qui les manipulent, qui plus est avec les réseaux sociaux, la rumeur et le climat ambiant qui pousse les gens à se détester les uns les autres.

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0: Bienvenue sur Vie. Aujourd'hui, je suis enchantée de recevoir Quentin pour un sujet qui fascine autant qu'il divise, la médiumnité, la communication avec les défunts et la voyance. Depuis des siècles, certaines personnes affirment pouvoir percevoir des informations qui échappent à nos sens habituels. Elles parlent de ressentis, de visions, de messages venus d'ailleurs ou encore de perceptions à l'avenir. Pour certains, il s'agit d'un véritable don et pour d'autres, ces phénomènes restent difficiles à expliquer, voire impossibles à croire. Plutôt que de juger ou de chercher à convaincre, nous avons choisi aujourd'hui de comprendre, grâce à Quentin, comprendre comment ces perceptions se manifestent, comment elles sont vécues au quotidien, quelles sont leurs limites, mais aussi ce qui pousse des milliers de personnes à consulter des médiums chaque année. Que vous soyez convaincu, sceptique ou simplement curieux, je vous invite à garder à l'esprit, l'esprit ouvert, pardon, et à vous faire votre propre opinion. Quentin, bonjour.
1: Bonjour.
0: Est-ce que tu peux te présenter ?
1: Alors, moi je m'appelle Antoine Ange sur les réseaux, mais mon vrai prénom c'est Quentin. Et depuis 2 ans et demi, presque 3, je suis à mon compte dans la médiumnité, la voyance. Et ça a commencé à partir de l'âge de 13 ans où j'ai commencé à percevoir des choses. Et donc je perçois des défunts et j'ai souvent des flashs, des choses comme ça. Et je propose des consultations en privé. Donc la plupart du temps, c'est en visio, sur Instagram ou WhatsApp. Et je peux aussi en physique, mais c'est plus rare.
0: Alors toi, tu me disais que ta grand-mère, à l'époque, avait les mêmes capacités que toi, avec un niveau différent. Et que donc, toi, ça s'est manifesté à l'âge de 3 ans. Comment ça s'est matérialisé ? Comment à 3 ans, on sait que
1: c'est... À l'âge de 13 ans.
0: Ah, de 13 ans, pardon. Ouais. Et alors, comment ça se manifestait ?
1: Alors, en fait, à l'âge de 13 ans, j'étais au collège, donc j'ai eu beaucoup d'harcèlement. Et sur cette période-là, en fait, je me suis renfermé beaucoup sur moi-même. Et j'ai commencé à me mettre en une sorte d'hypervigilance. C'est-à-dire que j'avais peur de souvent me faire harceler par d'autres personnes. Et j'arrivais souvent avec la boule au ventre ou des choses comme ça, que ce soit au collège ou etc. Et pendant cette période-là, je me suis beaucoup réintériorisé. Et quand je me suis réintériorisé, en fait, j'ai commencé à avoir des flashs, des rêves prémonitoires. Et petit à petit, en fait, j'ai eu des communications avec des défunts, des choses de cet ordre-là. C'est venu vraiment petit à petit, en fait. C'est pas arrivé tout d'un coup où j'ai entendu une voix ou que j'ai vu un défunt. C'est vraiment arrivé petit à petit avec les épreuves de vie.
0: Et ta grand-mère, elle t'en avait déjà parlé, elle, de ce qu'elle vivait ou pas ?
1: Oui, elle en avait déjà parlé. Alors, elle enlève plus le feu, fait du magnétisme, etc. Tout le côté de la médiumnité, elle a un petit peu rejeté sur une certaine période parce qu'elle voyait beaucoup de choses qui lui faisaient peur. Elle pouvait voir des décès pour des gens de proches. Elle voit toujours, hein, d'ailleurs. Elle rêve à un lit et, par exemple, dans les 3 jours qui arrivent, souvent, elle apprend un décès. Mais oui, elle m'en parlait, mais on n'était pas rentré à fond dans le sujet puisque j'étais encore jeune et que bon, on évite de parler trop de ces choses-là, voilà, aux gens qui sont un petit peu plus jeunes ou du moins à des mineurs, parce que ça reste toujours un peu particulier, ça peut perturber et c'est quelque chose où voilà, je pense qu'elle m'a vraiment laissé le temps de découvrir tout ça en fait.
0: Et est-ce que tu te souviens de ton premier flash ou du premier événement que tu as ressenti ?
1: Alors le tout premier. Non, je m'en rappelle pas vraiment puisque en fait en parlant avec des gens, j'avais déjà ces choses-là qui venaient, sauf que je n'en avais pas pris conscience en fait. Quand je parlais à quelqu'un, par exemple, je pouvais voir par exemple la couleur de sa cuisine ou la couleur de son salon, ma pensée se retrouvait projetée dans une pièce par exemple chez elle et j'en avais pas conscience en fait. C'est comme si ça passait à travers mes pensées en fait au début beaucoup et après c'est quand j'en ai pris conscience que par exemple je parlais à quelqu'un et que je lui disais mais toi t'as pas par exemple t'as ça de cette couleur, t'as ça de cette couleur chez toi ou tu fais ça ou tu pratiques ça comme activité alors que je connaissais pas du tout la personne. C'est comme ça en fait que petit à petit je m'en suis rendu compte quoi.
0: Oui, que tout le monde n'avait pas ses capacités. Et alors, comment est-ce que ton entourage l'a pris ? À partir de quand tu leur en as parlé ?
1: Alors, je leur en ai parlé. C'est venu assez naturellement. J'en ai d'abord parlé à ma grand-mère, qui elle était ouverte. Je savais un petit peu là-dessus. Je lui ai demandé. Je lui ai dit, je crois que mamie, en fait, j'ai la même chose que toi. Et en fait, ça l'a pas plus étonné que ça. Et tout simplement, après, ben, tout simplement, j'en ai pas parlé ouvertement en disant voilà, je vois ça ou je fais ça. Ça a été vraiment assez naturellement au fur et à mesure du temps où ils ont plus entendu plutôt les retours des gens qui étaient autour de moi où ils disaient ben voilà, Quentin m'a dit ça, c'est arrivé ou ça. Et c'est comme ça en fait qu'ils l'ont appris en fait petit à petit. On n'a jamais vraiment discuté ou mis un cadre là-dessus particulier, en fait.
0: Est-ce que toi, tu as déjà ressenti ou vu des choses qui t'ont fait peur ? Est-ce que tu t'es déjà dit que finalement, est-ce que finalement c'était un don ou une tare d'avoir ces capacités-là ? Puisque finalement, je suis au courant de choses qui risquent d'arriver à mes proches en amont. Et est-ce que j'ai vraiment envie de savoir ça ?
1: Alors oui, plusieurs fois et surtout au début. Au début, en fait, je ne voyais pas forcément l'avenir, mais je voyais surtout les blessures des gens. C'est-à-dire que les gens qui avaient fait des tentatives ou qui avaient subi des abus, des choses comme ça, tout de suite, je pouvais voir ce genre de scène-là quand j'avais quelqu'un en face de moi. Et ça, c'est vrai que je ne comprenais pas, en fait, pourquoi je voyais ces choses-là, qu'est-ce que ça allait m'apporter. Et c'est plus tard où j'ai pris conscience qu'en fait, c'était comme des blocages, des blessures, des choses de cet ordre-là, que je voyais ces choses-là pour aider la personne à surmonter cette blessure ou ce blocage qu'il n'avait pas encore pris conscience ou qu'il avait inconsciemment complètement mis de côté, en fait.
0: Donc toi, c'est systématique, quand tu rencontres quelqu'un, tu ressens des choses et du coup, j'imagine que ça doit être hyper énergivore.
1: Oui, c'est hyper énergivore, surtout quand il y a beaucoup de monde, en fait. Parce que ça va être un petit peu tout mélangé, les énergies un petit peu de tout le monde, et ça va être compliqué un petit peu de se couper. Ça absorbe, quoi. C'est vraiment, ça fatigue, en fait, hein, souvent.
0: Toi, ça se matérialise comment quand tu ressens quelque chose? Et est-ce que ce don dont tu as hérité, est-ce que c'est quelque chose qui se travaille? Est-ce que c'est quelque chose dont on peut aussi, enfin, parce qu'il y a peut-être des gens qui l'ont et qui veulent pas l'utiliser. Enfin, comment ça se passe?
1: Oui, tout à fait. En fait, ça, c'est un petit peu comme on fait la cuisine ou qu'on fait une passion ou un loisir. Plus on va le travailler, plus ça va s'affiner. On a tous une certaine intuition. Plus cette intuition, on va la travailler, plus ça va développer un petit peu ce côté médiumnique, on va dire. Et alors, il y en a, ils ont ça inné, ils vont savoir, c'est comme par exemple Mozart qui va savoir faire de la musique, ben dès le début ça va être très pratique et facile pour lui, il va faire ça comme un jeu d'enfant. Et d'autres, ça va mettre plus de temps, ils vont devoir plus le travailler, ça va être peut-être que ça va se déclencher aussi plus sur le tard. Ça dépend vraiment de chaque personne et bien évidemment que ça se travaille. Je le vois bien, il y a une marge quand même de progression. Il y a des gens, ils ont des capacités, ils n'en ont même pas conscience aussi, certains. Parce que des petits, en fait, on nous apprend à marcher, on nous apprend à lire, on nous apprend à compter. Mais on nous laisse pas, on nous apprend pas forcément à se servir de notre intuition ou de nos sens, en fait.
0: Et alors, est-ce que toi, tu as eu envie à une époque de rejeter ça ? Est-ce que du coup, tu te sentais différent ? Est-ce que c'était compliqué du coup pour toi de t'intégrer, d'avoir des amis ? Est-ce qu'aujourd'hui, tes amis sont au courant de tout ça ? Comment ça se passe ?
1: Oui, alors aujourd'hui, la plupart, en tout cas mes amis proches, sont au courant de tout ça. Mais c'est vrai qu'au début, tout ce qui était au collège, au lycée, c'est des choses que je n'ai pas forcément parlé. Parce que je voulais pas que ça se sache, je voulais le garder pour moi, en fait. D'ailleurs, j'avais commencé un petit peu sur les réseaux sociaux, sur TikTok, Instagram, voilà, j'en fais toujours des lives d'ailleurs où voilà, je pouvais en fait me libérer en disant ce que je voyais sur ces lives-là, mais dès que j'arrivais au collège ou au lycée, non, j'en parlais pas parce que sinon ça aurait été les meutes, j'en ai parlé vraiment qu'à la fin de mon BTS. Et j'ai vu que j'ai bien fait parce que du coup après tout le monde venait pour demander des informations ou des choses et c'est vrai que c'est ça, je pense qu'il faut que chaque chose soit à sa place et il y a un temps pour tout, l'école, le lycée, ben c'est pour l'école, le lycée et après ben le côté un petit peu les capacités etc, ben voilà, c'est pour un autre moment quoi.
0: Est-ce que toi, du fait d'avoir ce don, est-ce que tu trouves que c'est, par exemple, utile pour l'autre ? Parce que là, il y a cette notion, moi, que je voudrais évoquer avec toi, c'est la notion du libre arbitre. Si les choses sont déjà définies pour nous, est-ce qu'on a réellement un libre arbitre ? Et est-ce que ce que tu divulgues comme information peut être utile ? C'est-à-dire, Quelqu'un qui, tu sens par exemple, va contracter ou est malade, enfin avoir un cancer, lui, le fait de lui dire par exemple va lui permettre de, d'anticiper et d'aller, avoir, d'aller consulter et peut-être de s'y prendre à temps pour pallier à sa maladie. Mais est-ce que la plupart du temps, tu dirais que c'est bénéfique pour l'être humain ou, c'est, ou finalement c'est trop tard dans tous les cas?
1: Je pense vraiment que ça dépend de chaque prédiction. Parce qu'il y a des prédictions où, comme tu dis, il y a des choses qu'on va pouvoir éviter. Et il y a des choses où on ne va pas du tout pouvoir éviter. Par exemple, les décès, c'est des choses que, pour moi, on ne peut pas éviter. C'est quelque chose qui est déjà inscrit de notre naissance jusqu'à notre fin de vie. C'est inscrit dans notre parcours de vie. Mais par contre, il y a des choses comme des accidents de voiture, ou alors des problèmes dans le travail. Il y a des choses qu'on peut contourner ou du moins préparer les gens à que la chute ou que ça soit moins compliqué à accepter ou des fois à contourner. Par exemple, quelqu'un qui va avoir un licenciement, ça va être plus facile pour lui de lui dire en amont pour qu'il puisse se préparer et qu'il puisse envisager, par exemple, de se projeter dans un autre travail ou commencer déjà à faire des démarches pour aller ailleurs.
0: Et j'imagine que cette partie, alors tu me diras pourquoi les gens viennent te consulter principalement, mais la partie où on peut parler aux défunts, j'imagine, est hyper bénéfique pour les familles, puisque souvent, on n'a pas trop le temps de dire au revoir ou comme on le voudrait aux personnes qui nous quittent. J'imagine que ça, c'est plutôt salvateur pour les survivants, non ?
1: Ah oui, c'est surtout, moi je dis toujours, le deuil, on ne le fait jamais vraiment. Et ça aide vraiment à passer cette étape de la mort de notre proche, en fait. Ça aide à savoir qu'il y a quelque chose de l'autre côté et surtout à se dire que voilà, c'est pas une finalité, une fin en soi, et qu'on les retrouvera de l'autre côté, quoi qu'il arrive, quoi.
0: Et toi, tes consultants, ils viennent te voir, ils te sollicitent principalement pour quel motif ?
1: Il y a un petit peu de tout. Alors c'est vrai que les gens sont très stressés en ce moment par leur avenir, avec ce qui se passe mondialement ou à tout niveau professionnel, sentimentalement aussi, beaucoup, énormément. Les gens sont très préoccupés par ça. Donc ça va être beaucoup la voyance et beaucoup les contacts défunts aussi, quand c'est des gens, par exemple, qui ont où il y a des familles, où il y a beaucoup de secrets de famille, des choses comme ça qu'ils savent pas, ou alors qu'ils connaissent pas leurs parents aussi, et qui savent qu'il est décédé mais qu'ils l'ont jamais connu. Des fois, ils ont besoin aussi de ce contact pour fermer un chapitre ou une histoire ou quelque chose où ils auraient pas eu de réponse par rapport à ça, quoi.
0: Est-ce que toi, lorsque tu ressens quelque chose par rapport à une personne, tu divulgues toutes les infos que tu as, ou alors tu fais exprès d'en garder pour toi parce que tu te dis qu'il n'y aura pas forcément d'intérêt positif pour la personne ?
1: Oui, il y a des fois où clairement je garde pour moi parce que ça n'a pas forcément d'intérêt. Quand c'est des choses qui peuvent mettre mal la personne, ça n'a pas d'intérêt, parce que le but, que ce soit d'une voyance ou d'un contact défunt, c'est pas que la personne elle sorte et qu'elle soit mal, c'est vraiment qu'elle soit libérée et qu'elle soit justement, qu'elle sache un petit peu plus où elle va et qu'elle arrive à prendre ses décisions aussi par soi-même, parce qu'on a des réponses mais on n'a pas non plus toutes les réponses.
0: Est-ce que le fait d'avoir ces dons là de voyance, etc., de prémonition, est-ce que toi, tu sais aussi, tu connais aussi ton avenir ou pas ? Est-ce que ça marche aussi pour toi-même ?
1: Alors oui, mais alors pour le coup, moi, j'aime pas du tout regarder pour moi-même. J'aime bien vivre le jour, je regarde pas pour moi. Je peux regarder certaines choses dans les cartes, mais ça va être aussi je vais être beaucoup moins objectif pour moi-même. Ça va être beaucoup plus compliqué parce que on a toujours ce mental qui va interférer un petit peu dans ce qu'on ressent, ce qu'on voit ou ce qu'on entend. Et du coup, des fois, oui, quand c'est pour regarder deux, trois petits trucs, avoir une réponse qui me perturbe un peu, je vais regarder un petit peu dans les cartes. Mais c'est pas quelque chose d'habituel et c'est pas quelque chose où j'en ressens le besoin, en tout cas.
0: Est-ce que c'est difficile d'avoir des relations avec sentimentales avec des personnes quand on a quand on est médium ou pas ?
1: Oui, parce qu'on voit tout, une tromperie, on va le voir.
0: Tu m'as trompé.
1: Voilà, une tromperie, on va le voir. S'il y a quelque chose qu'on nous cache, on va le sentir. Enfin, c'est que des trucs, des petits trucs comme ça qui vont être un petit peu qui vont être un petit peu des fois compliquées à comprendre. Et pareil, en fait, le truc avec ces capacités-là, c'est que si on nous ment, on va le savoir et ça peut nous mettre des fois dans des colères qui sont pas forcément justifiées. Ça dépend des fois, mais ça peut nous mettre dans des colères ou des émotions un petit peu plus fortes que quelqu'un de normal.
0: Que l'autre ne puisse pas comprendre, oui. Ah, est-ce que toi, ça t'est déjà arrivé d'être en échec lors d'une consultation ?
1: Ça peut arriver. Ça m'est déjà arrivé d'avoir, par exemple, quelque chose où je vais avoir du mal à canaliser la personne, c'est-à-dire à être vraiment sur son énergie, parce que des fois, il y a des gens qui sont très protégés, il y a des gens qui ont aussi peur. Du coup, la fête d'avoir peur, le fait d'avoir... ils se mettent des barrières. Mais voilà, je mets tout de suite la personne dans un climat de confiance, deux, trois petites vannes, et puis voilà, et en principe ça se décoince. Ou alors voilà, je reprogramme un rendez-vous par la suite pour si la personne le souhaite, je reprogramme un rendez-vous afin de voilà, il y a toujours un moment où ça, il y a quelque chose qui vient, en tout cas.
0: Est-ce que toi, tu as des anecdotes de consultations étonnantes ou à raconter, des choses un petit peu loufoques ou qui se seraient passées?
1: Oui, alors beaucoup, alors en live, ouais, j'ai quelques anecdotes. Des fois, je vais chez les, enfin, par exemple, ils vont me poser une question en live de voyance, et une fois, une dame comme ça me pose une question, et en fait, mon esprit va être dirigé dans sa table de nuit, et j'ai pu voir en fait tout ce qu'il y avait dans sa table de nuit, décrire l'objet, la couleur, etc. Ça peut être des petites anecdotes comme ça, ou alors après, il y a des choses qui sont beaucoup plus...
0: J'imagine que c'était un livre dont tu parles dans sa boîte de nuit.
1: Voilà, exactement, c'est ça. C'est ça. Mais voilà, il y a des petites anecdotes comme ça, ou alors il y a des choses aussi qui sont plus compliquées, malheureusement. Une fois, j'ai eu une dame pareille en live qui était venue pour me poser une question lambda, et en fait, j'ai été complètement coupée, où j'ai entendu que ça me parlait de son frère. Je l'ai vu sur une moto, je lui ai demandé si il avait une moto, elle me dit oui, et en fait j'ai vu dans ce flash-là que la moto, elle allait se prendre une rambarde d'autoroute, et malheureusement je lui ai dit, parce que je pouvais pas faire autrement et qu'on m'obligeait aussi de l'autre côté à lui dire. Donc je lui ai dit, et en fait une semaine après, cette personne a eu un accident sur l'autoroute avec sa moto et est partie malheureusement de ça, en fait.
0: Ah waouh, mais elle lui avait transmis l'info ou pas ?
1: Je sais pas. Elle m'a juste dit après que elle m'a fait le retour, elle m'a dit voilà que effectivement il avait eu un accident, que malheureusement il était décédé. Mais elle m'a pas dit plus que ça et j'ai pas voulu non plus aller plus là-dedans. Je me suis dit c'est assez dur, assez compliqué déjà comme information.
0: Bah, est-ce que normalement si tu transmets cette information et que si ça semble important de le dire, c'est pour pouvoir le contrer, mais est-ce qu'on est en mesure de pouvoir le faire ou de toute façon l'avenir est tel qu'il est écrit ?
1: Ça dépend. Il y a des accidents qui sont notés dans le chemin de vie, où là, quoi que tu fasses, si par exemple c'était avec cet accident-là, comme ce monsieur qui devait partir, dans tous les cas, ça tu ne peux pas l'éviter. Par contre, si c'est des accidents qui sont pas forcément mortels, là oui, il y a moyen des fois de contourner la chose un petit peu.
0: Oui. Et donc tu as ces anecdotes-là avec ces personnes, mais est-ce que tu peux parler, toi ? Parce que moi, je me dis la chose suivante. Si j'étais médium, j'aimerais tellement pouvoir communiquer avec des personnalités mortes, enfin décédées, mais je sais pas moi, Jésus, pour savoir s'il a existé, ou tout un tas d'autres types de personnes. Est-ce que c'est possible ?
1: Alors, c'est possible de rentrer en communication avec des personnalités publiques. Maintenant, si... le défunt n'a rien à dire, c'est-à-dire que si par exemple, on va prendre un exemple, Johnny Hallyday par exemple, si je souhaitais rentrer en contact avec lui, il faudrait quand même que, pour qu'il y ait de réelles informations qui soient intéressantes et probantes, il faudrait quand même que j'ai un membre de sa famille en face de moi. Parce que sinon le défunt il va pas forcément descendre ou dire des informations qui sont concrètes. Je vais pouvoir voir où il est, je vais pouvoir voir dans quel plan il est de l'autre côté par exemple, mais je vais pas forcément avoir une communication, il va pas forcément venir communiquer et me dire des informations importantes. Quand les défunts descendent, c'est vraiment qu'il y a quelque chose à dire, ou que là il est sur la personne entre guillemets en protection, et que voilà, il est vraiment présent. Mais c'est possible. Mais c'est pas, il faut quand même avoir un membre de la personne, et puis voilà, il faut avoir un intérêt. On va pas non plus déranger un défunt auquel voilà, si je n'ai pas besoin d'informations, que j'ai pas besoin d'avoir de contact. Je vais pas le déranger pour rien, quoi. C'est ça, en fait.
0: Et pourquoi tu dis déranger ? Parce que ils sont plutôt tranquilles pour l'éternité, là, non ?
1: Alors, ils sont tranquilles, oui, mais de l'autre côté, ils ont aussi des choses à faire. C'est-à-dire que ça continue, c'est vraiment une vie parallèle où ça continue. Ils ont eux-mêmes une sorte de travail aussi à faire. Hein. Ils ont à accompagner certains humains qui sont sur Terre. Ils travaillent avec aussi ce qu'on appelle des entités. Donc des entités, c'est pas forcément des défunts, des âmes défuntes, c'est des gens qui ont c'est des âmes en fait qui n'ont pas été incarnées sur Terre. Et ces entités là ça peut être des guides, par exemple, des guides qui on voit pas forcément, mais tout le monde a un guide, tout le monde a quelqu'un qui l'accompagne sur son chemin de vie. Et il faut bien faire la différence entre un défunt et une entité. Et souvent, ils travaillent conjointement. Et puis même eux, de l'autre côté, ils continuent à progresser sur leur âme. Imaginons ta grand-mère, par exemple, maternelle, qui est, par exemple, décédée. Elle va continuer son chemin de vie. De l'autre côté, elle va travailler sur son chemin de vie, sur sa vie, sur son parcours terrestre qu'elle a eu. Imaginons, c'est quelqu'un qui n'a jamais connu son père, c'est quelqu'un qui a eu une vie assez compliquée. De l'autre côté, on va lui faire prendre conscience de tout ça, on va la faire travailler sur cette épreuve-là, et en fonction de comment elle l'a compris et de comment elle a assimilé la chose, ensuite, quelques années plus tard, elle va se réincarner dans une prochaine vie, elle va revivre la même situation, similairement. Et on va voir si, en fonction de comment elle va réagir face à cette situation dans une prochaine vie, on va voir comment un petit peu en fait elle sa réaction et comme ça à chaque fois en fait une réincarnation.
0: Et quel est l'intérêt de se réincarner si on ne se souvient pas de notre vie antérieure, par exemple ?
1: Alors, l'intérêt de se réincarner, c'est que l'âme, en fait, c'est un peu comme un disque dur. C'est-à-dire qu'elle enregistre un maximum d'informations. Et à chaque réincarnation, on va un petit peu enregistrer des connaissances. Et plus on va enregistrer de connaissances, plus notre âme, elle va être pas performante, mais elle va avoir une notion de connaissances plus fortes, en fait, à chaque vie. Chaque vie nous permet d'avoir des connaissances plus fortes et d'évoluer en tant qu'âme après de l'autre côté aussi.
0: C'est-à-dire que on peut se réincarner en n'importe quoi, ou enfin aujourd'hui je suis une femme et demain être un homme. Et
1: ça peut. Alors ce côté-là, oui, ça peut, mais ça va être vraiment que des âmes. On me demande souvent si on peut se réincarner en animaux. Non, c'est pas le même style d'âme, c'est pas la même énergie. C'est comme si je prends par exemple un crayon à papier et un stabilo. C'est deux crayons, mais ils ont pas la même énergie. Il y en a un qui marche avec du feutre et puis l'autre qui marche avec un crayon à papier. C'est pas la même chose. Mais oui, effectivement, on peut se réincarner en femme, en homme, voilà, ça c'est
0: Alors moi, je souhaite me réincarner en bombe atomique, ou en reine. Non, mais alors du coup, ma question est la suivante, si par exemple, demain, il n'y a plus d'êtres humains sur Terre, quid des âmes ? Si extinction de la race humaine.
1: Alors, si extinction de la race humaine, il y aura toujours, pour moi, quelque chose qui est où notre âme, elle sera toujours à quelque part, puisqu'en fait, notre âme, elle est jamais vraiment, elle est immortelle pour moi. C'est-à-dire que c'est une énergie, mais elle peut se transformer aussi de l'autre côté. C'est-à-dire que, par exemple, imaginons, tu pars dans 10 ans.
0: Oh purée, ça y est, je le sais.
1: Non, mais imagine, tu pars dans 10 ans de l'autre côté, tu vas avoir de l'autre côté ton parcours, ton âme, en fait, elle va évoluer, elle va se transformer, c'est-à-dire qu'elle va aller sur un plan. Il y a plusieurs plans de l'autre côté, il n'y en a pas qu'un. Il y a plusieurs plans de conscience. On est et en fonction de sur quel plan de conscience tu vas aller, ton âme, elle va évoluer. C'est un peu comme quelque chose qui se transforme, et je prends souvent cet exemple. Par exemple, une fleur, un coquelicot, on va avoir la graine, ça va germer, la plante va pousser, ça va faire un bourgeon, une fleur, ça va faner, ça va refaire une graine dans la terre, ça va ressortir, ça va repousser. Et comme ça, c'est cyclique, en fait. Donc finalement, l'âme, elle ne meurt jamais. Donc même si tu te réincarnes pas forcément dans un corps humain, ton âme, elle se réincarne pas dans un corps humain, elle ira dans des plans de conscience. Et elle restera
0: dans des est-ce qu'on est heureux quand on est dans cette sphère-là, ou parce que, en fait, moi, je pour être sincère avec toi, la mort me terrifie, autant la mienne que celle des gens que j'aime. Mais je me dis, est-ce que c'est pire? En fait, c'est la matérialisation de la mort, le fait que le monde continue de tourner et que toi, tu sois dans le néant. Enfin, c'est-à-dire que tu n'es plus conscience de rien. C'est ça qui est terrifiant pour moi. Mais je me dis, est-ce que... Parce que je suis assez... Enfin, je suis plutôt athée et pas... et sceptique quant à tout ça. Mais est-ce que c'est pire d'imaginer qu'il n'y a plus rien, comme quand avant je n'existais pas, par exemple? Ou est-ce que c'est... Ou est-ce que c'est pire d'imaginer que c'est pour l'éternité où on va errer quelque part? Je ne sais pas ce qui m'effraie le plus.
1: En vrai, c'est subjectif à chaque personne, mais c'est vrai que c'est quand même, je pense, plus rassurant de savoir aussi qu'il y a quelque chose de l'autre côté, que la vie ne s'arrête pas et surtout qu'on va retrouver nos proches.
0: C'est ce que j'allais te demander. Est-ce qu'on retrouve les gens qu'on a aimés?
1: Oui, à 99% de chance, on les retrouve. Il y a des fois où, peut-être pas tout de suite, ou à certaines périodes, au moment où on va partir, on va pas les retrouver tout de suite, mais quoi qu'il arrive, on les croisera et on les retrouvera, quoi qu'il arrive, oui.
0: Et alors, sujet un petit peu plus fun, parce que là, on est parti un petit peu dans quelque chose d'un peu triste, est-ce que t'as des personnes qui viennent te consulter pour savoir si leur conjoint ou leur conjointe sont fidèles ou pas? J'imagine que ça doit être...
1: Oui, énormément. C'est des choses qu'on voit beaucoup. Même des fois, sans forcément qu'on en parle, on le perçoit. Après, on tâte un petit peu le terrain pour en parler, voir si la personne est ouverte à en parler ou pas. Parce que des fois, il y en a qui sont conscients de ça aussi, qui l'acceptent. D'autres qui le savent pas du tout, mais qui se doutent. D'autres qui ne se doutaient pas du tout. Et des fois, on peut avoir des choses assez probantes. On peut voir des fois que c'est avec la collègue de travail, ou des fois, on peut voir que c'est avec quelqu'un auquel on s'attendait pas du tout. Ça peut être des membres de la famille aussi.
0: Maman !
1: J'ai vu des choses de cet ordre-là qui sont assez loufoques. Mais voilà, oui.
0: Ouais, c'est... Et alors, autre chose, et après, alors, ce qui est génial, c'est que Quentin est OK pour qu'on puisse faire des mises en situation en direct live. Mmh. Mais est-ce que toi, ça t'arrive d'aider, par exemple, je ne sais pas moi, la police ou des enquêteurs à résoudre des affaires ou des familles qui sont endeuillées ou qui ont des personnes disparues, à les aider?
1: Oui, j'ai déjà aidé des personnes, enfin des proches de personnes disparues. Ça m'est déjà arrivé. Alors, je ne contacte jamais les personnes par moi-même. J'attends vraiment qu'on me contacte en privé. Ou alors, si j'ai un contact avec une personne que j'arrive à avoir, allez, je vais peut-être envoyer un message pour dire, voilà, si vous voulez, je peux vous apporter de l'aide. Mais je ne suis pas dans le fait d'aller vers la personne. Voilà, il faut vraiment que ça vienne de la personne, parce qu'on voit un petit peu de tout en ce moment sur les réseaux sociaux. Et voilà, je laisse vraiment la personne venir vers moi. Il m'est déjà arrivé, oui, effectivement, de retrouver dans des zones très précises le corps de quelqu'un qui était disparu et qui était malheureusement décédé. J'ai mis d'ailleurs les retours de la personne sur mes réseaux sociaux. Mais c'est des choses qui c'est vraiment si on vient à moi et qu'on me le demande et alors la police, non, j'ai jamais eu affaire à la police concrètement, mais par contre effectivement des proches de certaines personnes disparues, ouais, j'ai déjà eu des appels comme ça ou des personnes qui m'ont contacté pour ça, quoi.
0: Ah ouais, dingue, c'est génial. Bon, en tout cas, Quentin, j'ai été vraiment ravie d'enregistrer ce podcast avec toi. Même c'est aussi hyper intéressant, qu'on soit sceptique ou non, parce que je te cache pas que moi, de base, je le suis. Où est-ce qu'on peut te retrouver si on veut faire appel à toi?
1: Alors, je suis sur les réseaux sociaux. J'ai TikTok, donc Antoine Ange Medium. Antoine Ange, tout court. Alors attention, parce qu'il y a pas mal de faux comptes. Hein. C'était à moi, mon compte, il est à 24 000, quelque chose comme ça, abonnés. Instagram, Antoine-Ange-Medium. Facebook, Antoine Ange Medium Guérisseur, et voilà, et on peut m'écrire directement là-dessus en privé, ou alors on peut prendre rendez-vous aussi via mon lien Calendly qui se trouve dans ma biographie Instagram.
0: Bon bah génial, et puis de toute façon moi je manquerai pas de le mettre aussi dans la barre d'infos, que ce soit sur nos réseaux, etc. Bah à bientôt.
1: Merci beaucoup.

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1: C'est Maurice Méliès dans l'émission Mêliez-vous de ce qui vous regarde, mais surtout écoutez-moi. Chers amis, bonjour. Alors, ce matin, il faisait gris. Et j'ai vu un Africain avec un gris-gris, figurez-vous. Ouais. Alors là, je me dis, il y a certainement un rapport entre les deux. Hein. Il fait gris, l'Africain a un gris-gris. Qu'est-ce que ça nous réserve, tout ça, hein. Et dans le coup, j'ai vu un chat noir aussi. Mais j'ai pas vu l'échelle. Figurez-vous. Alors là, je me suis rassuré, je me suis dit, c'est bon. Parce que vous savez, le proverbe qui dit, si vous passez une échelle, sous une échelle, et si en plus, aussitôt, vous voyez un chat noir, et puis après, un Africain avec un gris-gris, c'est très dangereux. Hein, c'est très dangereux. Bon, j'ai échappé à tout ça. Bon, très bien, tant mieux. Je vous parlerai un jour d'un livre que je suis en train d'écrire, qui s'appelle Le chariot du diable. J'ai écrit déjà 65 pages. C'est une histoire extraordinaire où alors il y a des marabouts, il y a des guérisseurs d'esprit, vous voyez, il y a des sorciers, vous voyez, et tout ça, ça se passe en Afrique, au Burkina Faso, voilà. Et j'étais inspiré par un événement là-bas quand j'y allais faire de l'humanitaire, voilà. Mais je vous en dis pas plus, hein. Je vous laisse saliver, oui. Hein. Alors là, on a un nouveau poète, bon. Un monsieur qui habite Bergerac, vous voyez, comme quoi on a agrandi notre cercle, hein. Bientôt on ira jusqu'à Bordeaux, jusqu'à Toulouse, jusqu'à Paris, hein. Et peut-être même Tombouctou, hein. Bah oui. Ben, il faudra que les Tombouctoutous parlent français, hein, écrivent en français, bien sûr. Hein. Bon. Et alors, c'est les bons toutoutous, ils parleront des chiens. Allez, ouais, bah oui, bon, écoute, Jacqueline, bah oui, j'ai quand même le droit de faire des blagues comme ça, même si elles sont un peu idiotes, hein. Allez, bon, j'y vais alors. Pierre Broudichou, vous voyez, ça tombe bien, hein, le nom, c'est presque hein, tout. Et alors, figurez-vous qu'il a fait un poème qu'il adresse aux cocus. Parce que paraît-il que ça existe, les cocus, hein. Eh oui, moi j'en ai connu, hein. Confier sa femme à un ami, ou son mari à une amie, se présenter un plat garni, où tous les ingrédients sont permis. Un dit-on nous met en garde. C'est par ton ami le meilleur qui, soigneusement, sur ses gardes, te fera cocu à ses heures. Il n'y a pas à en souffrir, si la chose vous vient aux oreilles, car être cocu, c'est grandir, avec ses bois, ce qui font merveille. Oui, parce qu'il paraît-il que le cocu porte des cornes, figurez-vous. Alors, elles sont, selon la valeur du cocufiage, elles sont plus ou moins grandes. Hein. Pour certains, c'est des andouliers. Pour d'autres, des cornes énormes. On ne les voit, c'est très discret, de peur qu'elles ne vous déforment. Quand dans la rue vous passerez, la tête haute et encornée, vous aurez le secret de ces cocus en liberté. N'en gardons point de rancune à ceux qui se conduisent ainsi, car nous, à la prochaine lune, nous les tromperons sans merci. N'y voyons pas là de la honte, retirons-en de la fierté, en pensant à ceux qui se montent, car leur tour peut bien arriver. Voilà. Parce que un cocu peut très bien cocufier. Hein. Donc en fait, il cocufie un homme que son homme a cocufié. La concufié, voilà, vous voyez. Bon. Et au final, tous les deux, ils vont faire de la confiture. Voilà. Bon, je blague. Je souhaite pas le cocufiage, c'est pas encore inscrit dans la législation française, hein. Bon, comme le mariage ou comme le divorce, vous voyez, ça n'a rien à voir, hein. Non, faut pas déconner quand même, hein. Bon. Alors, je vais vous lire un poème de Julot, avec un S, hein, au lieu d'un... C'est pas un T qui met, c'est Julost. C'est pas Julotte, c'est Julost, hein, Bocarne. Bon, il est décédé il y a pas très longtemps, mais bon. Il avait des poèmes un peu révolutionnaires, hein, partant un peu du social, hein. Ils supprimeront les fusées à répétition. Les fusils, hein. Les fusées à répétition, ça c'est le titre. Ils supprimeront les fusils à répétition et à lunettes. Ils instaureront le règne et la fête. Et toi, tu seras tout petit avec ton fusil cassé à tes pieds. Et tu mettras en joue ton ami avec l'amitié. Tu donneras des coups de pied au cul du chagrin. Tu auras toute la vie devant toi pour dérouler ta vie comme un tapis volant. Moi, je serai comme un prêtre qui présente Dieu avec les fourchons sur son obstacle.

Et si on passait à Maurice Méliès, est-ce que vous savez, Maurice Méliès, il a écrit des poèmes, hein? Ah oui, je ne vous l'avais pas dit. Ah, vous ne l'aviez pas su. Ah oui. Alors, un poème qui a été écrit en 2004, un 23 décembre, à 16h10. Le Counu de Forez. Alors, le Counu de Forez, c'est bon. C'est une race de poulet qui n'a pas de plume au cou. Voilà. Et c'est à Forez, c'est une ville, ou un endroit. Voilà. Et alors, figurez-vous que l'histoire, en fait, remonte à un voyage de Paris à Limoges, où un couple avec deux enfants sont montés, je ne sais plus à quel Orléans, peut-être, je ne sais plus. Hein. Et se sont installés pas loin de où j'étais avec mon copain. Nous, on venait d'une réunion à Emmaüs France. Hein. À l'époque, j'étais le président d'Emmaüs, Dordogne. Et ça m'a inspiré quand je l'ai vu, le gars, la façon dont il se conduisait avec ses enfants et sa femme. Ça m'a inspiré et j'ai commencé à écrire dans le train. Et mon copain qui était avec moi, Christian Cavalière, se marrait au fur et à mesure qu'il lisait mon texte. Le coup de nuit de Forez. Le vieux coq, installé sur une banquette du Paris-Limoges, portait tellement beau que le wagon corail respirait une odeur de basse-cour. La crête écarlate, comme un bottin mondain, et la glotte basse, comme une cour mal pavée. Le volatile bardé de bijoux et de bagues argotait en surveillant son poussin, ses deux poulets et sa poule. La pondeuse ressemblait tellement à de l'anonymat qu'elle en était fade par rapport à ce cocardi. L'absence d'éclat chez la femelle offrait au mâle sa véritable nature dans ce train bondé serré. Le coq au cou enrubanné de colifichet ressemblait à une femme à barbe rousse. Alors voilà, il avait une barbe rousse, comme ça, et il avait plein de bagues, il avait plein de colliers sur lui, des fringues un peu exubérantes. Alors que sa femme était d'une simplicité, elle était fade, pas maquillée, mal coiffée, des vêtements anonymes, des vêtements, je sais pas comment on peut dire, gris, quoi, hein. Alors, ses bras, alourdis par des bracelets d'argent, mal gagnés, étaient convoités par sa poule dépourvue de parure, mais avec une coquetterie à l'œil, car le beurre noir qu'il lui avait mis se voyait encore. Ouais, voilà, elle avait un œil au beurre noir, fait, ouais. Ça n'arrive pas à toutes les poules, hein. Ah non, c'est rare. Je n'avais pas encore réussi à identifier cette espèce mâle, avicole, excentrique. Il n'était pas né chez les poulets du Gers, rien n'indiquait qu'il était un cavaleur. Peut-être un Gaulois doré ou un roi d'Islande. J'optais pour le Counu de Forez, qui lui permettait sans doute de mettre ses colliers en valeur. La famille laissa en descendant à Limoges quelques grains de maïs sous les sièges de Négressois. Négressois, c'est encore une autre race de poules. Elles sont toutes blanches et elles ont la peau noire, figurez-vous. Je vous dis ça parce que j'avais un copain... pas loin de Pontoise, quand j'habitais Paris, il avait des poules comme ça d'ornement. Je voyais déjà leur poulailler avec le chauffage au bois et l'activisation sur le buffet de la salle à manger, à côté de la photo du grand-père, celui qui gagna en mai 68 au Salon de l'agriculture la médaille d'or, du coq le plus élégant et du label rouge de France. Le coquelet, il l'était devenu à force, hein, se retourna une dernière fois avec sous le bras l'équipe, commentant les derniers résultats du calcio. Le soleil se coucha comme les poules d'ailleurs. La nature reprenait le dessus parmi les humains en magnifiant le mâle et en remettant la femelle à sa place au pondoir, tout au fond du couloir. Voilà. Vous voyez, comme quoi un couple qui passe comme ça dans un train, vous voyez, qui peut inspirer... Bon, il faut dire que moi je suis un peu tordu. Moi je vois un œuf qui roule dans la rue, ça y est, je pense que c'est une Maserati, moi, par exemple. Hein. Bon. On ne peut pas m'en faire, hein, je suis comme ça. Hein, bon. Mais je trouvais ça sympa de faire... J'ai fait beaucoup de poèmes sur des rencontres, en regardant les gens, en fait. Les gens vivre, les gens dans certaines situations. Là, c'était dans le train, par exemple. Hein. Voilà. Alors, figurez-vous que j'ai toute une collection. Mais avant, tiens, on va écouter Renaud. Hein? Dès que le vent soufflera.

0: Et voilà. Alors bon, moi, je suis pas d'accord avec lui. Parce que des fois, la mère, elle prend le gosse par la main, elle le fout sur ses genoux, et elle lui fout une fessée. Figurez-vous. Eh oui, ça arrive, parce qu'il a fait une connerie. Hein ? Je sais pas, il a pissé, justement, dans la piscine ou dans la mer. Voilà. Et c'est normal, hein ? Faut les éduquer, les gamins, hein ? Donc c'est pour ça, Renaud, des fois, il dit des conneries, hein ? Parce que moi, la mer, je la connais bien, hein ? Je connais la mer Caspienne. La mer Caspienne aussi, ouais. Et je connais la mer du Nord, hein ? Je connais la mer Égée, hein ? Ouais. Et même la mer Hégémonie, ouais. Hein ? La mer des Caraïbes, ouais. Et puis, quoi encore ? Oh, là... La mer... La merde, oui, des fois même, hein, ouais. Bon, allez, on va passer à autre chose. Alors, j'ai une, cette fameuse revue, La Poésie, qui est une bimestrielle, et qui se vend dans tous les kiosques à musique, hein. Parce que la poésie, c'est de la musique, hein, faut pas rêver. C'est de la musique sans musique, voilà. Enfin, c'est des paroles, c'est comme les chansons, mais les chansons sans musique, voilà, hein. Et alors j'ai Ben Vautier, qui est de Nice, qui est de, je crois qu'il est décédé aussi malheureusement, qui était un personnage incroyable. C'est lui qui faisait des phrases écrites à la main blanche sur des grands fonds noirs. Il y a eu ça dans sur des grands panneaux et tout partout dans la France, en France, avec naturellement des textes marrants, dérangeants même. Hein. Et là, il y a une lettre de Ben, qui a été écrite en 1962, le 20 août, par donc Ben Vautier. « Cher monsieur, 6 juin, 5 nouveaux francs pour votre numéro de Dire, que j'ai lu chez Lepage et que je désire recevoir. L'histoire de la poste restante m'a emballé. J'aurais bien voulu être poète, mais ma femme m'en empêche. C'est terrible, elle me dégonfle toujours. » J'ai envie de tout écrire, mais d'après elle, je ne sais pas écrire. Il faut du vocabulaire et de l'orthographe. Je suis une demi-portion. Elle met l'électrophone fort quand je travaille. Elle s'en fout. J'ai toujours tort. Mais je m'en branle. C'est pas moi qui le dis, c'est lui-là. Bon. Je suis là à me lui donner raison. Si elle a tort, avec elle, j'ai jamais le temps de rien faire. La poésie doit dire quelque chose. N'importe quoi. Fusillé salant. La vie vaut pas le coup. Je suis quitte Carconne, voté communiste. Je ne réussis pas. C'est la faute à ma femme. Le matin, j'ai peur de recommencer avec elle. Elle comprend pas. Elle a grossi. Si c'était pas pour elle, je serais déjà connu. Je vais envoyer mes poèmes à la presse. Si elle les lit, elle voudra divorcer. Elle me dira que je suis un salaud. Je serai malheureux. Ce matin, à Alger, 8 morts. En Iran, 15 000 morts, certains calligrammes d'Apollinaire, Ginsberg, le Transsibérien, Frankenstein, Zorro, voilà, et que j'aime. La poésie m'emmerde, trop poétique, cuisse d'eau, le corps le soir au fond des bois. Je pisse dessus moi. Je me dis que le tueur est revenu, il va falloir faire attention, et tirer vite. Il tue vite. Je crois pas en Dieu. Mais ma mère a du cholestérol, et si elle meurt, jamais voulu qu'elle aille au paradis. Le tueur me cherchait ce matin. Il a demandé de mes nouvelles. Il va falloir le rencontrer. D'ailleurs, cela a peu d'importance. J'exagère toujours. On se tapera dessus et c'est tout. Au fond, elle est une fille de concierge qui souffre. Et je ne crois pas. La concierge, mon père est mort à 35 ans, alcoolique. Mais je ne mets pas l'alcool. Mais à force de l'avoir sauté autour de moi, je me saoule. Ouais. Cela me donne envie de voir des gens à poil et de rire. Hein ? Il y a 130 morts parmi les victimes de la catastrophe d'Orly. Elle ne comprend jamais rien. Mon livre, elle me le dit, elle ne me dit pas, mais ça l'emmerde. Elle veut détruire mon atelier. Elle veut entasser toutes mes affaires dans 2 mètres de cave, soi-disant pour vendre l'appartement. Au fond, cela doit être triste pour elle de vivre avec un con comme moi. Sale petite bonne à tout faire, c'est décidé, il faudra que je me sépare d'elle. Elle m'emmerde trop, gourde. Je n'arrive pas à l'apprécier. Elle a dit, ce qui t'arrive est ta faute. J'ai dit, si je suis un raté, c'est ta faute. Hein? Elle a dit, tu es bête. J'ai dit, tu es grosse. Elle a dit, tu lèches le cul à tout le monde. Ils te prennent tous pour un soupoulet. C'est toujours toi qui paies à boire. Je lui ai dit, attention à ce que tu dis. Ça me fait mal. Elle a continué. Je l'ai battue. Il faudrait que je soupèse mes mots. Mais faut-il tout soupeser ? Chaque semaine, elle me dit « Rase-toi la barbe ». Elle a peut-être raison. Je veux bien qu'elle vende l'appartement, mais où voulez-vous que je mette mes livres, mes objets, mes meubles, mes caisses, ce qu'elle appelle mes ordures ? Avec elle, j'ai jamais le temps de rien faire. Il faut que je devienne célèbre. Pensez-vous que si j'écris à tout prix, lavage, repassage, carnage et autre chose, des gens me liront et diront « Oh, qu'il est grand ce monsieur Ben. Je me demande si je le peux, je ne le veux pas être répétiteur d'œuvre. J'aurais voulu être le seul, oui, esclave inférieur. Je veux qu'on parle de moi. Je veux qu'on m'adore, le grand, le seul Ben. Les beatniks, c'est de la connerie. Moi, la Russie, Dieu sait rien. Il faut dire quelque chose. J'aime rire. J'aime les jolies filles. J'aime tout. Les rats, c'est démodé. Abrutis. Abrutis. Répète un peu pour voir. Si vous n'arrêtez pas, j'appelle la police. Je m'excuse, monsieur, de m'être emporté, mais quand j'écris n'importe quoi, en espérant revoir bientôt dire, qui va me faire tout dire, car la poésie doit tout dire. Les informations, la minute de Jean Nocher, les morts, le Larousse, et même mon adresse. Jean Vautier, 32 rue Tondudi de l'Escarcelle, Nice, le 20 août 1962. Voilà, c'est un vrai poème, ça. Eh ben dis donc, j'en bave tellement. Ah, j'ai sali les pages, j'ai mouillé les pages tellement. Ah, bon. Mais on mettra un petit morceau de musique, comme ça je pourrais boire un peu. Parce que, il commence à faire chaud, hein. Faites gaffe. Hein. Là, les gris-gris sont partis, là. Ah oui, ils sont partis, les gris-gris. Hein. Ah oui. Alors, tiens, allez, grand corps malade. Hein. Le funambule.
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Chers amis, j'ai repris mon fameux livre « Balade poétique au travers d'un pré vert », le deuxième tome, imprimé qu'un seul exemplaire. Donc vous avez quand même la primeur, hein ? La voleuse de mémoire. Je fus écrit le 27 décembre 2021 à 6h30. Du mat, bien sûr. Elle me volait des parcelles de vie pour écrire son histoire. Des morceaux de temps qu'elle prélevait, qui étaient choisis par mes périodes fastes et parfois une incursion dans mes instants intimes, où moi-même je n'aurais pas osé aborder dans ma propre écriture. Comment avait-elle réussi à entrer dans ma vie secrète ? C'est bien plus tard, quand son livre était en librairie, et en le lisant que j'ai compris. Elle avait ce fameux don de lire sur les visages et d'y découvrir en lisant sur les rides des moments forts d'une vie. Et cela fut facile pour elle, qui avait vu une gueule en moi. Bon, je ne vais pas dire une sale gueule, mais enfin, moi, une gueule. Hein, bon. J'avais bien essayé de cacher certaines périodes en tentant de les oublier, mais son pouvoir était supérieur à mes tentatives d'oubli. Je ne savais plus quoi faire pour lui interdire l'accès à mon passé, même en m'exilant très loin d'elle. Mais elle arrivait toujours à me rejoindre, par la pensée, malgré la distance. Que faire ? Elle pillait ma vie comme on déguste le contenu de mon existence, sans y mettre les doigts, mais bien mieux avec ce cerveau diabolique, qu'elle avait hérité de je ne sais quel démon. À la fin, j'en avais assez de constater que mon propre cerveau l'aidait à mon insu. Que faire sinon mourir pour lui couper l'herbe sous le pied ? Mais je ne vais pas la laisser faire sans impunité. C'est lors de la présentation de ce livre à la presse que je me décidai d'agir. En arrivant à ce stand, entre parenthèses, elle était belle, une belle femme, hein, que je pris un livre prêt à la dédicace et lui demandai devant les journalistes qui se pressaient autour d'elle. « Mais monsieur, vous êtes une femme ?» Elle comprit vite qui j'étais. Et comme pour faire bonne figure, elle me présenta aux journalistes en leur disant d'un air très sérieux « Je vous présente mon inspirateur, celui qui m'apporta toute la lumière sur ma vie antérieure d'homme que je n'avais pas réussi à me souvenir. » Oh, eh bien, elle était culottée, la petite dame. Et pour dommage et intérêt, elle m'offrit le livre de ma vie, avec une dédicace écrite, avec toute son innocence. Merci, monsieur, de m'avoir prêté votre vie. C'est pas beau, ça, vous rendez compte, cette femme, hein ? Et elle existe toujours, elle est en train de faire pareil avec d'autres hommes, oui. Et c'est marrant parce qu'elle choisit toujours des hommes, jamais des femmes, hein ? Je sais pas, est-ce que parce que les hommes ont des vies plus belles, plus sensationnelles, plus excitantes que les femmes ? Non, moi, je crois pas. Hein. Parce que quand vous êtes en couple, la vie, elle est pareille pour les deux. Hein. Bon, à part ce qu'on vient de lire tout à l'heure, là, de je sais plus qui, là, hein, qui parlait de... Bah, attends, c'était qui parlait de ça ? Ah ben, Ben. Hein. Bon, lui, sa vie n'était pas excitante, puisqu'il était tributaire de sa femme. Mais moi, non, j'ai jamais été tributaire de ma femme. Hein. On était égaux, tous les deux. Hein. Oui. C'est normal. Bon. Alors moi, je vais vous laisser, parce que figurez-vous qu'il est l'heure que j'aille faire mes courses. Je n'ai même pas le temps de dire bonsoir à Jacqueline, tant pis, hein, ça sera pour une autre fois. Je vous aime, chères auditrices, chers auditeurs, c'est un peu moins d'amour que pour vos femmes, enfin, ou les auditrices, ça me paraît normal quand même. Parce que figurez-vous, je suis quand même un homme. Allez, bisous.

aujourd'hui. C'est tous des assistés. Ils font rien de la journée. Et puis, ils squattent les places handicapées. Alors, ils regardent Jean-Pierre Pernaut toute la journée.

0: Bon, bonjour, je suis avec Violette Folgado, la nouvelle mairesse de Razac, et qui vient de présider aujourd'hui l'Assemblée Générale de l'Association des maires ruraux. Déjà, une petite question, ça te fait quoi d'être maire ?
1: Ah ben c'est la continuité, me semble-t-il, de ce que nous avons fait durant le précédent mandat. J'étais aux finances. Donc maire, c'est d'abord d'avoir cette confiance des habitants, c'est quelque chose d'important. Je pense que c'est un engagement, mais c'est aussi beaucoup de dossiers à mener. Et surtout, on en a parlé tout ce matin, c'est d'être aux côtés de la population. C'est ce que nous essayons de faire, nous, en permanence, être près de la population, les rencontrer et également parler de leurs problèmes quotidiens. Aujourd'hui, on a parlé mobilité, on a parlé également déserts médicaux, on a parlé également du problème des transports. Voilà, je pense qu'il nous faut être au plus près des gens pour pouvoir faire remonter leurs souhaits. Et bon, c'est un honneur, hein, c'est un honneur d'être maire, c'est un honneur d'avoir présidé cette réunion ici à Razac. Et je pense que le milieu rural, le monde rural a beaucoup d'avenir, parce qu'elle a beaucoup de potentialité, beaucoup d'énergie. Et effectivement, il me semble que ça peut être un foyer de renouvellement de la démocratie et également du tissu socio-économique.
0: Donc c'était ta première assemblée générale de l'Association des maires ruraux. Qu'en as-tu pensé de cette matinée ?
1: Bon, je pense qu'il faut travailler un peu plus des dossiers. Le président a tellement l'habitude qu'il vient presque en terrain conquis, mais je pense qu'il y a des sujets qu'il faut travailler plus en profondeur. Mais c'est une expérience extraordinaire.
0: Donc tu vas peut-être investir un petit peu dans l'association pour...
1: C'est pas ma décision seule.
0: Sous des formes différentes, mais bon...
1: Oui, tout à fait. Je travaille collectivement avec tout mon conseil municipal. Donc c'est une décision collective que nous prendrons ensemble et on verra après, à l'avenir. Voilà.
0: Et donc... Par rapport à un petit peu l'association concurrente, l'UDM, tu retrouves plus de choses intéressantes dans cette association au plus proche
1: de... Moi, je ne prends pas ça de façon de concurrence. Je pense que chaque association a ses statuts et si une association ne convient pas, c'est parce qu'on ne fait pas remonter suffisamment ce que veulent les populations. Donc après, il faut s'en prendre collectivement également à ce que nous sommes et à ce que nous faisons.
0: Mais je te remercie, je te souhaite une bonne journée, puis à bientôt.
1: À bientôt, au revoir.
0: Rebonjour, donc je suis avec un maire, donc tu vas te présenter.
2: Oui, alors Thierry Auroy-Paytou, maire de Lamonzy-Saint-Martin et vice-président en charge des mobilités, des infrastructures, mobilité douce, mobilité alternative et des infrastructures à la communauté d'agglomération de Bergerac.
0: Pour être plus clair par rapport à nos auditeurs, la mobilité, c'est quoi ?
2: Alors les mobilités, maintenant on parle des mobilités, il y a mobilité douce, mobilité en général, ça part du piéton au vélo, ça part aussi de la dame, de la maman avec sa poussette qui veut se promener en ville ou cheminer en ville, c'est du déplacement doux. Donc vélo et ensuite les transports urbains, les transports de l'handicap, puisqu'on a aussi un service sur la CAB, un service pour personnes qui ont des difficultés pour se déplacer, hein, qu'on appelle les PMR, personnes à mobilité réduite. Et puis les déplacements, c'est aussi le TER, le train. Et il y a la voie verte, comme beaucoup d'endroits aussi. Ça fait partie et les transports scolaires.
0: Donc tout à l'heure, j'écoutais, tu parlais des guichets,
2: oui.
0: Hein, la bataille que vous avez menée, tu peux nous en dire un petit mot ?
2: Eh bien, le conseil régional Nouvelle-Aquitaine avait suggéré de faire des économies de 4 millions d'euros sur l'ensemble du territoire Nouvelle-Aquitaine, et en supprimant ici ou là, ou en réduisant l'amplitude des guichets, ou supprimer carrément des guichets, notamment nous en Dordogne, c'était les Aizy, c'était le Buisson, Sarlat, la Lende. Donc, avec le président Alain Castan, le président de la l'association des maires ruraux de la Dordogne. On est monté au créneau, on est allé voir donc les syndicats des cheminots pour leur apporter notre soutien. Nous avons fait des pétitions dans toutes les gares. Nous avons remonté notre mécontentement auprès du conseil régional qui a été très attentif à notre appel et on a demandé un moratoire sur nos guichets, c'est-à-dire qu'on ne ferme pas nos guichets tant qu'on n'a pas une alternative. Et ensuite, donc, le territoire de la Dordogne a été sauvegardé par ce moratoire. Par contre, ils ont fait du mal dans d'autres départements, notamment la Corrèze, la Gironde, des gares, ou même le Lot-et-Garonne. Des gares ont définitivement fermé. Il n'y a plus de guichets à Port-Sainte-Marie, dans le Lot-et-Garonne. Il n'y a plus aucune activité humaine dans ces gares.
0: Donc ça a été positif, la mobilisation organisée par les maires ruraux pour maintenir ces guichets.
2: Ah oui, ça a été très positif parce qu'il y a un aura. Et puis la région nous a entendus, écoutés. Et je tiens à les remercier parce que c'était un combat au début.

0: on me dit, oui, mais 70% des gens font sur Internet, oui. Mais 70% qui font sur Internet, la prévente se font au guichet, beaucoup. Ils viennent souvent au guichet pour avoir les horaires, pour avoir du lien social, du lien humain. Et à force de démolir notre tissu rural, de supprimer les postes, supprimer les écoles, supprimer les gares, on va devenir un désert alors que les gens aujourd'hui souhaitent venir vivre dans notre monde rural. Voilà, donc il faut être très prudent et nous serons toujours très attentifs à ces attaques.
1: Deuxième question sur la mobilité. Tu parlais tout à l'heure pour le transport scolaire. Vous aviez privilégié le train par rapport au bus. Tu peux nous dire un petit mot,
0: oui.
1: Ça?
0: Alors, sur ma commune, à la Monzie-Saint-Martin, j'ai 5 bus le matin. Avant, j'en avais 7 qui partaient aux établissements scolaires. Alors qu'il y a une gare à côté avec un train qui s'arrêtait, il n'y avait personne qui montait. Donc, en étant en charge de ce sujet, j'ai fait une étude pour voir de mettre 2 bus, les 2 bus scolaires, sur le train. Donc j'ai reçu les parents d'élèves, je leur ai expliqué qu'il y aurait un changement. Ensuite, ça fait une économie aussi sur le pétrole, sur les bus, le déplacement des bus dans nos campagnes, dans nos routes. Donc on a privilégié le train, ce qui veut dire qu'on a mis 2 bus donc, sur le train à 7h12 le matin à la Monzie pour arriver à Bergerac. Et de là, à Bergerac, il y a tous les bus scolaires qui partent, qui vont irriguer tous les collèges et lycées du Bergeracois. Et ça permet aux élèves, donc aujourd'hui nous sommes à 32 gamins, qui prennent le train à la Monzie-Saint-Martin le matin à 7h12. Lorsque le train est supprimé en amont, la veille, la SNCF met en place un bus au départ de Sainte-Foy-la-Grande qui dessert Gardonne, la place de la commune de la Monzie, et le lycée directement. Et si le matin, au dernier moment, quand le train est engagé, il y a un souci technique, eh bien c'est la CAB qui vient chercher les enfants sur la Monzie. Ça remplit un bus de 30 personnes pour les amener à l'heure au lycée. Ça, c'est c'est mon devoir de dire aux parents que leurs enfants seront toujours à l'heure au lycée le matin. Et le soir, ils ont 3 possibilités. Ils ont 16h23 au départ de Bergerac, 17h23 et 18h35 pour les lycéens pour regagner la Monzie Saint-Martin et Gardonne. Voilà, donc on étudie de faire de plus en plus, de ramener les élèves sur le train et pour pouvoir récupérer des moyens pour le mettre ailleurs, là où dans des communes rurales, ils n'ont pas la chance d'avoir la voie ferrée.
1: Donc, plus d'élèves dans les trains, c'est la possibilité d'avoir plus de bus pour les gamins qui sont plus éloignés dans certaines communes.
0: Exactement, voilà. Et puis ensuite, ça va pérenniser dans le temps les arrêts de train, comme à la Monzie, dans ma commune où je suis maire. Eh bien, ça va pérenniser dans le temps. Avant, j'avais 3 allers-retours par jour, 3 trains dans chaque sens. Aujourd'hui, j'en ai 10. Et la fréquentation est exponentielle. Donc les gens prennent le train, surtout en ce moment avec l'augmentation de l'essence, laissent leur voiture, peuvent laisser leur vélo en toute sécurité. On a mis une vidéoprotection à la gare. Voilà, donc c'est du travail du bon sens, je pense.
1: Thierry, je te remercie.
0: Merci Gérard.
1: Et bonne journée,
0: merci.
1: À bientôt.
0: Merci à toi.
1: Bonjour monsieur le sous-préfet, donc vous êtes sous-préfet de Bergerac et vous êtes en charge de la ruralité. Vous pouvez dire un petit mot sur votre rôle ?
2: Tout à fait, monsieur, effectivement, le sous-préfet de Bergerac est le représentant ou le référent ruralité pour l'ensemble du département de la Dordogne. Donc c'est qu'à ce titre que madame la préfète m'a demandé d'être présent à l'association la générale des maires ruraux. L'État accompagne les communes rurales et l'ensemble des communes, tous les services de l'État. Et les moyens sont mis, on a parlé du programme « Village d'avenir ». Donc il y a une nouvelle vague qui est proposée aux élus candidats. Il y a les 2 directrices de programme. Et puis il y a les programmes que suit avec l'ANCT, l'Agence Nationale de Cohésion des Territoires, Petite Ville de Demain, Action Cœur de Ville, pour être au plus près des territoires et en accompagnement avec tous les services d'ingénierie, y compris ceux du département, au plus près des projets que portent les élus.
1: Donc vous avez parlé des villages d'avenir, bon. Je viens d'apprendre tout à l'heure que c'est M. Dussène qui avait lancé ça, qui a été repris par l'État. Vous pouvez dire un petit mot sur ces projets ?
2: Mais actuellement, il y a 45 communes qui sont labellisées. De mémoire, il y a environ 140-150 projets. Et l'idée, c'est de travailler sur l'attractivité du centre-ville, l'installation de commerces ruraux, l'aide aux équipements, le désenclavement, la réhabilitation de bâtis, le développement durable. Donc là, il y a

0: À la fois, c'est surtout l'aide au montage des projets, l'aide aussi aux personnes âgées, et les directrices de projet accompagnent au mieux, montent les dossiers et ensuite interviennent pour essayer de voir comment les projets peuvent être financés pour rendre encore plus vivants nos villages ruraux de Dordogne, qui sont des villages attractifs, et ils le sont parce que les élus portent des projets. Et la mission de l'État, c'est bien d'accompagner avec l'ensemble des services, la DDT par exemple, les projets qui sont portés par les maires. Donc c'est un peu venir au soutien aussi des communes rurales en matière d'ingénierie, de montage de projets et de finances.
1: Oui, parce que dans les petites communes de 200, 500, 600, 1000 habitants, il n'y a pas de service technique pour monter un projet, il n'y a pas de technicien pour chercher des finances. Et donc, les projets d'avenir, c'est l'État qui met les moyens pour aider ces communes.
0: L'État, le département, l'ensemble des moyens qui sont mis pour effectivement faciliter la tâche des élus, qui sont parfois effectivement un peu seuls, même s'il faut saluer les secrétaires de mairie qui sont parfois sur plusieurs mairies, et pour contribuer justement à apporter de la vitalité et du dynamisme dans ces communes rurales.
1: Je vous remercie, monsieur le sous-préfet.
0: Merci.
1: Et à bientôt. Au revoir.
0: À bientôt.
1: Je suis maintenant avec Marion Lafaille, qui est maire de
2: Vandoire.
1: Vandoire. Pour nos auditeurs, c'est dans quel coin ?
2: Alors, c'est communauté de communes du Périgord-Ribéracois, donc dans l'ouest, nord-ouest.
1: Une région un peu désertée.
2: une région très rurale, effectivement, avec beaucoup d'agriculteurs et beaucoup de retraités. Et on essaye de faire vivre un petit peu d'économie au milieu de tout ça.
1: Donc, j'ai entendu ton intervention, tu es en charge de l'égalité.
2: Alors, élu rural relais de l'égalité, donc l'action R, qui est portée par l'Association des maires de France, des maires ruraux de France, et que moi je développe en fait sur la Dordogne. Donc, jusqu'à l'année dernière, jusqu'au mandat qui vient de se terminer, nous avions réuni plus de 83 communes et 127 référents. Du coup, je recommence cette action. Donc, je remobilise les communautés de communes pour me recevoir, pour que je puisse présenter l'action auprès des maires, pour que dans chaque commune du département, on puisse instaurer un référent qui soit sensibilisé aux violences intrafamiliales qui peuvent toucher, les femmes, les hommes, les personnes retraitées, les enfants. Et les enfants, c'est ceux qu'on doit protéger encore plus.
1: Donc ton rôle, c'est de recenser et d'aider les BRI à avoir des référents contre ces violences familiales.
2: Disons. Alors mon rôle, c'est de mettre en place le réseau des référents communaux et ensuite de faire des actions de communication, c'est-à-dire deux par an avec les associations ou même les services du procureur, tous les services qui sont en lien avec les violences intrafamiliales, la gendarmerie, le CIDFF, la référente à l'égalité aux droits des femmes, Valérie Depau, qui travaille pour le département et pour l'État. Voilà, c'est de donner de l'information, du réseau, et d'expliquer les procédures et pourquoi des fois on est sur notre commune, on voit des choses, on essaye de faire des choses et ça bouge pas. Et comprendre aussi le cycle de la violence et pourquoi des personnes qui sont enfermées dans la violence n'en sortent pas.
1: Qu'as-tu pensé de cette Assemblée Générale aujourd'hui ?
2: Elle est très constructive. Très intéressante. On a parlé de l'agriculture, on a parlé des problèmes de la ruralité et les intervenants, enfin monsieur le sous-préfet, vraiment très intéressant. C'était très chouette.
1: Ok, merci Mario.
2: Merci.
1: Et puis à bientôt.
2: À bientôt.
1: Merci. Maintenant, je suis avec Alain Buffière, maire de Sarliac. Alain, tu as présidé il y a 2 ans l'Assemblée Générale des maires ruraux. Tu es présent aujourd'hui à Razac. Comment tu vois quelle évolution ça a eu en 2 ans au niveau de la MRF ?
3: Oui, bonjour, donc Alain Buffière, maire de Sarliac pendant 3 mandats, et là je suis resté dans l'équipe et je suis actuellement premier adjoint, et donc ce matin à ce titre je représentais le maire de Sarliac à cette assemblée générale. Et bien, c'est vrai que très tôt moi j'avais adhéré à l'association des maires ruraux de Dordogne. Je m'y retrouvais pas complètement au niveau de l'union des maires. qui traite plus de sujets nationaux. Et je crois même que quelques années, j'avais arrêté de cotiser à l'Union des maires. Et là, avec l'Association des maires ruraux de Dordogne, on traite vraiment des sujets des élus du territoire et de la ruralité. Voilà. Et l'association est très bien structurée, avec des délégués au niveau national, on a entendu, qui traitent sur des thèmes différents et nous représentent véritablement bien les communes rurales du territoire.
1: Donc on va finir avec M. Alain Castan, président de l'association, réélu à cette Assemblée Générale. Tu peux nous dire un petit mot sur cette Assemblée ?
4: Cette Assemblée, elle était assez extraordinaire parce que encore une fois, on a parlé vrai, quoi. C'est vrai que les maires ruraux... Alors les nouveaux, par contre, ont découvert quelque chose qui les a étonnés par rapport à notre concurrent ou pas notre partenaire qui est l'Union des maires. Et c'est vrai que nous, on leur parle au cœur du problème, quoi. Et c'est vrai que la ruralité, on sait ce que c'est, on sait de quoi on parle. Et les maires ruraux qui étaient présents s'en sont bien rendus compte puisque toutes les interventions, qu'elles soient même du sous-préfet, ont été applaudies. Ça veut dire qu'on parle vrai, quoi.
1: Donc c'est le bilan que tu tires de cette assemblée, les résultats, vous avez progressé ?
4: C'est pas que ce bilan-là que j'ai. C'est vrai, on va progresser. Tous les ans, on fait 30 adhésions de plus, de par les discours qu'on tient et de par les actions qu'on mène. Mais si je dois retirer un autre bilan de celui-là, je pense que c'est surtout c'est le climat de confiance qui s'est établi aujourd'hui entre les maires ruraux et l'association. Parce que c'était important qu'ils comprennent à travers tout ce qu'on fait que c'est nous qui détenons beaucoup de vérités sur l'avenir de la ruralité. Parce que l'avenir de la ruralité aujourd'hui, moi je la trouve peut-être pas comme on le souhaiterait, certainement pas comme on le souhaiterait, mais on a fait des avancées qui sont majeures. Par exemple, d'avoir un ministre de la ruralité, on n'y pensait pas et c'est arrivé. Donc derrière ça, moi je veux un ministère d'État, on va y arriver. On veut faire améliorer les choses pour la ruralité, on va y arriver à travers beaucoup de sujets comme... Ouais, tu vois bien que la DSR et la DSU, aujourd'hui, il y a une différence. On a été chercher 150 millions d'euros de plus. Ce sont des signes qui ne trompent pas. Aujourd'hui, l'État et la population ont besoin de la ruralité. Alors, on est loin du compte, mais petit à petit, la route s'élargit. Et un jour, on arrivera, on sera vraiment sur l'autoroute de l'État.
1: Bon ben Alain, je te remercie, puis on se retrouvera le mois prochain pour une nouvelle émission.
4: Pour une nouvelle émission, et encore bravo aux électeurs de RLP, parce qu'ils nous soutiennent, je le sais, et je voulais sincèrement les remercier, parce que parler des problèmes de la ruralité, il faut aussi que les éditeurs l'entendent, et je sais qu'à LRP, ils nous entendent.

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0: Et bonjour à tous, bienvenue dans les chroniques de Philomène, le volet dédié aux seniors et au bien-être. Alors, je suis accompagnée aujourd'hui de Catherine Bottelier.
2: Bonjour.
0: Voilà, de Madame Pervieux Monique.
3: Bonjour.
0: Et de Madame Chuté.
4: Hello.
0: Et de ma fille Enéa, quelque part dans le studio. Donc nous sommes dans une émission multigénérationnelle pour parler aujourd'hui du bien-être, pour parler de ces pratiques qui nous font du bien, quel que soit l'âge. Et vous savez que Philomène habite dans une résidence pour seniors autonomes à Périgueux et elle a plein d'aventures qui lui arrivent. Donc cette fois-ci, on avait envie de parler du bien-être suite à cette semaine qui s'appelle la semaine bleue. C'est la semaine annuelle réservée aux seniors. Vous avez peut-être entendu parler, c'était au mois d'octobre, la semaine, pas dernière, mais celle d'avant, c'était la deuxième semaine d'octobre. Voilà, donc, bien-être, qui dit bien-être, dit relaxation peut-être, dit quoi d'autre les filles ?
4: J'ai alimentation.
0: Alimentation, oui.
4: Sommeil.
0: Sommeil.
4: Exercice physique.
0: Oui.
4: Et lien social.
0: Et lien social, vous avez bien bûché, vous avez bien potassé, Madame Chuté, dans votre préparation.
4: J'ai retenu ma leçon.
0: C'est génial. Donc, on l'avait divisé en quatre catégories, ce bien-être.
4: Oui. Hein. Exactement.
0: Ouais, c'est super intéressant. Et donc, du coup, aux Girondins, mais pas que, enfin, à l'extérieur aussi, n'importe quel senior peut aller faire de l'activité physique. Nous, on en fait pas mal.
4: Oui, nous en faisons trois fois par semaine. Réveil du corps.
0: Oui, plus ou moins tonique.
4: Et plus ou moins tonique, mais c'est plutôt tonique.
0: Oui.
4: Ce matin, nous avons fait notre réveil du corps.
0: Oui, malgré mon absence, ce matin, j'étais absente pour la petite histoire. Je gardais ma fille. Et même quand je ne suis pas là, bah, alors du coup, vous avez fait réveil du corps.
4: On a pris le relais, on a fait le réveil du corps.
0: Génial.
4: Et on a fait notre relaxation.
0: Super.
4: Et c'était très bien.
0: Et c'était très bien. Et ça, c'est des moments, justement, Catherine, toi qui es experte donc, en Qigong et en fleurs de Bac, le corps, quand il se dépense, quand il se défoule, il libère tout un tas d'hormones du plaisir, du bien-être, de la dopamine en l'occurrence. Et après, le fait de faire une relaxation, d'avoir conscience de son corps, d'écouter ses sensations, c'est bon pour limiter le stress. Qu'est-ce que ça
2: Alors,
0: va faire?
2: Justement, nous, en Qigong, on travaille beaucoup sur se réapproprier son corps. Et là, je suis extrêmement contente parce que c'est ce que je te disais tout à l'heure. J'ai mes deux Qigongettes qui sont venues. C'est super. Elles vont pouvoir parler de leur expérience.
0: Oui, donc, parce qu'il faut savoir que Catherine, tu donnes un cours de Qigong tous les 15 jours à la résidence. Et Madame Chuté et Madame Pervieux, qui sont ici présentes à notre émission, pratiquent le Qigong. Alors, qu'est-ce que c'est ?
2: Alors, je vais peut-être quand même expliquer. Le Qigong est issu de la médecine traditionnelle chinoise. C'est ce que je vous expliquais lors de ma présentation lundi dernier. Et c'est en fait une gymnastique douce où on travaille sur le chi. Le chi, c'est l'énergie ou souffle. Donc le chi, c'est énergie ou souffle. Et gong, c'est le travail. Donc on va, en qigong, on va chercher déjà à... Moi, dans la manière dont j'enseigne le qigong, c'est vraiment prendre conscience de son corps, de son ancrage, de sa statique, comment on se tient. Et à travers ça, on va commencer à exercer des mouvements lents et circulaires pour justement faire circuler le chi, qui doit toujours être en mouvement. Hein, c'est ce que je vous avais expliqué. Et évidemment, à ça vient le souffle, et puis la détente, et on découvre aussi, ça c'est vraiment les pratiquantes qui pourront l'exprimer, de ce qu'elles découvrent après une séance de Qigong. Je vous laisse la parole, mesdames.
3: Oui, beaucoup de détente, de repos, c'est très bien, on est vraiment...
0: Puis c'est une pratique qui s'adresse à tout le monde, à tous les niveaux, parce que c'est une gymnastique qui est très très douce,
2: oui, c'est ça.
0: Très lente, donc c'est vraiment adapté. Enfin, je vois que pour le senior, c'est vraiment une pratique très adaptée à vos capacités, à
2: oui,
0: vos besoins.
2: Oui, je rebondis sur ce que tu dis et ce que je vous dis souvent. Dans notre culture, on est habitué à toujours à la performance. Et le plus compliqué, en général, quand on donne un cours de Qigong, c'est dire « faites avec vos possibilités, vos capacités ». On n'est pas ici pour faire... on ne passe pas un examen ou on n'est pas dans la performance, on est vraiment à l'écoute de son corps. Donc c'est vraiment un retour à soi pour justement voir comment on peut se mouvoir, comment on peut, et comment on peut évoluer. Et donc... au fil des cours, des événements, du travail, on va peut-être commencer à ressentir le chi. C'est ce que je vous fais faire souvent quand on met les paumes des mains face à face et on essaye de jouer avec cette boule. On imagine, on travaille beaucoup aussi avec l'intention et l'imagination. Et on commence à percevoir les sensations qui sont propres à chacun, mais qui sont intéressantes et souvent la découverte, les gens sont très très contents et
3: c'est très bénéfique.
2: Voilà.
0: Super. Mais merci Catherine de venir intervenir dans notre résidence
2: parce
0: que
2: plaisir.
0: Tu nous permets tous les 15 jours d'avoir accès à cette pratique qui est bienfaisante. Madame Chuté, vous voulez rajouter quelque chose ?
4: Oui, moi j'ai découvert le Qigong avec bonheur. J'avais déjà un petit peu pratiqué, mais là je dois dire qu'avec Catherine, c'est vraiment très très doux, et ça m'apporte beaucoup de bien-être, beaucoup de relaxation. Et même une certaine euphorie. À l'issue du cours de Qigong, je me sens vraiment... je suis en lévitation.
0: Génial.
4: Et je remercie Catherine, parce que c'est vraiment super bien, ces cours.
2: Merci.
0: Vous pouvez rejoindre Mme Pervier et Mme Chuté à tout moment. Nos cours sont ouverts à tout le monde. Ça, c'est important de le rappeler.
2: Oui.
0: On a besoin d'autres pratiquants et pratiquantes.
4: Voilà, venez nombreux parce que je vous assure que ça va vous apporter beaucoup de bien-être.
0: Voilà.
4: Et vous allez découvrir un exercice qui va au-delà de tout ce qu'on peut imaginer.
0: Génial, super, super pour la promo là.
2: Et j'insiste sur le fait que peu importe, chacun va à son rythme et selon ses possibilités.
3: C'est ça qui
2: fait peur souvent parce que c'est pas très connu cette technique et les gens, c'est un mot qui fait peur, on sait pas ce que c'est. Qigong, souvent les gens, pour simplifier, disent King Kong, associent ça, alors qu'est-ce que c'est? Mais non, c'est très doux.
3: Quelquefois on est angoissé, on appréhende, puis après ça nous fait tellement de bien qu'on apprécie ce qu'on a.
4: Au niveau de la concentration aussi, je trouve que ça fait beaucoup de bien parce qu'on est vraiment obligé de se concentrer sur les mouvements qui sont très lents, très précis.
2: Très, très précis.
4: Et je pense que c'est très bénéfique au niveau de la concentration.
0: Est-ce que vous avez toujours pratiqué une activité de développement personnel comme ça dans votre vie, avant ?
4: Oui, plus ou moins, mais maintenant que j'ai le temps, je pratique beaucoup plus. Avant, c'était en fait un manque de temps.
0: Oui, et vous, Madame Pervieux ?
3: Non, pas trop, moi, non.
0: Vous découvrez ça au Girondière, alors ?
3: Voilà, absolument, absolument. D'accord. C'est de la gymnastique, on fait des choses, mais ça n'a rien à voir.
0: Alors, vous êtes présente au yoga du rire, très présente, vous êtes active, proactive dans les ateliers, vous faites du théâtre avec nous. Oui. On parlait du lien social, que c'était super important. Pour un senior, pour être bien et heureux, le lien social c'était important. Donc il y a plein d'activités que vous faites, peut-être que vous ne faisiez pas avant aussi.
4: Oui, et je trouve que justement le fait de pratiquer ces activités en commun, ça nous rapproche et ça crée des liens entre nous.
0: Oui. Mmh. Oui. Liens que vous aviez peut-être pas quand. Vous aviez votre maison.
4: Ben, c'était différent parce qu'on n'avait pas la même vie, donc ça n'avait rien à voir.
0: Ça n'avait rien à voir.
3: C'est ça, qu'on n'avait pas la même vie. Parce que moi aussi, j'ai fait du théâtre, j'ai fait plein de choses, mais depuis la retraite, c'était vraiment différent. J'avais quand même oublié toutes ces relations. Là, c'est très bien ce qu'on découvre, là, c'est très bien.
0: Oui, toutes ces activités aussi. Ces activités, ces spectacles. On prépare un spectacle. Là, demain, on va s'entraîner à faire un spectacle, à préparer le spectacle de fin d'année. Donc il y a aussi toute la, la créativité.
3: Oui.
0: C'est pour le bien-être, ça fait partie de. C'est important d'être créatif.
4: Ça fait partie du bien-être.
0: Ça fait partie du bien-être. Est-ce que tu aurais des petits conseils? On parlait du sommeil, que c'était important aussi. Est-ce que tu aurais des petits conseils?
2: Des petits conseils pour le sommeil.
0: Oui.
2: Alors, on me demande souvent en fleurs de Bac pour le sommeil, comme je dis. C'est les fleurs de Bac, ça fonctionne pas tout à fait comme ça. C'est pas un médicament qu'on va prendre et qui va tout résoudre. Donc il y a aussi peut-être Madame Chutet nous dit qu'elle est euphorique, mais on peut peut-être aussi envisager des séances de qigong mais détente où on va peut-être pratiquer des petits massages. Mais pour les fleurs de Bac, effectivement, souvent ce qui se passe, c'est ce qu'on va chercher, c'est pourquoi. Qu'est-ce qui se passe au moment où, de l'endormissement? Qu'est-ce qui se passe et qui fait qu'on n'arrive pas à s'endormir? Bien souvent, on va trouver que les jambes ruminent, et c'est ce petit vélo là qui va les empêcher de dormir. Donc, si c'est le cas, effectivement, là, on peut aider avec les fleurs de Bac. Mais ça peut être encore autre chose et où on va devoir à travers les entretiens, puisque en fleurs de Bac, je travaille avec des entretiens et on va essayer de dénouer tout ça pour chercher qu'est-ce qui fait que la personne ne va pas pouvoir dormir. Donc elles agissent principalement sur les émotions, hein, puisque c'est les fleurs de Bac, c'est un travail spécifique sur nos états émotionnels. Quand ils sont mal vécus, on va aider justement sur les émotions que les gens m'expriment. Les fleurs de Bac vont aider les gens à vivre ces émotions, mais de manière à ce qu'elles ne soient pas mal vécues, qu'elles soient digérées et bien vécues, qu'elles ne soient pas gênantes.
0: Ouais, je peux témoigner, hein, j'ai fait des entretiens avec Catherine sur les fleurs de pour trouver. Donc mes fleurs de Bac, tu veux rappeler ce que c'est qu'une fleur de Bac?
2: Alors les fleurs de Bac, c'est une. Ça a été découvert par un docteur anglais dans les années 30. C'était un chercheur et qui était très proche de la nature, qui aimait la nature et qui était en même temps assez croyant et qui a mis au point. Ce sont des élixirs floraux. Et il a découvert à travers, ça a pris quelques années, il a expérimenté à travers ses élixirs floraux, il a découvert que une fleur, un élixir floral peut avoir un impact sur nos émotions. Et quand nos émotions sont mal gérées, elles ont un impact sur notre santé, donc il a mis ça en évidence. Et voilà, il a mis au point ces 38 essences florales, élixirs floraux, qui vont travailler spécifiquement sur les émotions.
0: Et puis les enfants aussi peuvent en.
2: Les enfants, les animaux, on accompagne vraiment. Vraiment, c'est phénoménal. Enfin, moi, je suis convaincue.
4: J'ai expérimenté justement avec Catherine. À la suite de mon deuil, je n'avais plus envie de rien. Et après avoir eu un entretien assez long avec Catherine, j'ai donc expérimenté les fleurs de Bac et je peux dire que ça a été très bénéfique.
0: Mmh. Oui, pour moi aussi. Hein. Tu m'as vraiment cernée là où ça pêchait, là où il y avait besoin d'aide. Tu as vraiment su entendre. Parce qu'un entretien, il faut savoir que tu écoutes vraiment les mots qu'on va employer.
2: Absolument. Absolument.
0: C'est très pointu en fait.
3: J'en ai pris aussi une fois. Moi
2: aussi.
3: Ça m'a fait aussi beaucoup de bien. Oui, quand vous étiez venue, la première fois que vous êtes venue faire une démonstration, Voilà. À l'époque, ça m'avait fait.
2: Petite présentation. Effectivement, j'étais venue au Girondière faire une présentation et j'avais proposé de travailler sur le thème de l'anxiété et des angoisses.
3: C'est ça.
2: Voilà,
3: c'est
2: oui. C'est ça. Et effectivement, Fanny, comme tu le dis très justement, quand je travaille, c'est pour ça que je dis entretien, parce que c'est réellement un entretien, je me base uniquement sur ce que les gens, les paroles que les personnes me délivrent. Et elles ne sont pas détournées. C'est à partir de ce que les gens me disent que je peux, déterminer la fleur qui va convenir pour aider, justement. Et c'est pas. l'entretien, parce que bon, les fleurs de Bac, quand on lit la littérature, ça paraît très simple. Beaucoup de gens disent, oh ben oui, on prend un livre, bah tiens, j'ai telles émotions. Mais il faut savoir qu'il y a 38 fleurs, et dans les 38 fleurs, on peut toujours se trouver, dire à tel moment, bah oui, celle-là, j'en ai besoin. Mais on peut pas toutes les mettre dans un mélange. Sinon ça a pas d'effet, hein, ou alors ça va être très long. Et c'est pour ça que l'entretien est important, parce qu'on a un protocole à respecter, hein, on est formé pour ce protocole, et donc c'est pour ça que ça demande une formation quand même pour être apte à trouver les fleurs qui vont avec la parole de la personne. Et le plus dur dans cet exercice, c'est de ne pas interpréter ou essayer de guider la personne ou de lui...
0: Voilà. Et ça, c'est tout le travail du thérapeute. Hein.
2: Voilà, ouais. Mais c'est passionnant.
0: Super. Oui. Merci. Madame Pervieux, vous aviez pris un petit élixir, ça vous avait fait du bien ?
3: Oui, absolument. Mais à l'époque, c'était avant qu'on m'opère de la hanche, je pense. Puis je prenais beaucoup, on me donnait pour les nerfs, tout un tas de choses. Là, je ne prends plus de médicaments. Je retrouve un peu peut-être mieux mes esprits, là, maintenant.
0: C'est vrai que les fleurs de Bac, ça va... Enfin, si j'ai invité... on a invité Catherine, c'est pas moi toute seule. Nous toutes, on a invité Catherine. C'est que les fleurs de Bac, et puis le Qigong, c'est des pratiques vraiment, je trouve, génialissimes pour les seniors. Pour tout le monde, hein, mais pour les seniors où la fleur de Bac, il y a juste à la prendre et ça agit. Donc, il n'y a pas un gros travail sur soi personnel à faire. Enfin, voilà, c'est tout doux. C'est vraiment quelque chose de tout doux et ça agit sur les émotions. Vous êtes à des âges où il y a beaucoup d'émotions qui remontent quand même. Il y a beaucoup de choses.
2: C'est vrai. Il y a des choses qui se passent.
4: Les problèmes de santé.
2: Il y a beaucoup d'inquiétudes. Il y a beaucoup d'angoisse. Et notamment, quand j'étais venue, je me rappelle, il y avait une dame qui était particulièrement angoissée, perdue. Et bon, les résidents m'avaient dit, mais qu'est-ce qui se passe ? Ils étaient inquiets pour cette dame qui était inquiète et perdue. Et effectivement, je lui ai proposé le mélange et j'ai eu la belle surprise de voir, peut-être la semaine suivante, de voir une photo de cette dame, parce que tu organises des chants, des continues. Voilà, vous alliez chanter. Et sur la photo, je l'ai vue avec un sourire joyeux, mais méconnaissable. Et je me dis, mais vraiment, c'est vraiment étonnant. Mais effectivement, on travaille beaucoup, comme vous disiez, sur le deuil. On a des résultats, notamment quand il y a des périodes où on n'y croit plus, on n'a plus envie de rien, où on baisse les bras. On a une fleur qui est vraiment intéressante. Et ça, encore il n'y a pas si longtemps, j'en ai eu la preuve où une personne me dit... ça m'a fait du bien, mais effectivement, dans ce qu'elle exprimait, il n'y avait plus du tout ces phrases qui faisaient que elle avait plus envie, quoi. Elle avait plus envie et elle disait, c'est à quoi bon, ça sert à rien. Quand on en arrive là, et ça notamment quand on a quelqu'un qui est en dépression, c'est une fleur qui est vraiment intéressante, parce que la dépression, quand on est en déprime encore, on peut ne pas exprimer ce genre de choses, mais quand on exprime ce genre de choses, là, c'est qu'on est quand même, on arrive au stade de la dépression. Et là-dessus, cette fleur est fantastique parce que la personne arrive à reprendre, reprendre confiance et se raccrocher à quelque chose. Et c'est vraiment fabuleux.
4: Et moi, je pense qu'on a tous besoin de rencontrer des personnes comme vous. Parce qu'on a eu un grand changement dans notre vie. Nos vies en général ont basculé. Hein. On a vendu nos maisons. On est venu s'installer dans une résidence où nous vivons en collectivité, ce qui n'est pas toujours évident.
2: Pas évident.
4: Et donc, on a besoin d'être aidé.
2: Bien sûr.
4: Doucement.
2: Bien sûr.
4: Avec douceur.
0: Avec douceur, oui.
4: C'est ce que je ressens.
0: Avec compréhension, et oui, parce que aussi, c'est des miroirs de voir tous ces résidents. Aller plus ou moins bien avec leurs histoires, on s'attache, on crée du lien. Et c'est ce qu'on disait, c'était hyper épanouissant pour pour vous parce que vous créez du lien, mais ça peut être aussi déstabilisant.
2: Oui, voilà, c'est aussi, c'est un, comme vous dites très bien, Madame Chutet, c'est un changement, c'est une étape de la vie avec un changement qui peut être à la fois rassurant parce qu'effectivement vous vous sentez encadré, vous n'avez plus les charges que vous avez, mais peut-être angoissant aussi parce que c'est une étape de la vie où c'est dur à dire et à accepter, mais on approche de la fin et exactement, où on se pose énormément de questions et où les angoisses et ce changement peuvent faire peur effectivement. Et c'est vrai que là-dessus, sur tous ces états émotionnels qu'on peut traverser quand on a un changement comme ça, avec les fleurs de Bac, on arrive à atténuer et elles peuvent permettre effectivement de traverser tout ça
4: plus sereinement.
2: Plus sereinement, merci.
0: Est-ce que vous y pensez à la mort ?
4: Oui, oui, je la prépare.
0: Ah oui.
4: J'essaie effectivement de me préparer de façon à vivre ça le plus sereinement possible, en espérant que je ne serai pas trop dégradée à la fin. Mais ça, on ne peut pas savoir.
2: Hein. Et oui.
3: Oui. C'est curieux, parce que moi aussi, j'y pense. J'y pense, mais bon, moi, je suis pratiquante, j'ai la foi. Peut-être que je ne vois peut-être pas les choses pareilles.
2: Après, on a tous nos, comme je dirais, on a tous nos, je trouve pas le mot,
0: nos croyances.
2: Nos outils.
3: Oui.
2: On a tous nos outils. Oui. Et peu importe l'outil, puisque j'emploie ce mot, peu importe l'outil, ce qui compte, c'est d'aller bien, finalement. Oui. Et c'est ça le bien-être, au final. C'est qu'est-ce que je fais pour aller bien.
4: Oui. C'est la raison pour laquelle je pense qu'il faut varier les activités,
2: oui,
4: avoir des loisirs.
2: Voilà.
4: Avoir aussi une activité intellectuelle. Je pense que c'est important.
2: Oui.
3: Oui. Et puis, par ça, c'est trop le passé. Moi, je pense que ce qui me perd, c'est que je repense. Je dis, oh là là, avant, je faisais ça, je ne peux plus le faire. Vous voyez, je ne devrais pas. Mais ça, c'est
0: ça, ça s'appelle faire les deuils, madame. Oui.
2: Voilà.
0: Oui. Pervieux.
2: Donc, madame Pervieux, vous savez ce qu'il vous reste à faire.
4: Ici et maintenant.
2: Ici et maintenant.
4: Toujours à madame Pervieux. Ici
2: on a, maintenant. On a rigolé lundi dernier, hein, madame Pervieux et madame Chité. On a rigolé au Qigong, justement. J'ai mis un défi à madame Pervieux. Je lui ai dit, madame Pervieux, maintenant, vous êtes dans votre bulle. Oui. Ayez confiance en ce qui se passe.
3: Ouais,
2: c'était. Mais vous avez très bien réussi. Et évidemment, c'est.
0: Mais voilà, donc on a parlé alimentation. Ça, on avait fait venir une nutritionniste l'an dernier aux Girondières pour parler alimentation.
4: C'est quand même un point très important, la diététique.
0: Oui, c'est très
4: important. Bonne santé. Je pense que c'est
0: tout ce qui se passe dans la microbiote.
4: C'est lié avec notre hygiène de vie. Et je pense qu'il faut vraiment attacher de l'importance à ce qu'on a dans son assiette.
0: Bien sûr, oui. C'est sûr. Alors vous, Madame Chutet, il y a des aliments que vous digérez, que vous avez vu avec le temps, que vous digériez mieux ou moins bien.
4: C'est-à-dire que je suis devenue flexitarienne, c'est-à-dire que je mange pratiquement plus de viande. Je peux en manger occasionnellement, mais je n'en mange pratiquement plus. Et j'ai remplacé tout ça par les légumes, des légumineuses, enfin tout ce qui est des fruits secs, plein de choses comme ça qui sont bonnes pour la santé.
0: Super.
4: Voilà.
0: Et vous avez appris ça toute seule au fur et à mesure ou...
4: Oui. Depuis, ça fait une quarantaine d'années que je mange totalement bio.
0: D'accord.
4: Et petit à petit, j'ai évolué dans ce sens.
0: D'accord, ok.
4: Et je pense que l'alimentation est très, très, très, très importante. Je pense qu'on n'y attache pas assez d'importance.
0: C'est sûr.
4: Je ne sais pas ce que vous en pensez, Catherine.
2: Dans la présentation de lundi, je vous parlais la diététique. Oui. Dans la diététique, effectivement, chinoise, évidemment, je vous parle de ça, c'est ce que je suis venue vous présenter. Ils attachent beaucoup d'importance aux aliments, parce que selon la diététique chinoise, chaque aliment a une particularité. Soit il va apporter de la fraîcheur dans le corps, ou de la chaleur, ou de l'amertume, ou de... Voilà. Et c'est ce qui va permettre... Ils vont toujours essayer ils vont toujours faire de façon à ce que, selon l'état, on apporte tel type d'aliment pour apporter s'il y a un besoin de chaleur dans le corps ou voilà, c'est très très important pour la médecine chinoise, enfin pour le bien-être, la diététique est importante.
0: Mais ils vivent très vieux, les Chinois, non?
2: Oui. Ah ben, oui. C'est leur... Oui, oui, c'est leur... comment dire?
0: Ils ont pas mal de centenaires.
2: C'est culturel,
0: hein.
2: Oui.
0: C'est culturel, hein.
4: Jusqu'à présent, ils n'avaient pas d'obésité. Mais maintenant, oui. comme ils ont adopté un mode de vie un peu à l'américaine,
2: absolument.
4: On commence à voir des gens obèses, mais sinon, c'était des gens très, très secs, très minces.
2: Très, oui, et très en santé. D'ailleurs, on avait abordé, quand on a fait, je ne sais pas si vous vous souvenez, les méridiens, où on voyait que bah, le Rhin, par exemple, c'était trésorier, la rate, le ministre de l'Agriculture. Et je me rappelle, quand j'avais les cours en médecine chinoise, ils nous expliquaient qu'à l'époque... il y a des millénaires ou je sais où dans leur philosophie l'armée pour défendre le pays ils en prenaient particulièrement soin parce que pour combattre un bon combattant faut qu'il soit en bonne santé. Ah, oui. Donc on lui donnait de l'alimentation de manière à ce que ce soit sain et on faisait vraiment vraiment très attention à sa santé, à ce qu'il garde la forme pour pouvoir combattre. Et je trouve que c'est vraiment intéressant qu'on a, et ça montre à quel point c'est important.
4: C'est ça. Moi, je suis persuadée que la bonne santé passe par l'alimentation.
0: Oh, bah, bien sûr.
3: Moi, je crois aussi.
2: Oui, c'est sûr. Ça passe par beaucoup de choses, mais l'alimentation est importante, effectivement.
0: C'est pas le professeur Joyeux ou docteur Joyeux? Ça vous dit quelque chose?
2: Le nom me dit quelque chose, oui, effectivement.
0: Parle de ça. C'est un docteur, je crois. Il en parle beaucoup d'alimentation.
2: Oui.
0: Bon, bon, bref, alors il faut manger équilibré, à des heures régulières peut-être, des bonnes heures.
2: Oui.
4: Il faut manger de tout,
0: en
4: petite quantité.
0: Ok.
3: Et pas trop salé, peut-être pas trop sucré, on ne sait pas trop.
4: Non, oui, pas trop après, salé, pas trop sucré, effectivement.
0: Fermenté aussi, les Chinois, ils mangent vachement fermenté, là, le miso. Quand j'étais enceinte, je ne pouvais pas m'empêcher de manger des soupes de miso tous les jours.
4: Il y a aussi les
0: fermenté.
4: Les graines germées, vous parliez.
0: Oui, les graines germées.
4: Enfin, tout ça, ce n'est pas dans notre culture. Donc,
0: Ben, c'est ça. Hein. C'est ça aussi. C'est que nous, notre culture, elle est quand même. Enfin, moi, je suis du Périgord, c'est quand même gras.
4: Oui, non, mais on peut avoir quand même une très bonne alimentation. Tout en se faisant plaisir, hein.
2: Oui, bien sûr, tout à fait. La notion de plaisir est importante, effectivement. C'est ça. Et je pense que quand on est dans cette notion, permet aussi d'assimiler des choses qu'on n'assimilerait pas de la même façon si on n'a pas le plaisir. Donc effectivement, oui.
4: Faut surtout pas avoir un sentiment de frustration, surtout à notre âge.
2: Surtout pas. Jamais.
4: Ça serait dommage. Ouais. Hein.
2: Exactement.
0: Le plaisir, ça va le avec plaisir. Le bien-être.
2: Oh, ouais. Ça c'est important.
0: Bon, mais merci. Je pense qu'on
4: on a fait le tour.
0: On a fait le tour sur le bien-être. Vous avez quelque chose à rajouter sur le bien-être?
4: Soyez heureux, soyez joyeux.
3: Ah oui, c'est ça. Voilà. Quand le moral va, tout va.
0: Et quand l'appétit va, tout va. Quand le moral va, tout va. Bon, mais super. Merci, mesdames. Merci à toutes. Vous pouvez nous retrouver au Girondin pour le cours de Qigong avec Catherine. Catherine Botelier. Et pour les séances de Fleur de Bac,
2: c'est tous les super. C'est les lundis de 10h30 à 11h30. Tous les 15 jours. Mais ça, vous vous adressez à Fanny, contactez-les pour, si vous avez besoin d'éléments et je vous accueillerai avec plaisir.
0: Merci Catherine, super, merci de nous avoir écoutés. C'était les Chroniques de Philomène, on revient le mois prochain pour vous parler gastronomie lors du Salon du Livre Gastronomique où on vous partagera nos meilleures recettes. Justement, nous finissons cette émission sur la touche bien-être nutrition. Nous parlerons des recettes de grand-mère et de jeunes filles qu'on adore manger, qu'est-ce qu'on peut faire, quels sont nos petits tuyaux cuisine. Et moi, j'en glanerai à notre chef Joanne, chef cuistot des Girondins, je lui glanerai une ou deux informations pour vous les amener à la chronique. Voilà, on vous dit au mois prochain.
4: Merci Fanny.
0: Merci à vous. Merci. Bonne journée. Merci. Au revoir.

0: et midi.
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5: Bonjour à toutes et à tous, vous êtes sur Radio Libre en Périgord, il est midi et on se retrouve pour une nouvelle heure d'actu. On va commencer avec le comité de jumelage Boulazac-Birzeit qui organise une soirée le 6 novembre prochain à 18h à la salle polyvalente de Boulazac. Il s'agira d'une soirée conférence-débat en présence d'Agnès Levallois, une grande conférencière spécialisée dans le monde arabe. Voici Stéphane Bost, président du comité de jumelage Boulazac-Birzeit.
6: Donc à partir de là, je suis toujours en contact avec eux pour savoir l'évolution de la situation et je me rends compte qu'aujourd'hui, à côté de Ramallah, qui reste quand même la capitale de la Cisjordanie, Birzeit est à 50 km, la colonisation avance même sur ces villes-là, chose qui n'était pas déjà il y a quelques années. Donc c'est pour ça qu'il faut rester vigilant parce qu'à ce rythme-là, il y aura une annexion totale de la Cisjordanie dans les années à venir et une extermination du peuple palestinien. Et ça, c'est intolérable, ça ne peut pas exister, donc nous devons tous nous mobiliser par rapport à cela.
5: Récupérer et se maintenir en bonne santé en faisant de l'escrime, c'est possible avec la solution Riposte sur Périgueux. 4 ateliers sont organisés au silo de juillet à août. La dernière date est prévue pour le 25 août. Nous parlerons avec Nathalie Ezek-Dupont, référente de la solution Riposte.
7: Par un docteur Dominique Ornus, qui était anesthésiste à l'époque, parce qu'elle est elle-même pratiquante en escrime et en épée ou en sabre, et elle s'est aperçue que ça pouvait aider les femmes atteintes d'un cancer pour retrouver la mobilité.
5: Le Festival international du journalisme s'est tenu du 10 au 12 juillet 2026 à Couthures-sur-Garonne. Aïda y a rencontré un membre de Reporters sans frontières afin de connaître son avis sur le futur du travail de journaliste. Voici Antoine Bernard, directeur adjoint et responsable plaidoyer et assistante de Reporters sans frontières.
8: Ce que ça veut dire, c'est que aux États-Unis, mais c'est le cas en France, c'est le cas en Europe, c'est le cas ailleurs, hein, il faut mener ces batailles. Il faut absolument pas se limiter à dénoncer. Il faut pas non plus tomber dans le fatalisme ou la résignation. Il faut mener ces batailles. Elles sont difficiles, bien sûr, mais elles peuvent aussi produire des résultats. Ça veut dire aussi que nous avons des alliés qui, comme nous, ont une approche principielle, croient à l'importance de ces principes, la liberté de la presse, le droit à l'information.
5: Puis nous continuerons avec toujours le Festival international de journalisme parrainé par le groupe Le Monde et le Nouvel Obs, où nous y avions aussi rencontré Sophie Lemaître, chercheuse et docteur en droit. Depuis une quinzaine d'années, elle travaille sur le sujet de la corruption et en 2025, elle a publié le livre « Réduire au silence, comment le droit est perverti pour bâillonner médias et ONG ». Un livre qui informe sur l'utilisation du droit à l'encontre de journalistes d'investigation et de lanceurs d'alerte. Voici donc Sophie Lemaître, chercheuse et docteur en droit.
9: Comment le droit peut être un outil de répression et donc que ce soit des journalistes, d'autres chercheurs ou des membres d'associations qui vont être ciblés parce qu'ils nous informent sur des sujets d'intérêt public.
5: Avant de commencer cette heure d'actu, je vous rappelle qu'RLP diffuse de la musique entre chaque interview et on va commencer tout de suite avec notre premier sujet. Nous parlerons avec Stéphane Bost du comité de jumelage Boulazac-Birzeit.
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0: Sur les ondes de Radio Libre en Périgord, je reçois aujourd'hui Stéphane Bost, qui est le président du comité de jumelage Boulazac-Birzeit, une petite ville du centre de la Cisjordanie. Voilà. Vous êtes là, Stéphane, aujourd'hui pour... Il va y avoir un événement bientôt ?
6: Oui, à Boulazac, le 6 novembre à 18h, salle polyvalente, mairie de Boulazac. Voilà la venue d'Agnès Levallois, grande conférencière du monde arabe, avec une conférence débat. Donc je vous souhaite nombreux pour poser beaucoup de questions sur l'avenir de la Cisjordanie et ses partenaires, ce qui se passe aujourd'hui dans le monde arabe par rapport à tout cela. Donc on vous souhaite nombreux, car quand on parle de la Cisjordanie, il faut qu'on soit tous mobilisés. Aujourd'hui, vu le contexte actuel, je pense que c'est important, vu la colonisation, les arrestations et les expulsions de nos amis palestiniens, je pense que nous devons tous répondre présent. Et je pense que le débat aujourd'hui se pose, pourquoi, qu'est-ce que la Cisjordanie va devenir. Et je pense que c'est un sujet prioritaire par rapport à nous, quoi. Et puis nous sommes quand même jumelés avec Birzeit, avec nos amis cisjordaniens. Donc nous sommes solidaires de leur situation et nous allons parler au maximum de ce qui se passe là-bas.
0: Il date de combien de temps ce jumelage avec Birzeit ?
6: Oh ben ça va faire 3 ans. Ça va faire 4 ans puisqu'on a fêté les 3 ans l'année dernière avec une super soirée qu'on avait fait à Boulazac avec la venue de Nasser El Sharaya, le directeur des camps de réfugiés palestiniens. La venue de Louis Labadeau, de maire de Montléon, avec la sénatrice Marie-Claude Barayas, Monsieur Jacques Ouzou et Madame la maire Fanny Castagnette. Voilà, nous avons passé un grand moment de bonheur avec une projection du film Pour l'honneur de Gaza avec de Gad Alastal, puisque derrière une soirée repas et concert avec le groupe Alaska, Simon et Mouna. Et nous avons fait, en plus, on avait dit qu'on faisait une soirée solidaire, donc nous avons fait une partie avec un

0: au monde arabe et qui nous a porté ben, justement l'intérêt de savoir comment le monde arabe réagit à cette situation en Cisjordanie, les pays qui soutiennent indirectement la Cisjordanie et la Palestine, ceux qui ne se mouillent pas, si qui ont des intérêts économiques, c'est pour ça non plus qu'ils... Enfin, c'est hyper important de savoir exactement le fonctionnement des choses, et puis ça donne toujours un éclairage sur ce conflit actuel, qui ne devrait pas être, puisque effectivement, tout peuple doit être autonome.
1: Comment vous faites pour vous renseigner, vous, sur toutes ces infos par rapport à la Cisjordanie et la Palestine ?
0: Je suis énormément des réseaux internationaux, et puis c'est surtout chez mes amis aussi à Bir Zeit que je continue, à San et Nasser. Donc à partir de là, je suis toujours en contact avec eux pour savoir l'évolution de la situation. Et je me rends compte qu'aujourd'hui, à côté de Ramallah, qui reste quand même la capitale de la Cisjordanie, Bir Zeit est à 50 km, la colonisation avance même sur ces villes-là, chose qui n'était pas déjà il y a quelques années. Donc c'est pour ça qu'il faut rester vigilant, parce qu'à ce rythme-là, il y aura une annexion totale de la Cisjordanie dans les années à venir. Et une extermination du peuple palestinien, et ça c'est intolérable, ça ne peut pas exister, donc nous devons tous nous mobiliser par rapport à cela.
1: Elle est comment la situation, parce que moi je n'ai pas la télé à la maison.
0: La situation est catastrophique en Cisjordanie, puisqu'effectivement l'armée israélienne, alors je prône bien l'armée israélienne d'extrême droite avec un gouvernement avec Netanyahou, Ben-Gvir, tous ces gens-là sont des personnages odieux qui expulsent aujourd'hui les Palestiniens de chez eux, qui leur prennent leur terre, qui les agressent, qui les oppressent, sans compter la colonisation et les colonnes extrémistes, sionistes, qui en Cisjordanie expulsent les gens, les tuent, prennent leurs terres, détruisent leurs biens. Donc on ne peut plus tolérer cela, quoi. Donc c'est pour ça qu'aujourd'hui, le comité de jumelage, par rapport à ces interventions, nous sommes toujours un comité qui interfère avec la Cisjordanie par rapport à un aspect économique, sportif, culturel, et nous sommes très solidaires d'eux, parce qu'effectivement, on se rend compte que la situation économique actuelle en Cisjordanie est hyper complexe.
1: Non, je pense qu'en une demi-heure, on n'aurait pas tous les tenants et les aboutissants en fait, de ce conflit et pourquoi en fait, Benjamin Netanyahou arrive à vouloir expulser des peuples, des enfants, des femmes, des hommes aussi. Pour un bout de territoire, si vous pouvez nous l'expliquer comme ça en deux mots.
0: Un petit peu, oui, parce qu'effectivement, Benjamin Netanyahou, déjà, c'est quelqu'un qui déjà a énormément de casseroles niveau judiciaire derrière lui, donc la guerre aussi lui permet aussi d'éviter toutes ces problématiques judiciaires. Et en contrepartie, quand on s'allie à un parti, à des gens d'extrême droite comme Ben-Gvir, tous ces gens-là qui sont des extrémistes religieux, qui prônent la xénophobie, l'appel à la destruction du monde, à la destruction des Arabes, c'est totalement intolérable. Donc effectivement, au jour d'aujourd'hui, on est totalement contre ce gouvernement d'extrême droite, et quand on s'allie à des gens comme ça, on sait très bien ce que ça donne. Donc c'est pour ça qu'actuellement, on le voit dans beaucoup de villes de Cisjordanie, les gens sont expulsés, arrêtés, persécutés, tués. Puis il n'y a pas que sur la Cisjordanie. Aujourd'hui, le gouvernement israélien, je dis bien toujours d'extrême droite pour pas qu'il y ait d'ambiguïté, se permet d'aller aussi coloniser une partie du Liban, coloniser une partie de la Syrie. Donc aujourd'hui, je pense que la grosse problématique, c'est que le gouvernement israélien veut étaler tout son sionisme sur cette région-là, quoi. Et là, il faut vite interférer dans ce contexte, parce qu'aujourd'hui, tous ces pays-là vont être annexés. C'est totalement intolérable.
1: C'est quoi la différence entre être antisémite et être antisioniste ?
0: Être antisémite, c'est ne pas aimer les juifs. Et aujourd'hui, moi, je n'ai rien contre la religion juive. C'est des gens que j'aspire à rencontrer, avec qui je discute. Et effectivement, moi, je n'ai pas de problème avec la religion, puisqu'effectivement, tout le monde est apte à... Après, c'est effectivement les idées sionistes sont des idées qui veulent effectivement regrouper la Syrie, le Liban dans une totalité d'État. D'État d'Israël, et aujourd'hui on ne peut pas accepter tout cela. Et puis c'est de toute façon, à partir du moment où on est sioniste, eh bien effectivement on prend une politique anti-arabe, anti-palestinienne, donc ça c'est intolérable et ça on ne peut pas l'entendre. Voilà, c'est pour ça qu'effectivement il ne faut pas mélanger l'antisionisme et l'antisémitisme, ce sont deux choses bien différentes. Et quand on est antisioniste, on n'est pas antisémite, et réciproquement. Voilà, je pense qu'effectivement, moi, l'antisémitisme est quelque chose qui doit être combattu. C'est intolérable, c'est comme l'anti-arabe, c'est comme la xénophobie, c'est des choses qui sont combattables. Par contre, effectivement, l'antisioniste, c'est un côté politique qui fait en sorte qu'on englobe tout l'État d'Israël avec le Liban, la Syrie. Donc là, c'est pas tolérable. Chaque pays est libre de son autonomie, son indépendance. Donc au jour d'aujourd'hui, moi, je prône un antisionisme, et bien au contraire de ça. L'antisémitisme est quelque chose de totalement interdit, et on doit accepter la religion de chacun.
1: Dans le respect de l'autre, évidemment. Mais
0: bien sûr, exactement, tout à fait.
1: Est-ce que vous voulez bien nous rappeler la date de cette conférence, débat ?
0: Alors c'est le 6 novembre,
1: d'accord.
0: Je dis bien le 6 novembre, avec Agnès Levallois, conférence débat à Boulazac, à la mairie de Boulazac, à 18h. Salle polyvalente, donc on vous attend avec une bande de produits palestiniens, et puis surtout un débat d'échange d'idées, et puis effectivement avec quelqu'un qui va nous éclairer, parce que on attend cette

0: septembre, les choses vont encore évoluer, alors bien sûr pas forcément dans le bon sens, mais justement qu'est-ce qui va évoluer? Les relations dans le monde arabe vont-ils bouger? Des pays vont-ils se manifester? Des pays vont-ils forcément se battre par rapport à la cause palestinienne? Parce qu'effectivement on se rend compte qu'aujourd'hui beaucoup de dirigeants ne se manifestent pas pour la cause palestinienne dans les pays arabes, mais c'est surtout la population qui monte au créneau dans les pays arabes. On le voit au Maroc, on le voit dans beaucoup de pays où les gens manifestent. Quels vont être les comportements de ces pays-là au jour d'aujourd'hui? Vont-ils monter au créneau? Que va-t-il se passer? C'est important d'en dialoguer. Et puis on aura un regard sur Madame Levallois qui est partie au Liban il n'y a pas si longtemps que ça. Quel est le ressenti au Liban des dirigeants libanais qui soutiennent aussi le Hezbollah? Encore une fois, de plus, on prend des partis terroristes mais aussi des partis d'indépendance, parce qu'effectivement on a le droit dans un pays de se battre pour sa liberté. Est-ce qu'effectivement au jour d'aujourd'hui considérer des partis terroristes, mais effectivement quand on attaque des pays ils ont le droit de se défendre aussi? Moi je pense qu'il est important de débattre de tout ça, de savoir exactement jusqu'à quel niveau on peut aller, comment on peut se défendre, et est-ce que se défendre c'est du terrorisme? Je pense que là il faut en parler et on va pouvoir débattre de ces échanges par rapport à ce qui se passe là-bas.
1: C'est quoi l'objectif de cette soirée?
0: L'objectif de la soirée, c'est que déjà on parle de la Cisjordanie, c'est quelque chose de très important, parce que dès qu'on peut en parler, c'est bien d'en parler, et puis ça remue aussi les consciences. Aujourd'hui Gaza est encore réduit avec l'armée israélienne qui fait reculer les Gazaouis sur la mer de plus en plus, et il n'y a pas à manger, il n'y a pas à boire, on n'entend plus parler parce que c'est la Coupe du Monde et tout le monde danse, fait la fête devant le football, mais aujourd'hui il y a encore ces gens-là qui meurent de faim, qui continuent à être bombardés, qui sont actuellement aussi persécutés, pareil. La Cisjordanie est annexée, mais c'est pareil, comme il y a la Coupe du Monde, et bien tout le monde va voir les matchs, tout le monde danse, tout le monde fait la fête, pendant que ces gens-là aussi sont expulsés de chez eux, sont agressés. Donc là, ce soirée-là, c'est pour parler de la Cisjordanie, pour parler aussi des pays qui aident la Cisjordanie, ceux qui ont envie de les aider, le comportement des pays arabes avec, mais de leurs dirigeants et de leur peuple. Qu'est-ce qui peut se passer politiquement? Qu'est-ce qui peut faire que les choses se calment ou les choses s'accélèrent? Pareil, est-ce que les gens vont se positionner vis-à-vis de Trump? Parce que c'est quand même aussi un des dirigeants qui fout le plus de bordel dans le monde. Et avec des phénomènes comme si Netanyahou n'était pas soutenu par Trump, on ne serait pas là aujourd'hui, parce que c'est quand même les Américains qui financent les Israéliens. Effectivement, sous couvert, les Israéliens se permettent de faire beaucoup de choses sous couvert des États-Unis, parce que sans les États-Unis, il y aurait beaucoup plus de problématiques de ce côté-là. Donc comment va se passer la situation? Est-ce qu'il y a des pays qui sont en capacité de monter au créneau? Quand on pense que M. Attal s'est permis de recevoir M. Netanyahou en France, si tel était élu, quand même un gars qui est considéré comme un génocidaire, qui extermine un peuple, M. Attal se permet de dire en France qu'on recevrait un personnage pareil, c'est intolérable. Justement, pour ces questions-là, il faut aujourd'hui quand même se positionner, nous en tant que personne, je parle du côté humain, sur un côté palestinien, c'est-à-dire que ces gens-là ont le droit à leur autonomie, leur liberté et leur pays. Donc moi, je suis fortement surpris par des comportements de chez nous et de nos gouvernants. Donc il faut savoir aujourd'hui qu'on se positionne. Alors si les gens ne le font pas, nous, en tant que citoyens, positionnons-nous.
1: Est-ce que vous pensez qu'une coalition des peuples arabes contre l'État sionisme est possible?
0: Non, parce que le problème, la problématique, c'est que les Américains financent énormément de choses dans la région, mais encore une fois de plus, et c'est encore un intérêt économique. Les Américains balancent beaucoup d'argent. On en revient toujours au même. Cette puissance balance beaucoup d'argent. Donc effectivement, tout le monde la ferme, sauf au niveau peuple, où les peuples se manifestent assez fréquemment contre justement l'oppression du peuple palestinien vis-à-vis des Israéliens. Mais effectivement, les dirigeants sont tous les mêmes, tous corrompus. Et puis à partir du moment où cette grande puissance qu'est les États-Unis balance du fric à droite à gauche, tout le monde la ferme, quoi. C'est une catastrophe dans la région, et c'est ce qui justement fait qu'en contrepartie, tout le monde la met en veilleuse, quoi. C'est ça qui est intolérable, quoi. C'est qu'avec l'argent, on fait tout, quoi.
1: Ouais, le capitalisme un peu débridé.
0: Et surtout avec un mec comme Trump aujourd'hui, quoi. Alors là, on a atteint le sommet du capitalisme. Et puis c'est une dictature totale du monde, avec un gars qui décide de gérer tout le monde, de décider pour tout le monde. Et puis qui surtout se permet de s'octroyer le fait de défier le droit international total. Il n'y a plus de droit international aujourd'hui, quoi.
1: Et ce monsieur n'est jamais inquiété?
0: Non, bien sûr que non. Ce monsieur n'est jamais inquiété. Aujourd'hui, il fait ce qu'il veut comme il veut. On a tous nos dirigeants qui sont à ses pieds. Non, aujourd'hui, il faut absolument se manifester. Justement, l'Europe est totalement dépassée. Je ne sais pas où on est, à part l'Espagne qui monte au créneau et qui manifeste son désintérêt par rapport à ce personnage et par rapport à ses attitudes, et qui dit aujourd'hui, stop, on prend des décisions par rapport à ça. Nous, là, en France, on est toujours ambigu. M. Macron devait reconnaître la Palestine, il l'a reconnu. Mais effectivement, M. Macron dit que c'est la Palestine est reconnue, mais en contrepartie, aucune décision correcte est prise. C'est-à-dire un embargo, des décisions de ne plus travailler avec les les Israéliens, prôner le fait qu'effectivement Israël n'est pas un pays fréquentable aujourd'hui par rapport à ses attitudes et par rapport à son comportement. Non, rien n'est fait, donc c'est la politique de l'autruche, quoi.
1: Comment on peut vous aider, Stéphane Bost, avec votre association, en attendant la journée du 6 novembre ?
0: Nous aider, voilà, ben venez avec nous. On a des CA, on a été à la fête de l'été il y a pas longtemps. Nous, on prône le dialogue, on explique la situation sans faire du prosélytisme, que j'explique surtout. Un comité de Tuslab, c'est un comité d'échange, c'est quelque chose d'humanitaire. Donc ça, c'est pareil sur la commune de Boulazac. Je tiens à en parler, le dire ouvertement aux gens qui pensent toujours que nous prenons le terrorisme, la violence et l'incitation à la haine. Non, on n'est pas là pour ça aujourd'hui. On est là pour expliquer la situation, ce qui se passe. Alors effectivement, quand on est humain, ben la situation, elle ouvre les yeux aux gens. Parce qu'il est totalement intolérable que ce peuple palestinien soit persécuté, arrêté, et qu'ils ne peuvent pas vivre dans son pays tranquillement sans être forcément agressés, et qu'il y a un oppresseur qui veuille lui prendre son territoire. Donc ça, par contre, si c'est effectivement pensé, c'est des pensées extrémistes, oui, je le revendique haut et fort. Aujourd'hui, la situation humanitaire est telle que toute personne humaine doit se pencher sur ce problème. Donc nous, on a des échanges avec nos amis palestiniens, voilà, et nous les aidons, parce qu'effectivement, c'est un pays qui est en difficulté, qui subit des choses qu'il n'aurait pas subir, et à partir de là, nous sommes des gens humains.
1: Est-ce que nous avons des alliés en Dordogne, à part le comité de soutien de Boulazac Berzait ?
0: Oui, il y a Dordogne-Palestine, voilà, ça n'a pas du tout le même contexte, mais nous sommes le seul comité de jumelage de la Dordogne, c'est pour ça que j'en appelle aux gens. Effectivement, un comité de jumelage, je l'ai toujours dit, on en reparlera, parce qu'on fera quelque chose pour expliquer qu'effectivement, nous, c'est un contexte, j'ai toujours dit, politique, mais derrière tout ça, il y a un côté humanitaire, et c'est ce que nous priorisons, nous, la discussion, le dialogue, l'ouverture, les aides de nos amis cisjordaniens, par rapport justement au fait de plaider leur cause constamment et de monter au créneau sur chaque manifestation. Chaque fois qu'on peut parler de Palestine, on en parle. Et forcément, jamais dans la violence et dans la haine, dans le contexte d'expliquer réellement ce qui se passe. Et rien que d'expliquer réellement ce qui se passe permet aux gens d'ouvrir les yeux sur ce qui se passe là-bas.
1: Et quand vous dites que vous êtes un comité de jumelage, ça veut dire que des fois, il y a des échanges entre des Périgourdins et des Palestiniens?
0: Alors aujourd'hui, c'est plus compliqué parce que la conjoncture actuelle, mais on a une délégation qui est venue pour signer une charte. Nous, on est parti d'abord au début là-bas pour signer une charte, justement, d'échange par rapport à ça. Et on a une délégation qui est venue aussi. Donc oui, il y a des échanges. On a Nasser qui est venu pour les 3 ans l'année dernière. Nasser El-Sharaya, le président des comités de jumelage. Il est venu chez nous parce qu'effectivement, ça aussi, c'est pareil, de faire venir des gens quand il est possible de le faire. Parce qu'il faut expliquer qu'encore une fois de plus, Israël boycotte le fait que les Palestiniens puissent venir en France. Il faut demander un visa, il faut que ce soit accepté, il faut passer par beaucoup de choses. C'est-à-dire qu'aujourd'hui, c'est très, très compliqué. Donc oui, dès que nous pouvons faire venir nos amis, nous faisons venir. Parce qu'il n'y a qu'eux qui peuvent témoigner réellement du vécu qu'ils ont là-bas. Et je pense que voilà, avec leur vision de ce qui se passe, malheureusement, de réalité, de ce que je disais tout à l'heure par rapport à leur persécution, oui, c'est eux qui parlent. C'est eux qui peuvent rendre conscience aux gens de ce qui se passe réellement là-bas.
1: C'est vous qui êtes à l'initiative de ce comité de jumelage ?
0: Non, c'est le maire, M. Jacques Ozou, suivi par Mme Castagnel. Voilà, ça a été fait par M. Jacques Ozou, qui m'a fait confiance par rapport à la présidence du comité de jumelage, Mme Castagnel, qui a été réélue cette année. Alors ça, c'est pareil, je reconnais que la maire, j'aimerais faire un petit mot sur la maire, qui a été beaucoup critiquée. Alors oui, c'est une dame qui est très investie dans les causes humanitaires, qui est très investie, qui est très humaine. Elle a soutenu le comité de jumelage dès qu'elle a pu le faire. Dès qu'il y a une initiative du comité de jumelage, elle monte au créneau. Je pense qu'effectivement, c'est ce que je disais l'autre jour, c'est une femme qui s'occupe de sa commune, mais qui ne reste pas focalisée que sur sa commune, mais sur la communauté internationale et sur les conflits actuels. Et ça, je pense que c'est justement quelque chose qui est très important. On peut être une bonne mère, s'occuper des contextes locaux et d'avoir une vue internationale. Et je suis désolé, en Dordogne, c'est la seule qui a ce contexte. Et Madame Castagnette, je vous remercie. Nous, on nous a reproché surtout de soutenir notre maire. Moi, Stéphane, j'ai soutenu Madame Castagnette parce qu'effectivement, j'ai estimé que par rapport à nous et par rapport à ce qu'elle nous avait apporté, par rapport à la confiance qu'elle nous avait octroyée, on avait envie qu'elle continue avec nous. Alors, au-delà de ses idées par rapport à la personne elle-même, donc je tiens à dire, et j'en suis fier aujourd'hui, que je suis très content de travailler avec Madame Castagnette. Et que c'est une femme exceptionnelle. Voilà.
1: C'est vrai que j'ai eu l'occasion de la rencontrer dans d'autres actions. Est-ce que vous avez un message à faire passer aux auditeuristes de Radio Libre Périgord ?
0: Ben écoutez, je suis assez fréquemment sur les réseaux sociaux. Alors je sais qu'effectivement, voilà, aujourd'hui, les gens travaillent que comme ça. Moi, ça me gêne parce que je préfère le contact et le dialogue humain. Par contre, je remercie tous ceux qui likent mes commentaires, likent mes interventions. Voilà, je vous remercie parce que vous savez très bien que je suis engagé dans la cause palestinienne et que mes amis palestiniens sont quelque chose de très cher à mon cœur et que la cause palestinienne, moi, n'est pas politique pour moi, mais c'est déjà une cause humanitaire, une cause, comme j'ai toujours dit, une cause logique et humaine. Donc voilà, écoutez, continuez à nous soutenir, ne serait-ce que par vos likes, quand on fait des manifestations, venir. Et effectivement, le comité de journalistes est quelque chose d'ouvert à des gens qui sont eux-mêmes et qui ont envie de se battre pour la cause palestinienne. Voilà, écoutez, je vous remercie à tous.
1: Merci beaucoup Stéphane Bost. Je rappelle que vous êtes le président du comité de jumelage Boulazac Berzaït.
0: Tout à fait, merci de m'avoir reçu, Radio Libre en Périgord.
1: Avec grand plaisir, au revoir et à bientôt.

0: Aurais-je cru un mot de tout ça?
1: Pour découvrir la solution Riposte, 4 ateliers sont organisés pendant le mois de juillet et le mois d'août. Alors la solution Riposte, ce sont des ateliers sport santé. Pour vous présenter cette activité, en studio, Nathalie Ezek-Dupont, bonjour.
2: Bonjour.
1: Nous avions déjà entendu parler de cette solution Riposte dans deux émissions qui traitent aussi le fait du sport santé. Julia Paduche qui a une émission qui s'appelle Camille Sport et Cancer. Donc vous pouvez retrouver l'émission de mai 2026 et puis celle d'avant de mai 2025. Nathalie, pour cette saison, pour cet été, quelles seront les dates pour faire de l'escrime et pratiquer du sport santé?
2: Alors les dates, ce sont le mardi 21 juillet, mardi 28 juillet, 4 août et mardi 25 août à partir de 17h30 jusqu'à 19h au silo Hall 6.
1: Oui, c'est l'avant-dernière hall du silo. C'est le hall qui est réservé au sport en général.
2: C'est ça, je pense.
1: Oui. Et alors, pourquoi l'escrime est un bon sport pour se maintenir en bonne santé?
2: Alors, l'escrime est un bon sport déjà, puisque les femmes qui ont eu un cancer ou après un traitement de cancer, ça nous aide à retrouver les gestes de la vie quotidienne, puisqu'on lève le bras, on fait bouger l'épaule, on fait bouger le bras opéré. Et donc, on retrouve des muscles et de la force dans le bras, ce qui nous permet peut-être, par exemple, de retrouver une salière en haut d'un meuble, par exemple, ou de manipuler le fouet pour faire une pâte de pâtisserie, ce qui peut être difficile quand on a été opéré du sein. Et puis, en même temps, ça nous aide à briser l'isolement, puisqu'on est entre nous, entre personnes qui ont vécu la même chose. Donc, on peut parler entre nous, puisqu'on a un peu de temps. C'est une bulle aussi, une bulle d'air, un moment où on se retrouve, on s'amuse beaucoup, on fait beaucoup de sport et en même temps on parle. Donc c'est très bon pour le moral et pour le corps.
1: Alors on comprend la solution Riposte, hein, le coup des stocks ou la riposte face à la maladie, face au cancer qui nous a attaqué, on riposte. Mais c'est un acronyme, hein, moi, parce que je vois le terme en majuscule. Pour l'acronyme, c'est reconstruction, self-image, posture, oncologie, santé, health santé. Thérapie et escrime.
2: Ça ne veut pas vraiment dire, ça parle pas trop.
1: Mais le terme riposte parle aussi beaucoup plus. Depuis quand existe l'association, Nathalie?
2: Depuis 10 ans, je crois.
1: Donc, qui a été créée par...
2: Par un docteur Dominique Ornus, qui était anesthésiste à l'époque, et ouais. Qui a créé ce... Parce qu'elle est elle-même pratiquante en escrime et en épée ou en sabre, et elle s'est aperçue que ça pouvait aider les femmes atteintes d'un cancer pour retrouver la mobilité.
1: Et ça marche, mais vous en êtes la preuve aussi, vous-même, vous en avez parlé aussi dans les émissions qu'on a citées avec Camille Sport et Cancer.
2: Tout à fait, après mon parcours, après le parcours on a besoin de bouger, j'étais quelqu'un qui bougeait beaucoup, et on s'aperçoit qu'on a beaucoup perdu, donc on peut marcher, mais marcher c'est pas tout à fait assez violent on va dire, ouais. Et puis donc le sabre c'est aussi effectivement on tape, on ressort toute la colère qu'on peut avoir, tous les sentiments qu'on peut ressentir aussi, et puis ça nous fait vraiment énormément bouger. Ça peut être aussi, c'est vraiment adapté à chacune, à chaque cas, avec notre maître d'armes qui a été formé pour riposte, et donc qui sait s'adapter à chacune. Et moi, ça me permettait, par exemple, de ressortir cette colère que je pouvais avoir en moi, cette injustice qui me permettait de tout ressortir. Maintenant, ça va mieux, je suis plus calme. Mais effectivement, le parcours que nous traversons est difficile à accepter, psychiquement et puis physiquement aussi. Et du coup, la solution, c'est peut-être de récupérer physiquement, qui aide aussi à récupérer tout son entier, tout son corps.
1: Oui, vous parliez du maître d'armes, c'est parce que Riposte fait partie de l'association en plus générale Périgueux Épée, donc le club d'escrime.
2: Oui, c'est ça. Alors Périgueux Épée existe depuis 80 ans, et depuis 80 ans, donne des cours aux adultes et aux enfants, donc à partir de 4-5 ans jusqu'à à peu près 70 ou 77 ans, d'épée et maintenant de fleuret, tout le long de l'année, et des cours tous les jours. Et il y a aussi un groupe d'escrime artistique.
1: Oui. Pour la solution Riposte, le premier atelier, ce sera le mardi 21 juillet.
2: C'est ça.
1: Et puis vous faites 4 autres ateliers, donc au silo. C'est à partir, c'est le soir, c'est à partir de 17h30?
2: C'est ça, oui.
1: Pendant 1h30 de travaux?
2: Alors 1h30, oui, mais ça peut être 1h si on est plus fatigué, ça s'adapte. En fait, ouais. On a mis 17h30 parce qu'il y avait certaines personnes qui travaillent, donc qui pouvaient arriver à 18h, mais celles qui peuvent arriver à 17h30, on fait un échauffement, et après on se regroupe pour faire de l'escrime ensemble. C'est pour ça qu'on a mis des larges horaires, pour pouvoir s'adapter à chaque cas, et chaque horaire de la femme qui travaille ou pas.
1: Alors, il faut s'inscrire, est-ce que c'est limité en nombre? Il y a déjà combien de personnes
2: Alors non, pour le mois de juillet-août, c'est pas limité en nombre, c'est juste pour proposer aux femmes de venir découvrir sans aucune peur, juste pour voir ce que c'est, pour essayer, et puis ensuite, on verra par rapport aux inscriptions. On peut faire deux groupes, par exemple, s'il y a beaucoup de groupes. Un premier groupe à 17h30 et ensuite un premier groupe à partir de 18h ou 18h30, selon le nombre de personnes qui seront intéressées.
1: Alors, comment vous contacter pour venir à ces ateliers?
2: Alors, on peut contacter au 06 86 97 78 43.
1: C'est votre numéro, Nathalie Ezek-Dupont?
2: Tout à fait. On peut aussi donc envoyer un mail à contact.perigueuxep@gmail.com et donc sur le compte Instagram et Facebook de Périgueux Épée ou Instagram nat224.
1: Voilà, et puis donc pour retrouver plus d'informations sur le site de Riposte, il y a le site internet Riposte, solutionriposte.fr tout attaché, et puis le site de Périgueux Épée qui est perigueuxepee.com. Alors j'ai cité Sport Santé au tout début, mais ce n'est pas sur ordonnance. Mais c'est un équivalent. Merci Nathalie, référente de la solution Riposte en Dordogne.
2: Merci à vous.
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4: Aïda, notre superbe reporter sans frontières à nous de chez RLP, a rencontré Antoine Bernard lors du Festival international du journalisme. C'était la 10e édition à Couthure-sur-Garonne. Elle a rencontré Antoine Bernard, qui est un juriste des droits humains, ainsi que le représentant et le directeur adjoint de Reporters sans frontières. Écoutons maintenant cet échange entre les deux journalistes.
5: Bonjour.
6: Bonjour, je m'appelle Antoine Bernard. À Reporters sans frontières, je dirige le plaidoyer et l'assistance, c'est-à-dire que je dirige la stratégie, les actions qu'on met en œuvre dans le monde entier pour essayer d'obtenir des résultats par le plaidoyer, par aussi le recours aux tribunaux, ce qu'on appelle le contentieux stratégique, et également l'assistance aux journalistes en situation d'urgence à travers le monde.
5: Et en France, comment ça se passe en France?
6: Mais c'est vrai qu'on est très actif en France aussi, où on observe des signes, des raisons d'être inquiet. On observe beaucoup de signes de dégradation, d'inquiétude. Ça concerne assez récemment une offensive assez forte contre les médias de service public, qui est une préoccupation très importante pour RSF, parce que les médias de service public sont des acteurs extrêmement importants pour la démocratie, pour le droit des citoyens d'être informés de façon pluraliste, indépendante, honnête. On observe aussi une concentration importante dans le domaine des médias. La concentration en elle-même n'est pas nécessairement un problème, on peut en comprendre les raisons. En revanche, la façon dont elle est pratiquée est, elle, très préoccupante, parce que l'expérience montre que très souvent et de plus en plus, les concentrations s'opèrent au détriment de l'indépendance éditoriale des rédactions qui sont acquises, enfin des médias qui sont acquis. C'est un énorme sujet et on observe de plus en plus ce qu'on appelle les procédures Bayon, c'est-à-dire des procédures judiciaires qui ne sont pas seulement des procédures en diffamation, ça c'est très légitime, mais qui en réalité détournent les procédures en diffamation ou d'autres voies de droit dans le but de réduire le journalisme, dans le but de retarder des publications ou leur diffusion. Donc des procédures indues, ça aussi c'est un sujet de préoccupation important. Et puis on est particulièrement attaché à RSF au respect de la Constitution et de la loi française qui garantit ses fonds obligations aux éditeurs, y compris audiovisuels, de respecter des obligations d'indépendance et d'honnêteté et de pluralisme, ce qu'on appelle le pluralisme interne, à l'antenne. Et on voit une dégradation en particulier portée par un média du groupe Bolloré qui s'appelle CNews et sa constellation, Europe 1, le JDD. Et on voit là qu'il y a vraiment une dérive importante. Quoi qu'ils en disent, quoi qu'ils s'en défendent, ils ont récemment été sanctionnés par le régulateur pour ça. Et c'est un sujet qui nous préoccupe beaucoup. Pourquoi ça nous préoccupe tout ça? parce qu'on voit que c'est une sorte de manuel, de playbook dans beaucoup de pays quand l'extrême droite tente de conquérir le pouvoir ou y parvient. Attaque systématique contre le service public, capture des médias, réduction de l'indépendance éditoriale et de la capacité de pratiquer le journalisme, procédure abusive, procédure bâillon. Tout ça, on le voit dans beaucoup de pays confrontés à ce type de situation politique.
5: Vous avez quelques exemples, peut-être pas aller trop loin en restant rien que dans l'Europe.
6: Oui, alors dans l'Europe, on a tous en tête l'expérience de la Hongrie sous Orban. Peut-être qu'on le comprend encore mieux depuis que Orban a perdu l'élection et que le nouveau Premier ministre essaye de restaurer une liberté de la presse et une liberté des médias. On voit bien à quel point, pour ceux qui en doutaient ou qui n'étaient pas bien informés, il avait vraiment jeté son dévolu sur la presse pour réduire la liberté de la presse à son profit. Donc ça, c'est une expérience typique, mais enfin, elle est intervenue aussi en Pologne, sous le règne du PiS, et on voit bien à quel point le gouvernement de Donald Tusk aujourd'hui essaye de rétablir les choses. C'est très difficile, parce que la captation et la capture des médias et de leur liberté pendant le gouvernement PiS a été profonde et s'est introduite vraiment dans le détail du fonctionnement de l'État et de la vie publique, donc c'est très dur à défaire. Et puis il y a une énorme expérience en cours sous nos yeux dans un pays qu'on a connu pour être une grande démocratie, qui sont les États-Unis. Et depuis le début du deuxième mandat de Trump, on a vu que non seulement il a construit toute sa campagne, non pas sans les médias, mais contre les médias. Parmi les premières mesures qu'il a édictées à son arrivée, vraiment des mesures visant à réduire, neutraliser en particulier les médias du service public. Et en Europe, on en connaît bien certains, des médias du service public international des États-Unis, qui sont Radio Free Europe, Voice of America, Radio Free Asia, qui sont vraiment des médias extrêmement importants dans l'écosystème mondial pour la qualité de l'information qu'ils rapportent. Et Trump a tenté de les éradiquer d'un trait de plume, tout de suite, par un décret exécutif. Donc on voit qu'il y a vraiment une menace très commune à ces pays, et la France n'est pas épargnée, qui connaissent un risque d'arriver au pouvoir des extrêmes.
5: Vous félicitez aussi vos actions aux États-Unis. Vous avez gagné, il y a les avancées. Vous pouvez peut-être partager avec nos auditeurs quelles actions vous avez menées et quels sont les résultats.
6: Oui, ben merci. Mais c'est vrai qu'à RSF, on ne se résout pas à ne faire que dénoncer. D'abord, on documente beaucoup, on produit, on a une rédaction, donc on produit de l'information journalistique sur l'information. C'est très important, parce que ce sont les faits, il faut les donner à connaître. Mais on va au-delà de la publication ou de la dénonciation, on émet des recommandations et on va les porter, et éventuellement on mène des batailles. Quand Donald Trump a adopté son décret exécutif pour démanteler qu'on appelle USAGM, USA Global Media, la holding de l'audiovisuel extérieur américain, il a pris ce décret très tôt dans son deuxième mandat, on a décidé avec des journalistes de Voice of America d'attaquer ce décret en justice. Pour la première fois, RSF a décidé de se porter plaignante directement, pas seulement amie de la cour, mais directement plaignante, co-plaignante aux côtés de ces journalistes de Voice of America devant la justice fédérale américaine. Et c'est une procédure qui dure depuis un an et demi maintenant, qui est loin d'être terminée, mais qui déjà, à titre un peu conservatoire, préliminaire, disons, a produit déjà ses effets, puisque le juge a émis beaucoup de décisions très favorables à nos demandes, enfin qui allaient dans notre sens, et qui a permis de maintenir en vie ce média, Voice of America, et ses journalistes, 1000 personnes en tout quand même, c'est beaucoup. Et donc ils n'ont pas été virés, comme ça avait été décidé par Trump. Puis c'est allé jusqu'au Congrès, où cette procédure judiciaire a inspiré le vote d'élus, y compris républicains, qui ont décidé de former une majorité bipartisane pour restaurer le financement de la holding de USA Global Media. Alors pas intégralement, 80% du financement antérieur au décret exécutif. Ce que ça veut dire, c'est que aux États-Unis, mais c'est le cas en France, c'est le cas en Europe, c'est le cas ailleurs, hein, il faut mener ces batailles. Il faut absolument pas se limiter à dénoncer. Il faut pas non plus tomber dans le fatalisme ou la résignation. Il faut mener ces batailles. Elles sont difficiles, bien sûr, mais elles peuvent aussi produire des résultats. Ça veut dire aussi que nous avons des alliés qui, comme nous, ont une approche principielle, croient à l'importance de ces principes, la liberté de la presse, le droit à l'information, le journalisme, et sont prêts à jouer leur rôle dans leur position respective. En l'occurrence, aux États-Unis, c'est un juge fédéral qui a décidé de tenir son rôle de juge fédéral et donc de nous donner raison.
5: Vous avez parlé des élections présidentielles en France. Quelles sont vos craintes ou quelle vigilance va se mettre en place, ou peut-être, je ne sais pas, quelles actions vous envisagez pendant cette période?
6: On est préoccupé et mobilisé face à des risques pour la liberté de la presse en France, dans la perspective des élections présidentielles, et au cas où l'extrême droite réussirait dans son projet de conquérir le pouvoir, parce qu'on a vu, entendu, mesuré une rhétorique et des propositions qui nous paraissent clairement ne pas aller dans le sens des libertés de la presse, mais au contraire, affaiblir les bases, les principes, quand bien même ce sont des principes constitutionnels ou législatifs, anciens et extrêmement importants pour la démocratie. Donc on est très vigilant, on a beaucoup agi pour saisir le régulateur français de l'audiovisuel, faire en sorte que le régulateur français de l'audiovisuel assume la plénitude de sa responsabilité, joue tout son rôle. Nous l'avons trouvé beaucoup trop timide, pour ne pas dire passif, voire même absent pendant des années. On a gagné des décisions importantes pour nous aider à ça, devant le Conseil d'État, et puis récemment, devant l'ARCOM, qui nous a donné raison et qui vient de décider de changer une règle importante de mesures du pluralisme à l'antenne dans la perspective des élections. Donc ça, c'est un point très important. Et puis il y en a un autre qui est un projet qu'on vient de lancer, un projet de résilience pour les médias en France les plus fragiles, dans la perspective où des mesures pourraient être adoptées par un nouveau pouvoir pour rendre beaucoup plus difficile l'exercice de leur activité et donc la liberté de la presse. Donc on a mis à disposition des médias qu'ils souhaitent en France un programme d'évaluation de leurs risques, des risques qu'ils sont susceptibles d'encourir, des risques juridiques, mais aussi des risques numériques, au regard de ce qu'est leur statut juridique, au regard de ce qu'est de ce que sont leurs ressources, mais aussi de l'organisation, de la structure numérique de leur activité, qui sont des points souvent de faiblesse. Et donc on a lancé ce projet aussi pour accompagner des médias dans l'identification de ces risques, pour essayer d'y remédier en fonction de ce qui aura été identifié. Donc vous voyez, ça fait partie vraiment de toutes les façons qu'on a d'essayer de couvrir la situation en France dans la perspective de l'élection présidentielle.
5: Ouais, surtout ces attaques qui se produisent sur les réseaux sociaux où il n'y a pas de garde-fou pour arrêter et pour limiter ce type d'action.
6: Oui, alors c'est vrai que dans le nouvel espace informationnel, on n'est plus seulement au niveau national. C'est un espace complètement mondialisé, numérisé, et qui se caractérise par le fait que les plateformes de réseaux sociaux, les moteurs de recherche, les entreprises d'intelligence artificielle générative bénéficient d'un très grand laxisme en réalité du régulateur. Elles sont très très très très peu encadrées. Or, leur but n'est pas l'intérêt général, et leur capture de cet espace informationnel est évidemment une capture pour le profit, et le profit en l'occurrence pour leurs algorithmes est un profit qui se construit sur le divisionnisme, sur le doute, l'incertitude, la peur. Donc en réalité, c'est un profit qui se construit contre les médias dignes de ce nom. L'information sérieuse, journalistique, contradictoire, le cas échéant nuancée, ou rien que l'information très factuelle, n'est pas celle qui rapporte. La conséquence, c'est un affaiblissement, en effet, des médias, mais c'est aussi un affaiblissement pour les citoyennes et les citoyens, de leur droit à l'information, c'est-à-dire de leur droit d'accéder à une pluralité de sources fiables d'information. La réponse à ça, c'est d'essayer de faire encadrer juridiquement l'activité de ces plateformes, de faire peser sur elles des obligations qui n'existent pas encore et en vérité n'ont jamais existé ou très peu. Donc ça, c'est extrêmement ambitieux. RSF est pleinement immergé dans ce combat. C'est un combat qui se mène largement à Bruxelles, mais aussi au niveau national. Il y a au Parlement français des initiatives qui sont prises par des parlementaires pour essayer d'avancer dans cette direction. Et il est absolument indispensable que ces efforts aboutissent bientôt, parce que la situation est vraiment extrêmement dramatique et très très très préoccupante pour les médias et au-delà pour la démocratie.
5: Merci beaucoup pour votre interview, pour notre radio, et bonne continuation de vos actions. Merci de nous avoir accordé ce moment.
6: Merci de votre accueil. Merci beaucoup.

0: Bonjour, Sophie Lemaitre, docteur en droit, chercheur sur les questions de corruption et d'environnement et aussi sur la manière dont le droit peut être utilisé pour réprimer la société civile.
1: Vous faites partie aussi d'un observatoire.
0: Alors, je suis membre du conseil d'administration de l'OFALP, l'Observatoire français des atteintes à la liberté de la presse, et je suis aussi membre du conseil d'administration de l'Observatoire des multinationales. Donc j'ai à cœur de défendre la liberté de la presse.
1: Vous-même, vous menez les enquêtes d'investigation, donc c'est votre métier, mais en même temps, vous défendez les libertés de presse concernant vos collègues.
0: Alors, moi, je ne suis pas journaliste, donc en tant que chercheur, je ne mène pas, surtout chercheur en droit, moi, je ne mène pas de l'enquête au sens propre du terme, mais je vais analyser en fait les différentes tendances, comment les pratiques évoluent, comment le droit va répondre à une question, etc. Et comme ça fait 15 ans que je travaille sur les questions de corruption, je me suis rendu compte que en fait, quand on travaille sur un sujet aussi sensible, on fait l'objet de menaces, et c'est pour ça après que j'ai pris cet angle, comment le droit peut être un outil de répression, et donc que ce soit des journalistes, d'autres chercheurs ou des membres d'associations qui vont être ciblés parce qu'ils nous informent sur des sujets d'intérêt public.
1: La corruption et la France, pour moi ça paraît étonnant, ça n'existe pas.
0: Il n'y a pas un pays au monde où il n'y a pas de corruption, et malheureusement en France il y a de la corruption. On a ces derniers temps, on a eu quand même beaucoup de procès, que ce soit en lien avec Marine Le Pen et les assistants du FN au Parlement européen, la campagne présidentielle de Nicolas Sarkozy, etc. Donc oui, la corruption, il y a de ce qu'on appelle de la grande corruption, donc au niveau des personnalités politiques, de l'État, et puis aussi il y a un peu la corruption du quotidien, parce que les citoyens ne se rendent pas compte. C'est sûr que dans notre vie, on n'a pas à payer un pot de vin pour avoir accès à l'école, pour pouvoir... Voilà, si on y a un contrôle par la police, on verse pas de pot de vin. Mais en fait, la corruption, elle existe. Ça peut être simplement, vous cherchez une place en crèche, il n'y a pas de place, et vous allez offrir des fleurs. Ça, c'est une forme de corruption. On a souvent dans l'idée que c'est de l'argent, mais c'est pas que ça, la corruption. Et bien évidemment, il y en a partout, et la France n'est pas épargnée.
1: Et j'ai écouté votre conférence, votre débat, et j'ai appris que ça augmente, ces faits de corruption, même en France.
0: Oui, malheureusement, l'indice de perception de Transparency International France, qui est une ONG, nous montre cette année encore, puisque l'année dernière c'était la même chose, que la France dégringole au classement de cet indice de perception qui est mondial. On évalue, Transparency International évalue la corruption, la perception de la corruption dans chacun des pays. Il y a à peu près 180 pays qui sont évalués. Et nous, on a encore dégringolé, et ça s'explique par différents facteurs. D'abord, on a un nombre incroyable de ministres ou de proches du président de la République qui ont pu être accusés ou mis en examen pour des faits d'atteinte à la probité. Et dans le même temps, on ne donne pas les moyens nécessaires à la justice, mais aussi aux forces de l'ordre, de pouvoir enquêter en fait sur la corruption. Il n'y a pas une volonté politique réelle de lutter malheureusement en France contre la corruption. Donc ça explique aussi cette dégringolade.
1: Mais que la justice agisse, il faut que quelqu'un porte la plainte.
0: Oui, il faut pouvoir avoir l'information. Donc les médias comme Mediapart et d'autres, Le Monde, etc., et eux, ils vont mener l'enquête, ils vont nous révéler. C'est grâce aux médias, aux journalistes qu'on va avoir conscience, connaissance de la corruption, parce que qui peut savoir qu'il y a eu corruption? C'est le corrupteur et le corrompu. Hein. Il faut être là au moment où ça se produit. Ça va être aussi le lanceur d'alerte qui va peut-être se rendre compte que son entreprise a versé un pot de vin, ou que l'élu pour lequel il travaille, il y a des pratiques de corruption. Et puis après, on va avoir des associations comme Transparency International France, Sherpa, Anticor, qui vont se mobiliser en déposant plainte. Et parfois, ça va être le procureur qui va se saisir, notamment le parquet national financier. Mais c'est vrai que la clé, c'est d'avoir l'information. Et comme la corruption est par nature clandestine, on a vraiment on connaît que la partie émergée de l'iceberg. Il y a plein d'affaires dont on n'a pas connaissance.
1: Oui, mais il y a aussi ceux qui sont visés. Parfois, ils utilisent moyens de justice aussi pour traîner, pour avoir plusieurs procès, pour que ça dure trop longtemps et que ça décrédibilise ceux qui ont révélé les faits.
0: Vous voulez dire dans le sens de poursuite en justice, oui. Poursuivre en justice le média? Oui, ça c'est un phénomène qu'on voit, qui est dénommé sous le terme de procédure bâillon. Ce sont des procédures en justice dites abusives. En fait, elles prennent l'apparence d'une procédure classique, hein, sauf que leur objectif, ce n'est pas d'obtenir réparation, ce n'est pas d'obtenir gain de cause, mais en fait, c'est d'intimider le journaliste ou le média qui est poursuivi et de le dissuader de continuer à enquêter. Ces procédures, elles sont lancées par des milliardaires, maires, par des élus, par des entreprises. Ça peut aussi être par des particuliers à la suite d'un article. Et on les reconnaît parce que, par exemple, des dommages à intérêts élevés vont être demandés. À titre d'exemple, la lettre est poursuivie par la Monnaie de Paris en diffamation et pour violation du secret des affaires. Et la Monnaie de Paris demande 100 000 euros de dommages à intérêts aux médias La Lettre. Mais je pense à Mediacité qui a été poursuivie 22 fois, ce qui est énorme. On a Street Press qui est poursuivie par une quinzaine de personnes, donc c'est vraiment extrêmement lourd. Dans ces procédures, on les reconnaît aussi parce que le plaignant, il va essayer de faire durer la procédure le plus longtemps pour que ça engendre encore plus de coûts pour le journaliste. Ils vont essayer de demander des reports ou voire même ils vont se désister la veille du procès. Ils vont multiplier les procédures. Vous êtes poursuivi en diffamation, vous êtes poursuivi pour violation du secret des affaires, en dénigrement, etc. Donc tout ça, ça a un coût et vraiment l'objectif de ces procédures, c'est de vous épuiser moralement, financièrement et de faire en sorte que vous n'enquêtiez plus. Donc c'est un fléau important.
1: Et ces procès se multiplient aussi.
0: Oui, alors c'est difficile de les quantifier parce que pour l'instant, on n'a pas, même si l'OFALP, l'Observatoire français des atteintes à la liberté de la presse, recense ces pressions judiciaires, malheureusement, on n'a pas encore une vision exhaustive de l'ensemble des procédures. Mais ce qu'on voit, c'est que oui, régulièrement, les médias sont poursuivis, mais pas que. Les associations peuvent être poursuivies. Les citoyens, quand le citoyen, vous qui nous écoutez, là, si vous avez une pancarte en manifestation, si vous, sur les réseaux sociaux, par exemple, au moment de la loi Duplon, il y a des citoyens qui ont manifesté leur mécontentement, et bien par la suite, ils ont été poursuivis en justice par l'élu, le sénateur ou le député qu'ils avaient interpellé sur les réseaux sociaux. Donc voilà, ces procédures, elles se multiplient. Après, donner un chiffre, c'est difficile, mais on voit qu'au niveau européen, ces 4 dernières années, à travers l'Europe, les procédures ne font qu'augmenter. Parce que ça ne coûte pas cher pour la personne qui poursuit. Hein. En général, ce sont des gens qui ont beaucoup d'argent, alors que pour un média ou quelqu'un qui travaille pour une association, un chercheur, c'est un coût énorme et c'est un stress aussi énorme. Pendant ce temps-là, vous ne travaillez pas, vous n'enquêtez pas, vous êtes là à devoir vous défendre.
1: Vous avez parlé aussi de ces attaques qui existent sur les réseaux sociaux. Est-ce qu'il y a les moyens de punir ceux qui déversent leur haine et leur injure dans ce lieu-là?
0: Oui, bien sûr, il y a des lois. Après, le problème sur les réseaux sociaux, c'est qu'on n'a pas forcément l'identité de la personne qui nous a insultés ou cyberharcelés. Donc c'est très important de documenter, faire des captures d'écran quand vous êtes ciblé par ce cyberharcèlement et surtout de déposer plainte. La difficulté, c'est que la plainte va prendre du temps. Il faut enquêter, il faut pouvoir aller déterminer qui était derrière l'écran. Mais il y a eu des cas où la personne, en fait, on a retrouvé qui c'était, la personne a été condamnée. Simplement, on est sur un temps long et malheureusement, sur les réseaux sociaux, on est sur de l'immédiat et du court terme, quoi. Donc, moi, j'encourage, en tout cas, à déposer plainte, à pas lâcher prise et surtout, si vous êtes ciblé, de vous entourer d'associations, de collectifs pour pas être seul face au cyberharcèlement.
1: Là, on va rentrer dans la période des élections présidentielles. Est-ce que votre observatoire va faire les observations, les recherches sur cette période-là?
0: L'Observatoire français des atteintes à la liberté de la presse, il publie chaque année un rapport sur les atteintes de l'année en question. Donc là, le premier rapport est sorti en janvier 2026, c'est sur les atteintes en 2024. Donc ce qu'il révèle, c'est qu'il y a 91 cas d'atteintes à la liberté de la presse qui ont été recensées pour l'année 2024. C'était surtout des atteintes à l'intégrité physique et morale, donc des menaces, du cyberharcèlement, mais on retrouve aussi des pressions judiciaires. Et puis ce qui était étonnant dans ce rapport, c'était de voir que les auteurs, c'était surtout l'État, par exemple les forces de l'ordre, ou bien un de ses représentants comme des élus, et aussi des groupes d'individus ou des citoyens isolés. L'impact est important, il documente le fait que dans 60% des cas, ces atteintes-là ont eu un impact sur l'information qui a été publiée par la suite, soit l'information a été modifiée, soit elle a été tronquée, soit elle n'a même pas paru. Donc on voit les conséquences, parce que ça veut dire que nous, citoyens, on n'a pas l'information. Et donc ça, l'OFAL fait ce travail-là en ce moment pour l'année 2025, et donc on imagine qu'en fin 2027, il y aura le rapport pour 2026. Donc pour l'année 2027, ce sera encore l'année d'après. Il faut le temps de recenser, faire vraiment un travail. L'équipe fait un travail extrêmement minutieux de recouper les informations pour s'assurer que ça rentre bien dans le cadre et déterminer quelles catégories, etc. Et voilà, si vous avez envie d'agir, vous pouvez devenir bénévole au sein de l'OFAL pour aider à recenser les atteintes, parce que même si ils ont un gros réseau, il y a beaucoup de journalistes qui sont impliqués. Il y a énormément d'atteintes, ça peut être une atteinte à un média associatif, comme là avec la radio ou d'autres, donc vous pouvez aider, participer. Ça, je trouve ça chouette qu'on puisse s'impliquer et participer à défendre la liberté de la presse.
1: Et là, pendant ce festival, vous avez présenté votre ouvrage. Vous pouvez dire quelques mots sur votre travail?
0: Oui, donc je suis l'autrice de « Réduire au silence, comment le droit est perverti pour bâillonner médias et ONG », pour lequel j'ai reçu le prix Renaud Van Runbeek 2025, remis par Transparency International France et le Nouvel Obs. Et dans le livre, en fait, j'explique comment les lois, les législations, le système judiciaire peut être un outil de répression utilisé contre les associations, les défenseurs de l'environnement, bien sûr les journalistes, les avocats et la justice. C'est pas un livre de droit, je le dis tout de suite, c'est vraiment un livre de décryptage avec plein d'exemples en Europe et en France. Quand j'ai pensé à écrire ce livre, je pensais pas que la France prendrait une place aussi importante, et au fur et à mesure de mes recherches et puis de ma rédaction, je me suis rendu compte à quel point la situation était dramatique et qu'il fallait vraiment alerter, informer sur le sujet. Et c'est pour ça que j'ai fait ce livre, avec à la fin, pour pas qu'on soit déprimé, parce que l'image globale, elle est quand même pas très enthousiaste, mais avec à la fin des boîtes à outils pour donner des pistes aux gens, pour savoir comment éviter une procédure bâillon, vers qui se tourner si on est attaqué, connaître ses droits si on est placé en garde à vue, parce que malheureusement, de plus en plus, il y a des risques d'être placé en garde à vue, et puis donner des idées d'action pour que quand on referme le livre, on puisse faire quelque chose et qu'on reste pas à se dire mince, je peux rien faire. Donc c'était ça, c'est ça l'objectif avec le livre.
1: On peut citer maison d'édition?
0: Oui, le livre est paru bien sûr avec la maison d'édition indépendante rue de l'Échiquier à Paris.
1: Merci beaucoup pour votre témoignage, pour votre interview, et bon festival ici à Couture-sur-Garonne.
0: Merci beaucoup.

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2: Il est 13h ici à Paris, 14h à Jérusalem. Bonjour à tous.
3: Karine Bellichat.
2: À la une, les forêts européennes s'enflamment d'autant plus facilement que la végétation et les sols sont très secs depuis des mois. Un phénomène accentué par les récentes canicules exceptionnelles. Des dizaines de milliers de Français sont évacués. Madrid est cernée par plusieurs feux hors de contrôle qui menacent de fusionner. Aucune accalmie au Moyen-Orient. L'escalade continue. Les frappes américaines en Iran se sont poursuivies la nuit dernière. Les représailles de Téhéran sur ses voisins aussi. L'armée israélienne est en alerte. Les réunions sécuritaires se multiplient, nous dira Michel Paul de Jérusalem. Le Premier ministre indien ne parvient pas à calmer la fronde étudiante. La dernière entrevue n'a rien donné, malgré la promesse d'un nouveau projet de loi pour sanctionner les tricheurs. Les étudiants dénoncent des fraudes lors des examens universitaires et exigent toujours la démission du ministre de l'Éducation. Déjà plus de 10 000 hectares ont été ravagés par les flammes dans le sud-ouest de la France. Les deux incendies massifs dévorent la forêt en Gironde et dans les Landes et menacent l'attrait touristique presqu'île du Cap-Ferret. Certains habitants ont été évacués par bateau, en plus des bus mis à disposition. Au nord, les sinistrés du Porge ont dû partir en pleine nuit de chez eux. Ils ont trouvé refuge dans une localité voisine. Reportage sur place de Pauline Fragonas.
4: Jean-Luc est encore sous le choc, le regard vide debout dans la salle. 4 ans qu'il habite dans cette petite commune entourée de pins.
5: On a tous peur de savoir dans quel état on va retrouver notre maison, quoi.
4: Aux alentours de 4h du matin, il n'a plus eu le choix.
5: C'est de moi-même que je suis parti, puisqu'il y a de la fumée qui commençait à s'épaissir. Et donc, par sécurité, j'ai préféré partir comme mes voisins. Et là, j'ai voulu retourner à la maison. Il y a le feu tout autour du porche. Donc j'ai pas pu approcher le village.
4: Assise à une table à côté, verre d'eau en main, Véronique repense à la nuit qu'elle vient de passer sur un parking de supermarché.
6: Bien sûr, nous n'avons pas pu ni dormir, ni rien. Et là, ce matin, on est arrivé ici à la salle des fêtes de Sainte-Hélène.
4: À côté d'elle, elle n'a qu'un sac qu'elle avait préparé à l'avance en voyant le feu arriver.
6: Quelques vêtements, chaussures, les affaires de toilette et surtout tout ce qui est passeport, papier d'identité, carnet de santé. Enfin, tout ça, on avait déjà préparé.
4: Karim, lui, n'a pris que ce qui lui semble essentiel.
7: J'ai mon chien, c'est le principal, voilà.
4: Les Porgers cherchent maintenant des solutions pour se loger ce soir, chez des amis, de la famille ou par le biais de leurs assurances.
2: Et le plan d'évacuation en France est inédit par son ampleur. Au total, 80 000 personnes vont être évacuées des zones sinistrées. De l'autre côté de la frontière, le Premier ministre espagnol évoque une situation dramatique. Les incendies font rage dans le pays, notamment aux portes de Madrid, à moins de 100 km du centre-ville, avec un vent persistant qui complique les opérations des pompiers. 10 000 personnes ont déjà été évacuées. Les autorités espagnoles craignent que les feux déjà hors de contrôle fusionnent pour former un seul immense brasier. L'armée américaine a visé Zibakenar la nuit dernière, ville du nord du Liran, où se situe un centre de formation navale et de commando des gardiens de la Révolution. Nouveau bombardement tandis qu'en face, Téhéran a menacé de rétorsion tout pays et dans les États-Unis dans leurs attaques et visé avec ses drones une nouvelle fois les installations utilisées par l'armée américaine à Bahreïn et en Jordanie. Le cycle de violence se poursuit et la région se prépare à une nouvelle escalade. Michel Paul, bonjour.
8: Bonjour Karine, bonjour à tous.
2: En Israël, l'appareil sécuritaire israélien tourne à plein régime, désormais suspendu aux arbitrages de la Maison-Blanche. Michel, la question est de savoir si le pays va être entraîné dans la tempête ou épargné par les frappes.
8: Oui, on peut parler de tension maximale. Israël se prépare à tous les scénarios et déjà peut-être dès ce week-end, les réunions sécuritaires se multiplient. Sur le terrain, l'armée est en alerte et certaines municipalités ont déjà ouvert leurs abris publics par précaution. Les consignes du commandement de la défense passive restent cependant inchangée à ce stade, mais la menace d'une frappe préventive iranienne est prise très au sérieux. Alors en fait, trois options sont sur la table, une attaque directe de Téhéran, une riposte iranienne après des frappes américaines, ou bien une opération conjointe, mais un dernier scénario existe, celui où les frappes américaines se concentrent sur le Golfe, laissant Israël hors du cercle de feu, ce qui, d'après les médias ici, serait l'option prioritaire des responsables militaires, mais apparemment pas celle de l'équipe politique du Premier ministre Netanyahou. Alors pour l'instant, en tout cas, on attend ici la décision de Donald Trump. La réponse de Washington déterminera si la région bascule ou non dans un embrasement général.
2: Michel Paul, en direct de Jérusalem. Autre continent, autre guerre, un énorme panache de fumée a recouvert le ciel de Saint-Pétersbourg. De nouveau, des drones ukrainiens se sont abattus sur des entrepôts du géant russe du commerce en ligne, Wildberries. Cette fois, sur la deuxième ville du pays, à plus de 800 km de la frontière avec l'Ukraine, Kiev accuse l'entreprise de stocker et de fournir des composants utilisés dans la fabrication de matériel militaire. La guerre se joue aussi sur les routes maritimes. Après une série d'attaques russes contre des ports ukrainiens et des cargos en mer Noire, plus aucun navire ne rentre dans les ports de la région d'Odessa. Une première depuis la création du corridor maritime ukrainien en 2023. Une situation qui menace les exportations agricoles de l'Ukraine, mais aussi l'approvisionnement mondial en céréales. Sofia Katsenkova.
9: Depuis trois ans, le corridor maritime ukrainien résistait à la guerre. Mais les dernières frappes russes ont changé la donne. Les armateurs ne veulent plus prendre de risques, explique André Sizov, expert des marchés céréaliers.
10: Le plus gros problème aujourd'hui, ce n'est pas les terminaux endommagés. C'est que les propriétaires de navires refusent d'envoyer de nouveaux bateaux, car c'est devenu trop dangereux. Résultat, 100% de la capacité du port d'Odessa est aujourd'hui à l'arrêt.
9: Depuis plusieurs semaines, les frappes russes sur les ports ukrainiens et les navires marchands se multiplient. Selon l'expert, cette escalade est aussi une réponse aux attaques ukrainiennes contre des navires russes en mer d'Azov. Avant cette nouvelle crise, 80 à 90% des exportations agricoles ukrainiennes transitaient par Odessa. Kiev tente de rediriger ses cargaisons vers le Danube ou le port roumain de Constanța, mais ses routes sont moins efficaces.
10: Le Danube ne peut accueillir que de petits navires et avec la canicule, le niveau de l'eau est très bas, ce qui limite encore davantage les

0: dernières heures.
1: Oui, avec d'abord un message écrit. Rien n'est plus important que le bien-être et l'avenir de notre jeunesse. Puis fait extrêmement rare dans une vidéo publiée sur les réseaux sociaux. On y voit le Premier ministre indien à son bureau qui se filme avec un téléphone sans maquillage. Narendra Modi affirme comprendre la douleur des étudiants et annonce une nouvelle loi contre les fraudes aux examens.
2: J'ai donné aujourd'hui des instructions au ministère concernant les tribunaux à procédure accélérée. Après un travail acharné, les ministères m'ont même soumis le projet de loi tard hier soir. La question des peines sévères sera débattue en Conseil des ministres ce vendredi et le texte sera finalisé après consultation des ministres. Nous nous efforcerons alors de faire adopter le projet de loi par la Chambre le plus vite possible.
1: Alors, cette annonce peut-elle calmer la colère des manifestants? Ils restent en tout cas encore massivement mobilisés aujourd'hui, épreuve que les autorités prennent désormais ce mouvement très au sérieux. Ce matin, pendant près de 2 heures, 2 ministres ont rencontré des représentants du parti des cafards. Les revendications restent les mêmes, une réforme du système d'examen, mais surtout la démission du ministre de l'Éducation. Pour l'instant, pas d'avancée sur ces sujets. Le gouvernement s'est engagé à répondre à ces demandes lors de la prochaine réunion ce samedi.
0: Nicolas Fellmann, sur le front du commerce international, garder la main et maintenir la pression. 6 mois après une décision de la Cour suprême jugeant illégaux la plupart des tarifs douaniers imposés par Donald Trump au début de son mandat, le président américain a annoncé hier soir une nouvelle salve de taxes douanières sur les produits importés de 80 pays. Les Européens respirent en revanche, l'Australie, le Brésil, le Japon, mais aussi la Chine, devront s'acquitter d'une taxe de 12,5% sur toutes leurs exportations à destination des États-Unis. Voilà, c'est la fin de ce journal. Dans moins d'une demi-heure maintenant, c'est RFI Midi.
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4: Bonjour à toutes et à tous. Mix et ses radios partenaires sont heureuses de vous retrouver en direct d'Avignon en cette dernière semaine du festival. Aujourd'hui, nous sommes sortis des salles de spectacle et nous sommes allés dans les coulisses de ce festival OFF. Le OFF, qui cette année célèbre sa 60e édition, rassemble plus de 1800 spectacles pour environ 27 000 représentations. Mais le festival OFF, c'est également le plus grand marché du spectacle vivant en France, qui rassemble plus de 1150 programmateurs, c'est-à-dire de potentiels acheteurs de spectacles. Ceux-ci sont à la recherche de spectacles pour leur structure et se projettent sur la préparation de la saison 2027-2028, et ce dans un contexte plus difficile, marqué pour le monde de la culture par des restrictions budgétaires. Nous sommes avec Anne Habermeyer, directrice artistique du théâtre André Malraux de Rueil-Malmaison dans les Hauts-de-Seine, mais qui assure également la direction de la programmation artistique de plusieurs festivals, dont le festival Coup de Théâtre à Annecy, 15e édition, qui se déroulera cette année du 5 au 13 septembre. Anne Habermeyer, combien voyez-vous de spectacles par jour et combien en verrez-vous au total?
5: Alors, c'est très variable. C'est vrai que cette année, je suis présente sur le festival 15 jours pleins. Et donc, sur ces 15 jours, je vois un minimum de 5 spectacles par jour, parfois 6. Je pense que je vais avoisiner les 80 représentations.
4: Quelle est la journée type d'une programmatrice à Avignon?
5: Alors, prendre un bon petit déjeuner, parce qu'on sait qu'on n'aura pas forcément le temps ni de déjeuner ni de dîner. L'idée, c'est évidemment de courir de spectacle en spectacle, de théâtre en théâtre. Donc avoir des chaussures plates, parce que Avignon a des pavés, et d'être très organisé. Alors, pas forcément longtemps à l'avance. C'est vrai que, en général, je verrouille le programme de mes 3 premiers jours de festival pour ne pas perdre de temps, parce qu'il faut jongler entre les jours de relâche, les horaires. Bon, Dieu merci, aucune représentation ne se décale finalement à Avignon, puisque les compagnies se succèdent et les théâtres, du coup, sont très rigoureux sur les horaires de début et de fin de représentation pour éviter tout débordement et pour que les dernières compagnies qui vont jouer dans cette même salle ne démarre trop en retard. Mais du coup, c'est vrai que c'est un peu d'organisation. Donc j'ai un cahier que je fabrique moi-même avec l'horaire du début, l'horaire de la fin, le lieu de la représentation et des petits commentaires du style bon bah là il faut courir ou là il faut aller dans tel endroit. Donc il faut être un petit peu organisé. Donc les 3 premiers jours, je les prépare de mon bureau en région parisienne. En général, je vais voir des compagnies que je connais, donc je vais aller voir la continuité de leur travail, leur nouvelle création. Je vais pas prendre trop de risques les 3 premiers jours. Et ensuite, évidemment, à Avignon, ce qu'on sait, c'est qu'il y a beaucoup

0: de bruits de couloirs qui sont plutôt des bruits de files d'attente. Et il faut savoir entendre à Avignon, écouter la rumeur qui circule dans la ville. Alors évidemment, chaque impression est très subjective et parfois j'ai des collègues programmateurs de salles comme moi qui ont détesté un spectacle et je me dis bon, bah, je vais peut-être m'éviter d'aller perdre mon temps. Et d'un autre côté, les avis sont tellement différents que je crois qu'il faut se faire vraiment un avis soi-même. Mais il y a quand même des rumeurs et des spectacles qui sortent du lot. Donc on les écoute et ensuite je construis toujours mon programme, on va dire, entre 24 heures ou 48 heures en avance. Voilà, donc au cas par cas. Donc je construis au fur et à mesure. Donc je rentre très tard dans ma chambre d'hôtel et là, allez, je rouvre mon grand programme. J'essaye d'anticiper à 48 heures près. J'envoie des SMS et alors là, je salue la profession de chargé de diffusion. Je fais peut-être une digression, mais je crois que c'est très important de dire qu'il y a une quantité de personnes et d'investissements de gens qui travaillent ici. C'est incroyable. Et à tous les niveaux, les techniciens qui montent, démontent avec une rapidité incroyable et qui doivent évidemment s'adapter aux lieux, qui sont en général des lieux plus légers techniquement que ce qu'ils n'ont l'habitude de pratiquer habituellement. Les artistes qui, eux, donnent tout sur scène, parce qu'il y a un enjeu pour eux quand même, c'est que le spectacle soit repéré et puisse avoir une vie derrière tout ça. Et une vie, c'est quoi? C'est une tournée. Donc, ben voilà, ils sont quand même... Évidemment, ils sont en contact avec les spectateurs, mais aussi avec des directeurs de théâtre. Donc, il faut que ça marche. Et puis, les chargés de diffusion. Les chargés de diffusion, c'est des personnes qui leur job, c'est d'aller appâter. Et Dieu sait que ben, comme il y a plus de 1800 spectacles, c'est dur d'appâter les directeurs de théâtre qui vont leur permettre d'organiser une tournée. Et donc ces personnes, eh bien, avec beaucoup de pugnacité et d'abnégation d'elles-mêmes, elles essayent de nous relancer alors par mail, par SMS, par Messenger, par tous les canaux possibles. Et en fait, elles vont faire en sorte qu'on va les attirer. Elles vont nous attirer vers les spectacles qu'elles défendent. Et voilà. Et après ces personnes-là, après le festival, eh bien, on pense qu'elles vont prendre leurs vacances. Eh bien, non. Elles vont nous rappeler, nous demander nos impressions, essayer de faire en sorte que le lien perdure après le festival pour décrocher une date. Bon, j'ai un peu digressé, mais je pense que c'est bien de. Les artistes reçoivent quand même des applaudissements. Les chargés de diffusion, elles reçoivent beaucoup de refus, de gens pressés, de gens. Et c'est de bonne guerre parce qu'évidemment, on est tous en train de courir. Et les programmateurs, eh bien, qu'ils soient là 5 jours ou 15 jours, 15 jours c'est une grande moyenne, hein. Tout le monde ne reste pas autant que moi, eh ben, en fait, ils se donnent à fond sur les journées où ils sont pour optimiser au maximum leur temps. Donc voilà, après moi j'ai pour objectif de trouver une quarantaine de spectacles à Avignon. Donc il faut que je sois efficace, parce que j'en vois 80, donc c'est 1 sur 2 quand même. Donc j'ai pas le temps de perdre du temps ou de me tromper. Alors perdre du temps, tout est intéressant. Sauf que bon, parfois on se dit ben non, c'est vraiment pas pour mon théâtre. Donc voilà, on peut en tirer un bénéfice personnel, mais par rapport à l'objectif à atteindre, oui. Alors voilà, je me dis mince, je suis pas au bon endroit. Mais ça fait partie du jeu. Ça fait partie d'Avignon. C'est pas une science exacte. L'IA ne fera pas, ne nous remplacera pas. Ça reste des impressions et le spectacle vivant reste des expériences à traverser. Et par l'humain, l'IA ne pourra pas construire des saisons. Ça doit passer, bon, il me semble et je l'espère, il faudra toujours que ça passe par une expérience collective que nous traversons ensemble dans du vivant.
1: Effectivement, Avignon, c'est du spectacle vivant et c'est un festival qui est extrêmement vivant. Merci beaucoup Anna Burmeyer, je vous souhaite une très belle fin de festival, un bel été avant la rentrée théâtrale de cet automne. À bientôt sur les ondes de Mix et de nos radios partenaires. Vous pourrez y retrouver nos chroniques en podcast.
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3: Aujourd'hui sur Radio Libre en Périgord, je me retrouve dans la rue Louis-Mi avec Maximin Axel Catineau qui va nous présenter un spectacle. C'est un spectacle, c'est un show, comment ça s'appelle ?
4: J'aime pas trop le terme show parce que c'est show, ça donne tout de suite un peu une dimension starlette, mais je dirais plutôt un spectacle interactif, oui.
3: Interactif, mais pourquoi Maximin ?
4: Interactif, parce qu'il va y avoir des moments d'échange déjà en continu avec le public où je vais m'adresser à eux directement. Et puis interactif parce qu'ils vont avoir l'occasion de participer dans ce spectacle, soit dans le choix de notes sous forme de tirage au sort, soit dans le choix d'affect. Donc ça peut être donner une couleur, un sentiment, un mot à partir duquel je vais improviser.
3: Parce que le principe en fait de votre représentation, si je peux dire ça comme ça, ça va être de l'improvisation.
4: Absolument, oui, tout à fait. Alors c'est 1h15 d'improvisation musicale au piano, avec une petite surprise, mais je garde la petite surprise, c'est-à-dire qu'il y aura un autre instrument aussi. Donc voilà, venez dimanche pour découvrir. Mais c'est du piano essentiellement, qui revisite une grosse partie de la musique, puisqu'on va du médiéval jusqu'à Léo Ferré, donc... voilà, avec des petites pastilles comme ça, à la fois Renaissance, si je les cite dans l'ordre, alors Renaissance, baroque, classique, romantique. Il n'y aura pas de moderne, enfin peut-être par l'aspect jazz, mais voilà. Et puis contemporain. Et puis chansons françaises, bien sûr, évidemment, avec Léo Ferré.
3: Le début de votre liste de l'histoire de la musique, c'est le début de la musique ou ça existait avant et vous avez choisi ce moment-là particulièrement ?
4: Parler du médiéval, c'est ça ?
3: Ouais.
4: Est-ce que je vais commencer par du médiéval ? C'est intéressant. J'avoue que là, vu que je commence la résidence aussi, je ne sais pas encore. Je me tâte encore sur le fait de savoir si le public va pouvoir déterminer l'ordre du programme ou pas. Et commencer par du médiéval, c'est un petit peu... ça peut être très intéressant parce que ça installe une ambiance, une couleur très particulière et donc une atmosphère d'écoute plus. Mais vraiment, parce que ça... Enfin, en plus, ça habite le lieu d'une manière parfois assez mystique. Enfin voilà, c'est le médiéval en général, c'est dans les églises. Il se trouve qu'ici on est dans au bain-douche de Périgueux, donc c'était pas trop une église avant. Mais c'est justement très intéressant. Et à la fois, de par tout ce que ça provoque au niveau de l'écoute, le mettre un peu plus tard dans le programme peut permettre aussi de recapter une partie de l'auditoire, de reconcentrer l'écoute en fait, parce que c'est vraiment quelque chose qu'on n'a pas forcément facilement dans l'oreille, je dirais.
3: Du coup, vous allez nous retracer l'histoire, mais un petit peu dans le désordre, ou c'est pas ça du tout et je suis à côté ?
4: Eh bien, je ne sais pas moi-même encore, dans le sens où on peut tomber dans la facilité de, effectivement, d'avoir l'aspect chronologique, de remonter chronologiquement parlant l'histoire de la musique. Bien sûr, c'est intéressant, mais c'est attendu. Et dans l'impro, on joue sur l'attendu. Mais on joue aussi surtout sur l'inattendu, pour moi en tout cas. Mmh. Et c'est ça qui est vraiment fun dans l'impro, c'est-à-dire que quand on s'amuse à citer du Mozart, on peut carrément jouer sur le fait qu'on n'est pas du tout convaincu que Mozart aurait fait ça, et du coup c'est de l'inattendu, mais nous on le fait, parce que voilà, ça apporte la touche personnelle, quoi. Donc je ne sais pas encore si je vais être sur l'attendu ou l'inattendu, ou si je vais effectivement commencer chronologiquement, et puis après peut-être... complètement bifurqué, faire une ellipse temporelle, pour finalement revenir sur... à cette heure-là, c'est la grande surprise. Mais en tout cas, tout y sera. Voilà, c'est... Je veux dire, en médiéval, renaissance, toutes les périodes y seront.
3: Vous avez l'air d'être multi-instrumentaliste, c'est ce que vous me disiez tout à l'heure. C'est quoi la viole de gambe ?
4: C'est un très bel instrument. Mais sujet objectif pour en parler, je ne sais pas. Alors, en gros, vu qu'on est à la radio, pour qu'on se donne une belle image, c'est un violoncelle. C'est à la taille d'un violoncelle, avec des frettes de guitare, des cases de guitare. Voilà.
3: Ah ouais, d'accord.
4: Mais plus de cordes. Au lieu d'en avoir 4, on en a 6 ou 7. Et plus souvent 7. Il n'y a pas de pic. Contrairement au violoncelle où on a une pique qu'on plante au sol, là on tient vraiment l'instrument entre les jambes, entre les gambes, les gambettes, d'où le nom, voilà, qui vient du nom italien, viola da gamba, viol de gambe. Et en fait, alors je le décris comme ça pour que les gens aient l'image, mais en fait c'est vraiment une famille à part. C'est-à-dire que ça ne vient ni de la guitare, ni du violoncelle. C'est un croisement d'instruments arabes et d'instruments européens, apparu à la fin du Moyen-Âge. Et donc, à la Renaissance, ça s'est considérablement développé sous forme de famille à part entière. Donc, on trouve des grandes violes de gambe, des petites violes de gambe, qu'on appelle des dessus de viol, que les enfants de l'âge de 6 ans, et ça a été mon cas par exemple, apprennent. Et après, en fait, du coup, moi, l'instrument a grandi avec moi. Donc, ça qui était très beau. Et la viole de gambe qui est la plus connue et plus familière, je dirais que c'est la basse de viol française, qui a été immortalisé dans le film Tous les matins du monde avec Jean-Pierre Marielle dans les années 90, début 90, Gérard et Guillaume Depardieu, voilà, ce film-là qui a vraiment donner une place prépondérante à cet instrument et qui l'a remis au goût du jour, on va dire.
3: Est-ce que ça a un lien avec la viole à roue ? Ah non, c'est la vielle.
4: La vielle à roue, ouais. Alors, non. En revanche, parce que la vielle à roue, il y a une roue, voilà, c'est un instrument frotté aussi, à cordes frottées, mais par une roue. Nous, on a vraiment un archer aussi, comme au violoncelle. En revanche, il y a la vielle à archer,
3: ah ouais,
4: qui était très en vogue à l'époque médiévale, et un petit peu Renaissance aussi, qui, elle, pourrait dire, est la cousine directe de la viole de gambe.
3: Comment vous est venue cette idée d'utiliser des instruments qui sont d'un autre temps ?
4: Je suis tombé dedans comme Obélix dans la marmite à l'âge de 6 ans, où en fait quand je suis arrivé au conservatoire d'Angoulême, on m'a proposé plein d'instruments, trois instruments dans lesquels il y avait le plus de place. Je ne savais pas ce que je voulais faire comme instrument. Évidemment, il y avait la guitare, la flûte à bec et la viole de gambe. J'ai pas eu du tout eu le choix du piano au début. Donc j'ai essayé les trois et j'ai eu un contact immédiat avec la viole de gambe dans le fait de ne faire qu'un avec l'instrument. Il y a des résonances, un contact qui est très particulier. J'ai beaucoup aimé ensuite l'aspect contact avec la corde en boyau, des instruments qui sont avec des cordes en boyau, donc c'est vraiment du boyau de mouton ou de bœuf. Ça n'a rien à voir avec les cordes métalliques, où j'ai pu essayer deux fois dans ma vie des cordes métalliques, sur des violons notamment, et je n'ai pas du tout aimé. Parce que c'est trop fort pour moi, trop puissant, c'est beaucoup moins chaleureux, enfin beaucoup moins aussi capricieux. Il y a un côté, ça va outrer les musiciens modernes ce que je dis, mais il y a un côté beaucoup plus évident sur la corde en métal par rapport au fait qu'un archer qui se pose sur une corde en boyau, on n'est absolument pas sûr du son. On fait tout pour que le son sorte bien et propre et que ça ne zinque pas, comme on dit, que ça n'aboie pas ou que sais-je, mais on n'est pas du tout sûr. Et qui plus est sur une viole de gambe. Et il suffit d'une mauvaise orientation, d'un mauvais angle, d'une humidité sur le moment, un manque de colophane aussi pour que le son ne soit pas top sur une note. Et c'est ce qui donne le charme aussi de tout ça. Et donc j'ai choisi la viole de gambe pour ça. Et puis après, plus tard, en fait, quand j'ai eu un peu la maturité de comprendre ça, c'est l'aspect musique ancienne qui m'a beaucoup attiré dans l'idée que la musique ancienne va à la source de chaque chose et on comprend d'où viennent les altérations, d'où vient le bécard, d'où vient le nom des notes, d'où vient le rythme. Donc ça, c'est précieux, je trouve.
3: C'est un peu l'histoire de la musique, quoi, c'est ça ?
4: Bien sûr, ouais, c'est ça, on peut dire ça. On a fait de l'histoire de la musique, on fait ce qu'on appelle du solfège ancien. En fait, on est plongé dans une démarche systématique d'aller à la source et d'essayer de coller au plus proche de la réalité du répertoire qu'on diffuse, dans le lieu qu'on diffuse, sur l'instrument qu'on diffuse.
3: Le solfège ancien et le solfège, c'est quoi la différence ?
4: Déjà, le mot solfège, ça vient de l'italien solfeggio. C'était Guido d'Arezzo, qui était un moine du 11e, qui a repris des lettres grecques pour les mettre sur sa main gauche et pour dire, ah bah tiens, on va se faire sur chaque phalange une note. Et donc, il a un clavier sur sa main gauche, en forme d'escargot, qu'il a appelé la main guidonienne. Donc, les moines chantaient sur leurs mains, improvisaient sur leurs mains en direct, et ce qui est très pratique, puisque la main gauche, normalement, on l'a partout avec nous. Donc, ça, c'était super. Et il a donné le mot, c'est lui qui a inventé le terme solfège, en utilisant la note sol et la note fa. Groupé, et ça a donné solfège.
3: Tous rejoints.
4: Voilà.
3: Donc alors, qu'est-ce qui va se passer ? C'est dimanche 26 juillet, c'est ça ?
4: C'est ce dimanche, absolument, à 17h. Alors, je sais pas si on peut dire qu'on accueille les gens avant ou pas, du coup. C'est par rapport à la canicule, on s'était dit ça, mais... Parce qu'en fait, ce qui serait sympa... on s'était dit avec Sophie, comme c'est un programme qui casse un peu avec le côté... je veux surtout pas tomber sur l'aspect récital de piano grandiose, parce que c'est absolument pas ça. Même si c'est un récital dans le sens où on va réciter quelque chose, on récite de la musique, mais c'est tellement interactif que voilà, il n'y a pas le côté artiste-public. Il y a vraiment cette rencontre. Mmh. Et pour qu'il y ait cette rencontre, toujours en jouant sur l'attendu et l'inattendu, j'avais l'idée de convier les gens un peu avant, en fait, pour un goûter, enfin sur le temps du, vu que c'était à 17h, de les convier un peu avant pour qu'ils partagent un temps entre eux et que le musicien arrive un peu de manière impromptue, puisque de toute façon, le programme commence comme ça. Ça, c'est à peu près la seule chose qui est fixée, c'est que ça commence de manière inattendue, impromptue. Et la musique fait taire un peu les gens, entre guillemets. Enfin, ou pas d'ailleurs, mais globalement, ils se taisent quand ils entendent de la musique, les gens. Et je trouve ça super intéressant, en fait, que le public ait un temps avant d'échange. Et à leur un goûter, c'est un peu prétexte à. Vu que les gens ont à boire et à manger, en général, ils discutent, ils se rencontrent. Voilà, c'est plus facile. Parce que il y a ce temps d'échange aussi avec le public qui est très intéressant. Enfin, en général, un public, il se connaît pas forcément. Il va à la rencontre de l'artiste et c'est très intéressant, mais il se connaît. Voilà, il y a des interactions aussi qui peuvent être très intéressantes au niveau des gens en eux-mêmes, quoi. Mmh. Et souvent, ça se passe après, dans ce qu'on appelle le banc de scène, puis après le spectacle ou le concert, on discute avec l'artiste et puis ah bah tiens, t'étais là, tout ça, et on se rend compte que après, et voilà, les gens se disent ah bah on peut aller boire un verre après, ou ah bah tiens, on s'appelle, et je trouve que c'est super intéressant de le faire avant, mmh. en fait. Ça provoque des choses autres. Donc c'était un peu cette idée-là.
3: Est-ce que c'est à ce moment-là que vous allez poser le cadre de l'improvisation avec, vous allez parler d'affect, vous avez parlé aussi de contraintes de notes?
4: Oui. Sophie, elle me fait toujours rire. Elle est marrante, Sophie, est très drôle. Alors, non. Absolument pas. Pour vous répondre, justement, alors je dis pas comment je vais arriver parce que sinon ça casse un peu la chose, mais en tout cas, on va jouer, je sais pas si on l'a dit tout à l'heure, déjà ou si on en a parlé en off, mais l'improvisation, c'est pour moi, c'est jouer sur l'attendu et l'inattendu. On va jouer carrément sur ça aussi, enfin dans la représentation même du spectacle, dans l'ordre, dans la manière d'amener la musique, ce qui est très important. Ben, voilà, ce sera forcément soit attendu, soit inattendu en fonction des gens. Mmh. Mais en tout cas, il y aura les deux. Donc, cet aspect interactif avec le public et leur laisser la main arrivera un peu plus tard, puisqu'il faut qu'ils soient mis dans le bain, en fait, le public d'abord. Donc, je pense qu'il faut bien 2-3 musiques pour ça. Et puis après, ils peuvent se lâcher. Et même encore, la première fois, ils osent pas trop. Par contre, après, quand on commence à ouvrir, ils y vont à fond. Quand je fais des improvisations sur les affects, par exemple, la première fois que je propose ce moment, ce petit temps d'échange...
3: Est-ce que vous auriez un exemple, Maximin, d'affect?
4: Oui. Oui, parce que j'ai fait un concert récemment. Alors, c'était un récital, plutôt, du coup, de viol de gambe, seul. Pour le coup, c'était que du programme, du répertoire. Et il y a eu 2-3 moments d'improvisation. Le premier, je leur ai dit, bah voilà, est-ce que vous pouvez me donner une idée d'affect, donc de couleur, de mots, de sentiments, ça peut être d'image, de ce que vous voulez. Et il y a bien en général 10 secondes de silence, qui peuvent paraître une éternité, qui s'installent. Et après, il y a toujours quelqu'un qui prend la parole. Mais vraiment, à chaque fois, il y a toujours quelqu'un. Mmh. Donc j'ai eu un mot, je ne sais plus lequel. Je me souviens du deuxième moment, qui était très très drôle. Et en fait, je pense que de faire ce petit moment d'échange avant, là, le petit goûter, mmh. ça peut délier les langues encore plus. Parce que le deuxième moment, là, ce qui s'est passé au récital de viol de gambe, c'est que les gens avaient déjà eu le premier moment. Donc, ils savaient à quoi s'attendre. Ils avaient vu et entendu, surtout. Il y a un monsieur qui a proposé orage. Okay. Et tout de suite après, il y a une femme, ça a fusé, elle a proposé féminin. Ce qui va très bien avec la viol de gambe. Okay. Donc, et puis je pense qu'Orage c'était un peu pour voir un peu provocateur, j'irais peut-être pas jusque là, mais peut-être pour voir l'aspect énergique, énervé, colérique de l'instrument, mm-hmm. parce que c'est beaucoup moins fort qu'un violoncelle pour le coup. On parlait du violoncelle tout à l'heure, ça n'a rien à voir en termes de projection de décibels, okay. c'est beaucoup plus intimiste la viol de gambe. Et c'est d'ailleurs une des raisons qui a fait pour lesquelles ça a été rapidement supplanté par le violoncelle, qui était beaucoup plus démonstratif, beaucoup plus puissant, voilà. Beaucoup plus italien, on va dire, voilà. Mmh. Et alors, m'est venue une blague à ce moment-là, parce que vu que j'avais orage et féminin, j'ai répété les mots pour le public, j'ai dit « Ok, nous avons orage et féminin ». En plus, c'était orage au pluriel, ce que je demande de la précision. Parce qu'une fois en haut de la montagne Sainte-Victoire, une femme aussi qui m'a proposé rose. Et je lui ai dit « Mais vous voulez la couleur ?» Ce qui m'aura arrangé d'ailleurs. Mmh. Et elle m'a dit « Non, pas du tout, je veux la fleur ». Et là, j'étais pas du tout bien. Enfin, je parce que ça m'inspirait pas du tout en fait. Enfin, la fleur. Je veux pas dire que j'aime pas les roses. J'adore les roses, mais donc j'ai visualisé une rose. Mais j'ai essayé de faire quelque chose, mais c'est compliqué de faire. Enfin, pour moi, c'était hyper compliqué de faire une improvisation sur rose. Bref. Et donc, je demande toujours de préciser. Et là, c'était orage au pluriel, féminin. Je répète les mots, et de suite me vient une blague. Mais le monsieur qui avait proposé orage m'a devancé dans la blague. Il a dit devant tout le monde, à voix haute, ce qui peut parfois être lié. J'étais mort de rire. Et en fait, ça crée des moments comme ça que je trouve hyper, hyper intéressants, où en fait, le public devient acteur du concert, en fait. Pour moi, c'est aussi ça, le spectacle vivant. C'est pas... En fait, c'est que ça. C'est pour ça que je déteste l'aspect... concertiste, voilà. C'est un mot qui ne me va pas du tout. Et je ne me qualifie absolument pas comme concertiste. Alors dans le sens où oui, je fais des concerts, mais concertiste pour moi, c'est le pianiste sur un piédestal ou en général sur un rehaussé, sur un praticable, une scène, quoi, en gros, qui fait un concert sans dire un mot sur ce qu'il fait, et puis et les gens sont là pour écouter. C'est très agréable. J'adore aller en écouter, mais je ne pourrais pas le faire. Enfin, en tout cas, je ne pourrais plus le faire. Je sais même pas si je l'ai fait d'ailleurs, mais je ne pourrais pas le faire dans le sens... Je l'ai fait à la viole de gambe, mais très rapidement j'ai arrêté parce que je suis hypersensible aussi déjà, et donc je sens la salle, entre guillemets, le public a besoin d'avoir ce qu'on appelle des clés d'écoute. Il est en demande de ça et c'est très intéressant d'en avoir. Pas trop, faut doser. Donc c'est aussi tout l'aspect un peu mise en scène qu'il faut travailler dans la manière... dont c'est amené, est-ce qu'on l'amène sous forme d'humour, comment on prend le public, comment on le considère dans le spectacle. Mais à la fois, moi, je trouve ça important d'en mettre. Et puis voilà, le spectacle vivant, c'est des interactions, des échanges, quoi. Donc, mais pas qui ne se résume pas que à la fin, à travers des « Ah oui, c'était très beau ce que vous avez fait, j'ai adoré tel ou tel passage ». En fait, le fait de pouvoir... illustrer musicalement un mot qui a été donné par une personne. J'ai un peu cette image du peintre qui passait chez Patrick Sébastien, je ne sais plus son nom, mais qui, sur de la musique d'ailleurs, peignait des tableaux comme ça. Au début, on avait l'impression que c'était un dessin d'enfant. Ça partait dans tous les sens. Tu vois ce que je veux dire, clairement. Je ne sais plus comment il s'appelle, il avait les cheveux blancs. Non. Moi, il me fascinait, ce mec. Je me suis dit, je serais incapable de faire ça, en fait. Et alors, oui, de manière picturale, je suis incapable de faire ça. Parce que ça commence vraiment comme un truc de dessin d'enfant, quoi. Mais je me rends compte que la musique fait ça. En fait, la musique peint un tableau, mais par les sons. Et c'est extra... c'est ça qui est extraordinaire, quoi. Parce que dans une société... je fais une grosse parenthèse, là, du coup, mais faut m'arrêter si je... Dans une société où on est avec beaucoup d'images, trop d'écrans, je trouve qu'on a perdu l'habitude... d'écouter que par les oreilles. Et c'est pour ça que la radio est très intéressante. Et d'ailleurs, moi, j'écoute encore la radio. Enfin, je sais pas si j'ai 32 ans. Ouais. Je sais pas si... Je pense qu'il y a des gens de ma génération qui doivent encore écouter la radio, mais je parle de la génération d'après, surtout. Je sais pas si des gens de 20 ans écoutent sur la radio, mais il y a un aspect très intéressant dans la radio qui est qu'on écoute... Enfin, on regarde par les oreilles et on est obligé de... Enfin, on est obligé. Il y a une imagination qui se fait automatiquement, qui est parfois orientée. Tout à l'heure, quand j'ai décrit la viole de gambe, j'ai orienté l'imagination pour qu'on voit l'instrument. Mais parfois, on peut aussi très bien se laisser porter par son imagination... parce qu'on n'est que sur de l'écoute, quoi. Et en fait, ça, j'ai l'impression qu'on a un petit peu oublié ça en ce moment. Donc, la musique... Jean-Pierre Blanchard, merci. Le nom m'est revenu grâce à Sophie, quand même. Hein. Sophie, qui est donc Sophie Bonduel, qui est donc la propriétaire du lieu. Mais peut-être qu'on aura l'occasion d'en parler un petit peu, parce que quand même, on est dans un lieu atypique ici, donc sur un programme tout aussi atypique. Mais... Et donc oui, juste pour reboucler, voilà, enfin, c'est super intéressant de regarder par les oreilles, quoi, en fait. Et la musique fait ça.
3: Pour revenir à ce spectacle qui va se passer dimanche, combien ça va nous coûter ?
5: C'est une participation de 10 euros. Qui participe aux frais de résidence de l'artiste, des artistes qui viennent. Normalement, c'est réservé aux membres sympathisants des bains-douches, mais on peut s'inscrire, prendre son adhésion en arrivant, et ça coûte 1 euro pour adhérer à l'association des bains-douches.
3: C'est accessible, donc ?
5: Voilà, c'est accessible.
3: Merci, Sophie. Je peux peut-être vous poser la question de c'est quoi ce lieu ?
5: Ce lieu, c'est une grande aventure. C'est mon mari qui a repéré ce lieu dans Périgueux. Bon, au départ, moi, j'avais pas du tout envie d'acquérir ce lieu parce que je lui ai dit mais c'est pire qu'un contrat de mariage de se lancer dans une aventure pareille. Il m'a dit, mais viens voir quand même. Et quand je suis arrivée à Périgueux, l'emplacement du lieu est incroyable. On est au cœur de la ville et au calme. Et en plus, cette salle qui n'est pas pour l'instant terminée, mais qui est dans son jus de l'ancienne école de l'Alliance française qui était installée ici. Il y a un potentiel quand même énorme avec cette surface et ce lieu. Et aussi le fait qu'il n'y ait pas de fenêtre, les fenêtres sont en hauteur, qu'il n'y ait pas de fenêtre qui soit vers l'extérieur, ça permet à l'artiste vraiment de se concentrer sur ce qu'il a à faire. Mmh. Et nous avons fait 5 logements autour contre cette salle, enfin dans le bâtiment. Pour l'instant, on reçoit 1, 2, 3 artistes. On est allé jusqu'à 8 artistes. Ces logements nous permettent d'accueillir des artistes, qu'ils puissent aussi à un moment donné être isolés des autres artistes au calme. Si les artistes ont envie de manger ensemble, ils peuvent. S'ils ont envie de se reposer et de manger dans leur coin, ben sans que ça blesse, ben c'est tout organisé pour ça. Dans chaque lieu, il y a une petite salle de bain, il y a une kitchenette, et voilà, c'est une indépendance et puis un lieu qui est très calme. Voilà. Dans l'avenir, en fait, les 3 studios qui sont derrière le bâtiment là, on voudrait que ce soit comme des loges améliorées pour les artistes. Voilà, pour permettre de se reposer, pas forcément dormir dedans ou dormir, voilà. Mais Maximin, il est dans un des studios là. T'es tranquille?
4: Ah oui, c'est très calme, effectivement.
3: Ouais.
4: Ah oui.
3: Et pourquoi on appelle ça les bains-douches, Sophie?
5: Parce qu'en en 1912, à Périgueux, il n'y avait pas beaucoup de salles de bain chez les habitants, et c'était le commencement d'une envie d'hygiène. Dans plusieurs villes de France, des bains-douches ont été construits. Ici, ces bains-douches ont été construits par la Caisse d'épargne. Et à un moment donné, il y avait à peu près par semaine 2000 personnes qui venaient prendre sa douche au bain-douche. Et alors, quand je suis en train de nettoyer devant, sur le trottoir, souvent, il y a des personnes d'un certain âge qui regardent le bâtiment et qui me disent, moi, quand j'étais petite, avec mes parents, je venais prendre une douche. Donc c'est quand même extraordinaire. J'ai joué en tant que harpiste en maison de retraite. Il y avait donc des personnes qui m'ont dit, moi, toutes les semaines, j'allais avec mes parents au bain-douche de Périgueux. Donc c'est quand même un bâtiment qui a une histoire par rapport au Périgourdin.
3: Et vous êtes aussi artiste?
5: Oui, moi je suis artiste, harpiste et comédienne.
3: Comédienne, c'est-à-dire vous jouez dans des films?
5: Non, je joue dans mes spectacles. Parce que il y a pas mal d'artistes, en fait, on vient pas les chercher. Donc du coup, ils se créent leur propre spectacle. Au bout d'un moment, j'ai finalement créé des spectacles solistes. Un qui s'appelle Sophie l'harpiste, un autre là, le dernier, L'art fait son cinéma. Mais j'ai créé aussi d'autres spectacles et repris d'autres spectacles. Je travaille souvent avec le Conservatoire de Paris à Châtelet-Léal. J'ai remis au point un ancien spectacle, un conte, qui s'appelle La Reine Julie, et que je joue depuis 2 ans pour les enfants de la ville de Paris.
3: On va pouvoir vous voir bientôt jouer quelque part?
5: Ben, en fait, je joue à Toulouse en octobre. Okay. Ouais, je joue à Toulouse en octobre dans un petit théâtre, le Théâtre de la Violette. Et puis avant, comme j'ai rarement bénéficié, j'ai jamais eu le temps d'avoir une grande plage de jours pour faire des stages AFDAS. Normalement, je fais un stage AFDAS sur l'écriture de chansons. Donc j'espère que ça va marcher. Sinon, je me concentrerai sur un nouveau spectacle que je vais faire avec quelqu'un de la région, sur Marie-Antoinette, voilà, qui est chanteuse, Mathilde, elle s'appelle. Je suis contente de travailler avec une artiste de la région.
3: Vous avez dit un stage AFDAS?
5: Oui, les stages AFDAS,
4: c'est un organisme de formation dédié au spectacle vivant et à l'audiovisuel. En gros, ils proposent des formations pour les intermittents du spectacle, pour les pigistes, les journalistes pigistes, les gens de l'audiovisuel. Donc il y a un catalogue très varié, mais c'est exclusivement dédié à ces personnes-là.
3: Et ça, c'est national, c'est juste à Paris? Il y en a dans les régions aussi?
5: D'accord. Partout. En fait, à Périgueux, il y a eu une rencontre avec l'organisation AFDAS. C'était quand même bien parce que, bon là, il faut que je fasse mon dossier, mais ils m'ont dit, rappelez-nous pour qu'on puisse bien suivre l'avancement du projet. Mmh. Parce qu'il faut quand même que ça corresponde à ce qu'on est en train de faire. Par exemple, vous qui êtes journaliste, je pense que vous pourriez, si vous avez un certain nombre d'heures, vous pourriez bénéficier d'un stage AFDAS pour apprendre à bien interviewer les personnes, ouais. Enfin, en tout cas, élargir vos compétences. Ouais. Et donc, c'est intéressant. Surtout qu'on rencontre, ce qui est aussi intéressant, c'est qu'on rencontre d'autres artistes. Il y a une vingtaine d'années, j'ai fait un stage AFDAS sur le clown. Et donc, pendant 3 semaines, j'ai travaillé avec 12 clowns. Oh, c'était formidable. Au moins, le matin, quand je me levais pour aller au lieu de formation, je me disais, j'ai pas besoin de me coiffer correctement.
4: Ouais, ça permet de découvrir ou d'approfondir, comment dire, d'autres disciplines artistiques. Par exemple, moi, j'essaie de faire des stages dans le théâtre qui est un peu la discipline, enfin l'art où j'ai le moins de connaissances puisque j'en ai pas beaucoup, j'en ai fait très tardivement, j'en ai fait adulte, mais j'ai fait de la danse aussi enfant, puis de la musique bien sûr, mais voilà, on peut comme ça aller vers le clown, vers plein d'autres choses en fait, pour élargir son champ de compétences ou à ajouter une corde à son arc.
3: Comment vous êtes rencontrés, vous, messieurs, dames, Sophie et Maxima?
5: Alors, il y a une dame qui est venue me voir à Paris. On est allé manger ensuite parce qu'elle avait été accompagnée par une amie et on s'est rendu compte qu'on n'habitait pas très loin l'une de l'autre. Et elle a trouvé ça incroyable. Et puis elle dit, mais moi, j'organise des concerts en Charente-Maritime, en Dordogne. Et ce serait formidable que vous acceptiez de venir jouer. Et alors j'ai dit d'accord. Alors, à ce moment-là, j'ai proposé la fait son cinéma qui était en rodage. Puis après, elle m'a rappelé, m'a dit, oh mais il y a un artiste qui s'appelle Maximin qui joue de la viole de gambe. Ce serait tellement chouette que vous partagiez la scène. Donc qui commence le spectacle. Lui, il propose de faire danser le public d'abord à l'extérieur du lieu qui est très très très beau.
4: C'était l'église de Saint-Michel en Charente, mais qui est une église très particulière, parce que c'est une église un peu octogonale, circulaire, où le public peut disposer en hémicycle, mais on peut, si on veut, le disposer en cercle complet d'ailleurs, enfin en faux cercle. Et donc il y a un clocher 19e qui n'a rien à voir, parce que l'église est romane, sur des fondations romanes, et le clocher est 19e, et il est complètement à côté de l'église. Donc on a commencé à l'extérieur. Et du coup, l'idée, c'était de parce que le public savait qu'il venait pour de la harpe quand même, parce qu'ils avaient vu l'affiche. Et Sophie était sur l'affiche avec une harpe, donc on pouvait supputer qu'il y avait de la harpe, mais on savait pas quand. Et il y avait toute une partie avant, qui était où il y avait de la viole de gambe, de la poésie. Il y avait un petit moment de danse, effectivement, et je faisais cheminer le public jusque dans l'église.
3: Encore une fois, participatif.
5: Oui, et donc je l'ai accompagné dans un morceau qui faisait partie du répertoire du beau film Tous les matins du monde. Et là, j'ai découvert Maximin qui joue super bien, vraiment à la viole de gambe, c'est incroyable. Et donc on a répété juste avant le concert. Et donc je lui dis, mais, alors. Je lui dis, ah oui, c'est comme ça, là, d'accord, ok. Et puis on faisait 2 concerts. Et puis alors, à la fin du premier concert, je lui dis, mais excuse-moi, mais j'ai cru qu'on avait fait toutes les mesures, tous les voilà, mais en fait on n'avait pas. J'ai cru que j'avais fini, mais toi tu continuais à jouer, donc j'ai repris. Excuse-moi. Il me dit, non, mais parce qu'en fait je comptais pas. Je comptais pas.
4: Encore l'histoire de carrure, quoi. Voilà, on tombe sur ça.
5: Donc du coup, après le lendemain, on s'est exercé justement au cas où il y ait moins de mesures, ouais, ou plus de mesures. Voilà, pour qu'on puisse finir bien comme il faut ensemble. Je suis pas très très forte moi en improvisation, c'est pour ça que il m'impressionne énormément. Et bon, on a joué sur un morceau qui dure peut-être 7 minutes, c'était quand même pas tout un récital, et je me suis préparée, et puis la musique, cette musique qu'on a jouée, c'était, comment s'appelait le titre?
4: C'est la Folia, les Folies d'Espagne de Maramari.
5: Oui, c'est pour
4: c'est moi. Une basse obstinée, ce qu'on appelle une basse obstinée, c'est une basse qui se répète. Il y a 4 notes, voilà.
5: Il n'y a pas que 4 notes,
4: il y a l'harmonie aussi derrière.
5: Oui, c'est très. Mais du coup, moi, je prenais pas trop de risques non plus parce que comme la basse, elle était répétitive, il fallait que je la développe, mais j'étais libre. de la développer comme je voulais. Donc les passages des propositions sur les partitions écrites qui me paraissaient un peu tordues, je les ai passées.
3: Vous parlez de basse, mais il y avait une basse ou
5: C'était moi qui la faisais à la harpe.
3: Vous faites de la basse à la harpe?
5: Non, mais la harpe, là, comme vous voyez, là, elle est là encore. Il y a des cordes graves qui donnent les basses.
3: D'accord.
5: Comme voilà. Et puis après, bah, il y a les cordes du milieu qui ont un autre son. Les cordes en bas sont des cordes filées qui en donnent un son assez sonore. Et particulier, et après c'est du boyau. Et nous, c'est vrai que en tant que harpiste, on dit toujours qu'on ne joue pas sur un seul instrument. On joue comme s'il y avait trois instruments. Est-ce que les basses, ça peut ressembler en fonction de comment on y joue. On peut faire comme de la basse électrique. Mmh. Enfin, si on amplifie la harpe, ça peut le faire. Et puis au milieu, c'est très rond. C'est les cordes en boyau. Dans les aigus, c'est très cristallin. Donc, quand on joue, justement, on essaye de bien faire ressortir cette particularité de la harpe qui est au niveau sonore, qui est quand même très intéressant.
4: Je pense que si on a un truc à ajouter, c'est par rapport au piano. Parce qu'en fait, dans le lieu, là, alors le piano, qui est un piano Erhard, c'est ça, hein, si je me trompe pas, 20e, début 20e.
3: Erhard, c'est la marque?
4: Alors, oui, ce sont les frères Erhard. Les frères Erhard, voilà, pour être mieux que si on dit comme ça, en séparant un petit peu pour comprendre, qui ont donné leur nom à une marque et qui ont inventé le système de double échappement, c'est-à-dire en fait le piano, tout le monde vous visualise un peu en gros, c'est un marteau qui frappe une corde, mais le piano forte, qui était le piano de Mozart, qui était inventé, qui était très popularisé au XVIIIe siècle, c'était juste ce mécanisme simple. Mais on ne pouvait pas répéter la note sur la même touche de manière très très vite, très accélérée. Mmh. Et ça a été rendu possible au 19e grâce à l'invention d'Erhard, enfin des frères Erhard. Donc ils ont donné ensuite leur nom à une facture de piano. Et ils ont même inventé le système à l'harpe, c'est eux qui ont inventé oui. Tu peux en dire un
5: peu. C'est les frères Erhard qui ont inventé en fait la harpe double mouvement qui est ici. Ça c'est aussi une harpe Erhard. La harpe est très ancienne. Pour pouvoir faire des altérations accidentelles, c'est-à-dire les touches noires du piano, des notes un peu plus graves ou un peu plus aiguës, on montait des petits loquets. Donc il fallait lâcher sa main des cordes et monter le petit loquet et revenir vite jouer. L'idée c'était de mettre des pédales. Alors Erhard n'a pas tout inventé. C'est une époque où on s'est dit, tiens, si on mettait des pédales, Erhard a vraiment bien perfectionné la harpe. Maintenant, il n'y a plus de harpe en fabrication de la marque Erhard.
3: Ouais. Ah, d'accord.
5: Ouais. Okay. Mais là, dernièrement, j'ai pu acquérir une harpe, une des quatre dernières harpes Erhard, vraies harpes Erhard. Donc, je suis contente parce qu'elles ont un son particulier. C'est moins sonore que les harpes modernes, mais c'est tellement délicat. On joue différemment sur les harpes Erhard. Et c'est très enrichissant. Ouais. Et là, ce piano, pour faire vivre ce lieu, un cadeau de Sylvie Beltrandeau, qui a été mon professeur de harpe.
4: Mais donc, un piano, en fait, finalement, je l'ai appris en arrivant mercredi, qui n'a jamais joué ici.
5: Non.
4: C'est-à-dire qu'en fait, c'est son inauguration dimanche. Okay. 12 ans après, non? Ça fait 12 ans.
5: Non, je l'ai amené il y a 2 ans.
4: Ah oui, d'accord.
5: Et il a été accordé hier.
3: Ok.
5: Il avait bien besoin d'un bon accord. J'ai un trou de son nom, mais par un des meilleurs accordeurs qui habite Périgueux, mais qui est appelé partout en Europe pour accorder les pianos. Donc on a la chance d'avoir ce grand accordeur et luthier ici à Périgueux. Il a à peu près. Il m'a dit une soixantaine de pianos chez lui. J'ai dit, mais vous habitez où? Il dit, je suis discret.
3: Vaut mieux, je pense.
5: Oui. Et donc là, il part. Aujourd'hui, on est jeudi. Oui. Il partait pour un grand festival où il a amené 50 pianos et 6 harpes. C'est un festival. Alors là, je me souviens plus exactement où, mais en tout cas. Une réputation de. Ouais, voilà. Donc, il a dit, vous avez de la chance que j'ai pris le temps de venir accorder le piano.
3: Bah ouais, c'est clair.
5: Et alors, ce piano-là, ma prof me disait, c'est un piano à queue droit. parce que il est haut, vous voyez. En fait, c'est un piano droit haut. En fait, luthier m'a dit non, mais c'est un piano droit haut, mais qui, il a dit, il a un très beau son. Il m'a dit, il est puissant quand même, hein, ouais. Au niveau sonore. Ouais. Mais alors, le petit inconvénient, c'est qu'on va réfléchir comment faire, parce que quand Maximin va être derrière le piano, on va pas le voir. Donc c'est pour ça que là, on va jouer avec les miroirs.
3: Maximin, vous êtes tout seul? Oui. Sur scène dimanche?
6: Oui, tout à fait.
3: Ok. Pas de première partie avec Sophie?
6: Non. Non, a priori non, mais...
3: Pas cette fois en tout cas.
5: Non, mais on pourrait un jour faire une autre résidence où on est ensemble, mais c'est vrai que là, quand on est propriétaire d'un lieu et qu'on doit s'occuper de recevoir le public, de faire la com...
3: L'organisation, quoi.
5: Oui, de l'organisation, pour alléger l'artiste qui est là. Et, mais lui, il s'est donné du mal quand même aussi, pas mal en amont. On peut pas être au four ou au moulin. Mais et puis sinon, ce qu'on peut dire, c'est que on a une page Facebook qui s'appelle Bain-Douche Périgueux, où tout n'est pas encore mis, mais il y a le récital de Maximin, et ensuite il y a une autre artiste chorégraphe qui va venir, qui va venir pendant 10 jours ici pour perfectionner ou mettre en branle un nouveau spectacle pour enfants. Okay. Voilà. Et puis ensuite, on va recevoir le professeur de guitare du conservatoire de Périgueux qui va travailler sur un récital qu'elle donne ensuite. Et elle va travailler avec une chanteuse qui vient de l'Opéra d'Avignon, qu'on accueille ici. Donc elles sont toutes les deux très contentes. Et nous, on est ravis d'avoir une qualité musicale ici.
3: Et ça fait combien de temps qu'il est ouvert, ce lieu?
5: Ah ben nous, ça fait 12 ans qu'on est propriétaire de ce lieu, ça fait 10 ans qu'on fait des résidences, oui.
6: Tu me dis pour le...
3: Est-ce que vous pourrez me l'envoyer? Bien pour sûr. Le podcast, comme ouais, ça, on... oui, ouais, ça vous va?
6: Je sais pas si c'est bien. Enfin...

0: c'était de vous, ça, Maxima ?
1: Plutôt d'inspiration Chopin. Nocturne de Chopin, voilà. Pour la nuit blanche à l'ancienne.
0: Rendez-vous dimanche pour la nuit blanche à l'ancienne, pour écouter Maxima, Axel Catino au piano.
1: Merci.
0: Merci à vous beaucoup pour l'accueil.
2: On peut donner peut-être le numéro de téléphone de réservation par SMS.
0: Bien sûr, l'adresse, si vous voulez.
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0: Il est 14h.
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4: Bonjour à toutes et à tous, vous êtes sur Radio Libre en Périgord et nous nous retrouvons pour l'agenda quotidien présenté par l'équipe RLP.
5: Vendredi 10 juillet à 21h et le samedi 11 juillet à 17h, le spectacle déambulatoire Je suis ton labyrinthe de Lockstoff, le théâtre et Taylo Troncy. C'est une déambulation dans le bourg au départ des grandes fenêtres. Cette déambulation mêlant théâtre et danse, proposée par 8 artistes, est une invitation à découvrir Exideuil autrement. L'inattendu vous attend à chaque coin de rue. Quel chemin choisirez-vous pour sortir du labyrinthe ? Le cinéma plein air de Aimé diffuse en avant-première le film Le Corset le 27 juillet. Dans le cadre somptueux du jardin de Cadix, à l'entrée de la Bastide, aura lieu, à partir de 21h, un échange avec le public et la présentation du film et du travail de Chloé Aubert, la directrice de l'animation du film. Cette production de Louis Clichy a reçu 4 récompenses et il est conseillé à partir de 7 ans. Bon visionnage! Le samedi 25 juillet à 18h, un été manga arrive au studio 53 de Boulazac. Et cela nous entraîne dans un futur où chaque combat peut être le dernier, ou bien le premier. Le film, c'est All You Need Is Kill. C'est un film d'animation adapté du roman qui a inspiré le film Edge of Tomorrow. Ce récit haletant mêle science-fiction et action et réflexion dans une aventure spectaculaire qui ne laisse aucun répit. C'est un film avec avertissement. Rendez-vous donc le samedi 25 juillet à 18h au studio 53 de Boulazac.
6: Le 26 juillet, à 17h, l'ensemble classique Alceste fait une sortie de résidence concert piano au Bain-Douche de Périgueux. Les Bains-Douches sont au milieu de la rue Louis-Mi, celle qui donne sur la poste de Périgueux. Cet ensemble Alceste est un orchestre de musique classique en résidence à Verteuil-sur-Charente, fondé en 2010 par Maximin Catineau. Et il se produit le 26 juillet à 17h au Bain-Douche de Périgueux pour toute une nuit blanche.
5: Si vous aimez les soirées populaires et conviviales, rendez-vous à Sarlat le samedi 25 juillet pour le traditionnel bal des pompiers. Cette année, l'Amicale des sapeurs-pompiers vous invite à une édition placée sous le signe de la feria. Dès 19h et ce jusqu'à 2h, sortez vos tenues rouges et blanches et profitez d'une soirée festive avec restauration sur place, producteurs locaux, food truck, glace italienne, buvette, bar à vin et même à champagne. Les sapeurs-pompiers proposeront leurs crêpes pour soutenir leur activité. Une tombola et une vente de bandanas aux couleurs de la feria viendront compléter la fête. Et à partir de 23h, Benjou Prod prendra les commandes de la piste de danse, et ce jusqu'à 2h. Le bal des pompiers de Sarlat, c'est samedi 25 juillet dès 19h, une soirée estivale, festive et solidaire, ouverte à tous.
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7: On l'appelait Robin des Bois, de sang et de larmes. Je sais, je me répète, ça doit être dû à mon grand âge, mais surtout à l'entêtement forcené des distributeurs français à changer les titres originaux. Ici, The Death of Robin Hood, pourtant parfaitement explicite. En ce titre, nullissime. Car le troisième film de Michael Sarnowski méritait mieux. Hanté par son passé après une vie de crime et de violence, Robin des Bois est laissé pour mort à l'issue d'un combat qu'il pensait être le dernier. Recueilli par une femme mystérieuse, il se voit offrir une ultime chance de rédemption. 122 minutes sinistres à souhait qui ne donnent pas franchement envie de visiter l'Irlande. Un drame noir et violent, très très loin du mythe habituel qu'on a ici pris bien soin de mettre à bas. Une relecture sombre et éprouvante dont on se pose la question « Pourquoi ?» Voilà le type même de film dont je ne sais pas exactement quoi dire, sinon qu'il fallait de toute évidence mettre aux oubliettes les Errol Flynn, Sean Connery, Russell Crowe, Kevin Costner et consorts. Ici, tout est noir, brumeux, sanglant, violent, crépusculaire, et même si la rédemption semble le but à atteindre, que de sang et de larmes pour y parvenir. Michael Sarnowski ne voulait évidemment pas raconter une nouvelle aventure héroïque de Robin des Bois, mais explorer ses derniers jours. L'idée lui est venue d'une ancienne ballade du XIVe siècle, évoquant la mort du hors-la-loi dans un prieuré. Ce film dérangeant est un pari audacieux, mettant en scène non plus le héros généreux et joyeux que l'on connaît, mais un vieil homme fatigué, usé par le long parcours de violence et de survie. Pour ce faire, le cinéaste crée une atmosphère à la fois oppressante et magnifique, où chaque affrontement semble nous rappeler que la frontière entre le bien et le mal est souvent plus floue qu'on ne le croit. On ne sort pas indemne de cette vision ultime du héros de Sherwood, mais avec l'impression d'avoir vu quelque chose de vrai, de brut, qui interroge notre propre rapport à la légende et à l'héroïsme. C'est un film qui ne cherche pas à plaire à tout prix, mais qui assume sa noirceur pour mieux nous parler de rédemption, de mémoire et de la part d'ombre qui sommeille en chacun de nous. Douloureux et très exigeant. Alors, contrairement à la plupart des castings hollywoodiens, c'est Hugh Jackman qui a fait le premier pas. Grand admirateur de Pig, le premier long-métrage du cinéaste, l'acteur a demandé à lire le scénario après en avoir entendu parler.

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3: Bienvenue au château de Bourdeille. Donc, ce qui est assez étrange quand on arrive dans cette cour d'honneur, c'est de voir ces deux châteaux côte à côte. Il y a deux périodes. C'est quand même très original en Périgord. Donc, on a tous les éléments défensifs, les mâchicoulis, le chemin de ronde, le donjon. Hein, bien sûr, 35 mètres de hauteur, un des plus hauts du Périgord. Et là, on ne peut pas le manquer. Un panorama exceptionnel sur 360 degrés, sur toute la vallée de la Dronne que nous avons ici au niveau du village de Bourdeille, qui est magnifique. On va arriver dans la magnifique cour médiévale du château. Alors ici, on est dans la hola. La hola, c'était la salle du seigneur. Alors, on peut imaginer ici une grande table avec des planches et des tréteaux, avec des assiettes. Attention, on mangeait encore avec les doigts. Et surtout, on dressait la table, on mettait la table à cette époque. Donc ici, on peut imaginer le seigneur, on peut imaginer aussi des danses, des animations particulières avec des jongleurs, pourquoi pas. Et un petit peu plus loin, vous avez ce qu'on va appeler la caméra, qui était la chambre du seigneur. Et qu'on va ouvrir la fenêtre, on a la Dronne avec... On domine ici, c'est un endroit stratégique où on domine la Dronne, hein, qui était avec le pont un petit peu plus loin, où là où le seigneur recevait son octroi, donc une des richesses du château, puisqu'il contrôlait le passage ici de la rivière, hein, pour les marchandises notamment. Et donc juste au-dessus, on retrouve les deux pattes de Griffon, qui l'emblème. Alors c'est toute une légende où Attilda de Bourdeille avait 7 fils, et ses fils sont partis sur une île un peu étrange où il y avait des griffons et des êtres et des créatures fantastiques. Un de ses fils est parti sur cette île et il a coupé les pattes de ce griffon et c'est devenu l'emblème de la famille Bourdeille. C'est très agréable pour se promener et pour un peu flâner aussi ce château. On peut se poser, on peut regarder, apprécier, écouter le bruit de la rivière juste en bas, de cette Dronne magnifique. C'est des théâtrales qui ont lieu le 15 août. Et là, on fait revivre le château de manière un peu différente avec des musiciens, des saltimbanques, un peu comme à la Renaissance.
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Salut Tonal Chiwi, bonjour à tous et à toutes. Aujourd'hui, je vous accompagne à l'école, al la lernejo. Lerni en espéranto signifie apprendre. Pensez à l'anglais to learn ou à l'allemand lernen. Le suffixe ejo désigne un lieu. Lernejo est donc le lieu où l'on apprend. C'est l'école dans son sens le plus général. Mais si vous voulez préciser, voici dans l'ordre chronologique les établissements scolaires que vous avez pu fréquenter. Infan giardino, mot à mot le jardin d'enfant, soit l'école maternelle. Bas lernejo, l'école de base, autrement dit l'école élémentaire. Mes lernejo, mot à mot l'école du milieu, l'école moyenne, soit l'équivalent de notre collège. Liceo, vous l'avez deviné, désigne un lycée. Alt lernejo est une grande école. Universitato est l'université. Un élève se dit lernanto, de la maternelle au lycée. Maintenant, si vous voulez préciser, utilisez le suffixe ano, qui signifie membre. Par exemple, liceano signifie membre du lycée, un lycéen donc. Un bachelier se dit abituriento. Abiturienta examino, c'est l'examen du bac, et abiturienta diplomo, le diplôme correspondant. Exemple, mi estas abituriento, je suis bachelier. Mi trapassis la abiturientan examenon, j'ai passé le baccalauréat. Danke al mia abiturienta diplomo, grâce à mon baccalauréat, mi povos electi alt lernejon au universitaton. Je pourrais choisir une grande école ou une université. Mi nun estas studento. Je suis maintenant étudiant. Étudier se dit studi. Les matières ou les spécialités étudiées se disent facoi. Exemple, literaturo, littérature, historio, histoire, geografio, géographie, philosophio, philosophie, fremdai lingvoi, langues étrangères, economio, économie, mathematicoi, mathématiques, sciencoi, science, physico, physique, chemio, chimie, biologio, biologie, medicino, médecine. Par exemple, mi studis physicon kai chemion. J'ai étudié la physique et la chimie. Li estas faculo pri literaturo. Il est spécialiste de littérature. Ĉu vi bonvolas daŭrigi la malkovron de Esperanto kun mi? Voulez-vous poursuivre la découverte de l'espéranto avec moi? À bientôt. Ĝis baldaŭ.

0: 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Bonjour à tous, nous sommes ici dans les studios de RLP Radio avec Sandrine et Nathalie. Bonjour à vous deux.
1: Bonjour.
0: Sandrine, vous êtes adhérente de l'association Les Roses Poudrées et vous avez eu un cancer du sein. Parlez-nous de votre parcours au cœur du cancer.
2: Alors, j'ai été diagnostiquée en 2024. En fait, j'avais senti une boule dans mon sein. Donc, j'ai fait les examens pour. Et en avril 2024, on m'a diagnostiqué un cancer du sein HER+. Donc, j'ai commencé à faire les examens très rapidement. J'ai passé donc tous les examens, chimiothérapie, opération, re-chimiothérapie, radiothérapie, et maintenant je suis en hormonothérapie.
0: Donc vous êtes en hormonothérapie, pour ceux qui nous écoutent, donc on est sur un traitement hormonal sur une durée de 5 à 10 ans en fonction des personnes.
2: C'est ça, tout à fait. Moi, j'ai pour 10 ans.
0: Vous en avez pour 10 ans. Et donc, pour rappel, on est sur un traitement qui va limiter la réapparition du cancer, le risque de récidive suite à la guérison de la patiente. Oui. Et donc, ça va permettre finalement de limiter la récidive du cancer sur les œstrogènes, éviter que les hormones féminines, les œstrogènes soient stimulées et donc qu'il y ait une réapparition de cancer.
2: C'est bien ça, tout à fait.
0: Là, vous êtes à distance actuellement des traitements principaux. Comment vous avez vécu ces traitements, la radiothérapie notamment ?
2: En fin de compte, la radiothérapie, ça a été pour moi le moins compliqué. Le plus compliqué, c'est vraiment la chimiothérapie. C'est même d'abord l'annonce. L'annonce a été terrible, je ne m'y attendais pas. C'est un tsunami qui nous arrive. Heureusement qu'on est entouré, et il faut être entouré. Donc la chimiothérapie, oui, qui a des lourds symptômes de traitement. Et après, j'ai été opérée. Je pensais m'arrêter là, avec la radiothérapie, mais non, on m'a remis des chimiothérapies. Donc pour moi, ça a été long, très long.
0: Donc vous avez eu la chimiothérapie, ce qu'on appelle néo-adjuvante, juste avant l'opération, la oui. chirurgie, et puis la chimiothérapie après, pour finalement limiter, en cas de cellules cancéreuses restantes, partiellement restantes dans le sein, limiter la récidive, c'est bien ça ?
2: Oui, c'est bien ça. Mes premières 6 chimios ont été pour diminuer la tumeur, pour pouvoir en fait compte garder mon sein. Sinon, je perdais totalement, je faisais une mastectomie. Donc là, ils ont pu faire une tumérectomie. Mais en faisant l'opération, ils ont eu peur qu'il y avait des petits fragments qui restaient.
0: Donc, pour rappel, la tumorectomie, un retrait finalement de la boule cancéreuse de la tumeur, peu importe la taille, avec un retrait des ganglions lorsque la tumeur a atteint les ganglions sentinelles au niveau du sein. Est-ce que ça a été votre cas ?
2: Ils m'ont enlevé le premier. Ils ont fait des examens. Au niveau du premier, comme j'avais rien, ils se sont arrêtés là.
0: Le premier est parti en analyse, il est revenu sain, ils se sont arrêtés là. Là, actuellement, vous êtes quand même à distance des traitements principaux. Est-ce que vous avez récupéré l'ensemble de votre condition physique ? Est-ce que les effets secondaires sont entièrement effacés ou il vous en reste sur le long terme ?
2: Pas du tout. En fin de compte, il m'en reste certaines séquelles. Hein. Je veux dire, notamment les douleurs articulaires, la fatigue, les insomnies. C'est lourd à porter. On croit que c'est fini et finalement, ça continue et c'est assez handicapant dans notre vie.
0: L'hormonothérapie entraîne justement les douleurs articulaires, on le sait. Les insomnies également, vous pensez que l'arrivée de ce traitement dans votre vie a pu entraîner des insomnies ? Vous en aviez toujours eu ?
2: Non, j'en ai jamais eu des insomnies. Ça a commencé au début, quand lors de l'annonce. Après, ça s'est arrêté lors de la chimio et radiothérapie, ça allait. Et depuis que j'ai commencé l'hormonothérapie, là oui, c'est assez régulièrement.
0: Et donc, ces insomnies, est-ce que vous avez des techniques de relaxation, de méditation pour justement éviter ces effets secondaires, comme les douleurs articulaires ? Est-ce que vous avez trouvé de quoi les limiter, notamment faire de l'activité physique ?
2: Oui, pour les douleurs articulaires, j'ai trouvé... je faisais un peu de natation, là je me suis remis à la natation et ça me fait beaucoup de bien.
0: Ah, c'est bien.
2: Ouais. Et pour les insomnies, c'est des petites techniques pour moi-même, hein. C'est plus les méditations que j'essaye de faire. Ou après, je lis un livre, quelque chose qui essaye de me détendre pour dire d'arrêter les petites
0: les mauvaises pensées qui arrivent, voilà. Ou les mauvaises énergies qu'on peut se transmettre à soi-même,
2: c'est
0: parfois.
2: Bien ça. Tout à fait, c'est bien ça.
0: Donc, les effets secondaires, on en a déjà discuté. Est-ce que vous êtes entièrement passé à autre chose ou vous restez encore très vigilante à votre hygiène de vie comme au cœur de la maladie ?
2: Je reste vigilante parce qu'avec l'hormonothérapie, en plus, j'ai pris du poids. Donc je suis continuellement en train de faire attention à ce que je mange, à ma condition, en fait, compte physique.
0: Je le précise, l'hormonothérapie va finalement endormir le système régulateur des graisses. Donc naturellement, la femme, mais même l'homme en situation qui prend l'hormonothérapie au quotidien sous forme de cachet, par exemple le matin au petit déjeuner ou le soir, va naturellement prendre du poids, de la masse graisseuse. Naturellement, le taux de masse musculaire va diminuer, le taux de masse graisseuse augmenter, sans forcément changer l'hygiène de vie. D'où l'intérêt d'être très vigilant, reprise de la natation, alimentation saine, bonne hydratation, j'imagine aussi.
2: Oui, tout à fait.
0: Finalement, le cancer vous a centré sur vous-même davantage ?
2: Oui. Oui, je fais beaucoup plus attention à moi et surtout j'écoute mon corps. Ce que je faisais pas forcément avant, ça partait dans tous les sens, j'étais souvent vite, que là maintenant je suis obligée, même si je m'écoute pas, de toute façon le corps le fait par lui-même en disant stop. Oui. Donc je dois me reposer systématiquement.
0: Donc vous avez finalement appris à vous écouter, à connaître les signaux du corps. Est-ce que vous avez vraiment installé un nouveau mode de vie suite à l'arrivée du cancer ? Est-ce qu'il y a eu des changements radicaux ? Ou finalement vous étiez juste sur des choses à améliorer dans votre vie et vous aviez déjà des bases saines ?
2: Alors j'avais déjà des bases saines. Ce qui change, c'est que je sais que si par exemple je pars en vacances ou si je pars même quelques jours chez mes parents dans le Nord, je sais que systématiquement en revenant, je dois reprendre un ou deux jours tranquille. Mmh. Sinon, je m'en sors pas.
0: Sinon, voilà, il y a une surcharge peut-être qui s'installe, mentale, physique.
2: Une fatigue physique et même mentale, mais plus physique. Voilà.
0: D'ailleurs, on parle d'asthénie au cœur des traitements. Vous les avez déjà à connaître au cours de la chimiothérapie. Ça peut être au cours de la radiothérapie, en plus des brûlures en lien avec les machines qui envoient les rayons. Et il y a certainement, au cœur de l'hormonothérapie, une fatigue qui reste, une certaine asthénie, parce que chaque traitement n'est pas anodin.
2: Oui, ça a été reconnu, hein, ça a été reconnu par mon médecin du travail, par mon médecin, que cette asthénie, c'était déjà par les premiers traitements, mais que l'hormonothérapie en remet une couche.
0: Et donc, Sandrine, vous avez une belle expérience au sein de l'association Les Roses Poudrées, que vous avez connue, donc au cœur du cancer, c'est bien ça ?
2: Oui, c'est bien ça. J'étais en pleine chimiothérapie, j'allais commencer ma radiothérapie, et donc c'était en décembre 2024. J'ai trouvé un flyer des Roses Poudrées à la clinique. Comme je me sentais un peu, malgré que j'étais bien entourée avec mon entourage familial, je sentais comme un vide. J'avais besoin de rencontrer des personnes qui avaient vécu la même chose que moi. Et pouvoir en parler, pouvoir discuter, dire ce qu'on ressentait même, parce qu'à force de parler avec nos aidants, on a l'impression de les embêter. On n'a plus trop envie de poser des questions, de leur dire ce qu'on ressent exactement, parce qu'ils en souffrent eux aussi de notre maladie. Donc j'avais vraiment ce besoin de rencontrer ces personnes-là avec moi.
0: Au-delà des psychologues aussi, j'imagine, qui vous ont accompagné au cœur de la maladie.
2: Oui.
0: Vous avez eu besoin finalement de parler avec des personnes qui ont le même chemin que vous, qui peuvent vous comprendre, qui peuvent vous donner même des conseils, parce que les corps ont vécu la même chose, les mêmes souffrances, mais aussi les mêmes questionnements.
2: Tout à fait. Pour moi, c'était primordial de rencontrer les mêmes personnes, et même pas forcément d'avoir des réponses, mais de se sentir comprise.
0: Que les personnes puissent accueillir finalement votre posture, l'effet miroir finalement, voilà, psychologiquement parlant.
2: Oui.
0: Quelle est votre expérience au sein de l'association Les Roses Poudrées ? Si vous pouvez nous toucher un mot également de l'historique.
2: Moi, je suis rentrée en décembre 2024 dans cette association. C'était une journée de cocooning, le soin des mains. Je suis arrivée, j'étais pas sûre de moi quand je suis arrivée. Et un petit peu déprimée, je suis ressortie de ce cocooning avec le grand sourire et avec, un gros cœur. C'était extraordinaire. Donc j'adore retourner avec eux.

0: On va dans un lieu, là c'était le château de Genilac, on se fait coucouner, donc on se fait coiffer, maquiller, et après on se fait prendre en photo par un photographe. C'est pour l'estime de soi, ça fait énormément de bien, parce qu'on se fait un petit peu démolir quand même par la maladie, donc on a besoin de se revoir entre guillemets belle. Donc ça c'est ces grosses journées repoudrées. Après on fait des autres ateliers, des ateliers cocooning, donc les soins des mains, soins du visage. Et après on a les blabla, les journées, les après-midi blabla où on raconte tout et n'importe quoi, tout ce qui nous passe par la tête.
1: Vous me dites que vous faites coiffer, maquiller. Le maquillage, notamment, je vois que vous avez un super vernis aux ongles. On est sur des produits adaptés aux personnes en situation de cancer. Est-ce que c'est des produits spéciaux ou pas forcément?
0: Si, à chaque fois elle nous fait connaître des nouveaux produits, ou c'est tous des produits exprès pour les personnes atteintes de cancer.
1: Pour limiter finalement les produits chimiques, maquillage industriel.
0: Oui, tout à fait, c'est bien ça. Pour préparer notre peau aussi, aux soins, aux traitements plutôt, et pour renforcer la résistance des ongles, ça c'est important aussi.
1: On est finalement sur, au-delà de l'aspect esthétique, du thérapeutique, des soins thérapeutiques qui permettent, qui servent de bouclier au cœur des traitements. Donc on n'est pas sur simplement l'aspect esthétique qui est juste beau à proprement parler. On est sur des soins qui vont vous permettre de vous sentir belle au cœur des traitements et de vous protéger.
0: De nous protéger surtout, oui.
1: Je me tourne vers Nathalie. Vous êtes une ancienne adhérente de la CAMI, Nathalie. Parlez-nous de votre parcours au cœur du cancer.
2: J'ai été diagnostiquée en décembre 2021, donc à droite. Et pour faire diminuer la tumeur, j'ai donc pris 6 mois d'hormonothérapie. L'hormonothérapie n'a pas fait diminuer la tumeur, donc j'ai été obligée de passer par la mastectomie, donc ablation totale du sein droit. Et ensuite, j'ai fait donc 3 semaines de radiothérapie. La mastectomie, ça a été quelque chose de très difficile, même si j'ai peu de poitrine et que je dis que j'ai des œufs sur le plat, mais bon, quelque part, on est un peu déséquilibré et c'est très difficile d'enlever le sein.
1: Vous parlez d'un déséquilibre, on parle d'aspect postural et bien sûr psychologiquement.
2: Tout à fait.
1: Un bouleversement de l'image de soi-même.
2: De soi-même, physiquement et puis psychologiquement, puisque la société veut aussi qu'on soit dans un cadre, il faut avoir les deux seins pareils, il faut être, voilà. Et donc, on enlève aussi un objet sexuel aussi, peut-être, quelque part. Même si, à mon âge, c'est pas plus grave, mais quand même, ça fait partie aussi de nous, en fait. Donc oui, ces aspects-là, c'est difficile.
1: Selon vous, c'est moins difficile à votre âge que pour quelqu'un de 20 ans d'avoir un retrait de sein, ou c'est exactement la même chose?
2: Non, je pense que c'est pareil. Je pense que c'est... Alors, c'est pas forcément pour les mêmes raisons. Voilà, parce que des jeunes femmes à qui on enlève un sein, ben, pour la maternité, ça peut être quelque chose de compliqué, par exemple. Moi, j'ai plus de maternité à avoir, j'en ai 3 et qui sont beaucoup plus âgées. Mais quelque part, oui, pour soi-même, pour la relation avec la personne avec qui on vit, et physiquement, oui, c'est... Voilà. On est aussi habitué à se dire, ben, elle est normale, entre guillemets. Moi, maintenant, je ne suis plus normale, je suis Amazone. Et ça, c'est important. C'est un chemin important à faire.
1: Les Amazones, d'ailleurs, qui sont vues aussi dans la mythologie comme des femmes guerrières, donc qui sont aussi très valorisées par la mythologie. Vous parliez d'hormonothérapie. L'hormonothérapie, pour rappel, donc pour vous, ça a été un cachet que vous preniez le matin, le soir, à domicile?
2: C'était au choix, matin ou soir.
1: C'était matin ou soir,
2: ouais,
1: et vous avez finalement bénéficié de ce traitement avant, donc pour tenter de réduire la tumeur, avant la chirurgie, qui a été donc un retrait total du sein. Est-ce qu'il y a eu reconstruction pour vous?
2: Non, sans reconstruction.
1: Sans reconstruction.
2: C'était mon souhait au départ, et j'en suis très heureuse, puisque c'était vraiment ça. Et donc on m'a aussi enlevé 2 ganglions. Qui était atteint.
1: 2 ganglions sentinelles, donc tout à fait comme on en parlait avec Sandrine tout à l'heure, un ganglion qui est parti en analyse dans un pôle scientifique qui va finalement analyser ce ganglion minutieusement, et suite au retour, il peut y avoir un retrait de d'autres ganglions. Est-ce que vous avez une atteinte de la mobilité du bras suite à cette mastectomie? C'est une chirurgie qui n'est pas anodine.
2: Alors oui, tout à fait. Au départ, on ne peut pas... On peut à peine bouger le bras, on peut à peine aller chercher un aliment en hauteur dans un meuble, et donc il faut faire de la kiné. Enfin, après, c'est pas obligatoire, mais c'est conseillé. Et la kiné aide beaucoup. Mais avant la kiné, en attendant que la radiothérapie soit terminée, j'ai fait la CAMI, du coup, qui m'a énormément aidée, puisque c'est quelque chose qui est adapté aux personnes ayant une maladie ou étant hospitalisées, donc c'est très très doux. Donc ça, c'est important.
1: Et puis, la Camille est complémentaire au kiné, finalement. Le kiné va agir, finalement, en massant directement la cicatrice ou en venant mobiliser le bras, en vous touchant. Et la Camille va vous montrer des mouvements pour accompagner le travail du kiné. Donc, on est complémentaires, nous, les praticiens, à la Camille Sport et Cancer, en kinésithérapeute. Quels ont été les bénéfices pour vous, Nathalie, de la...

0: Camille?
1: Ben justement, ça m'a beaucoup été parce que c'est les premiers mouvements de mouvement pour rebouger que je faisais. À part marcher, je faisais que uniquement ça. Je suis quand même quelqu'un qui aimait le sport avant. Et donc, ça m'a permis de retrouver les mouvements, de retrouver des sensations dans mon épaule et aussi dans le corps, parce que quelque part, pendant 3 mois, j'ai pas fait grand-chose. Donc, c'était important de me remettre en mouvement. En fait, ça m'a beaucoup aidé.
0: Vous étiez sportive avant. Quel sport vous avez fait auparavant?
1: Je faisais de la natation, du yoga. Donc, il y avait beaucoup de marches, beaucoup de randonnées.
0: Vous étiez quelqu'un de dynamique, c'est vrai, il y a eu un temps d'arrêt, donc vous avez eu cette volonté de reprendre. La Camille vous a permis aussi de vous rendre compte des capacités qu'il vous restait. Il y a peut-être des mouvements que vous avez réussi à faire que vous ne vous pensiez plus capable de faire ou que vous ne vous autorisiez plus.
1: C'est ça, parce qu'en plus, après la mastectomie, on a peu de sensations puisque les nerfs, certains nerfs sont atteints et on a l'impression que le côté où il y a eu la mastectomie ne bouge plus puisqu'on ne le sent pas. Donc effectivement, la Camille m'a permis de me dire, bah, ce côté-là existe encore, donc je peux m'en servir.
0: Vous aviez les sensations, vous rendiez compte que voilà, le quotidien était possible, enfin, l'amélioration du quotidien était possible par les mouvements de la Camille et du kiné, bien sûr, n'oublions pas. Qu'est-ce que le kiné vous faisait faire en particulier suite à cette chirurgie? Est-ce qu'il a attendu un moment avant de vous prendre en charge, peut-être un mois après la chirurgie?
1: Alors moi, j'ai pas été prise en charge avant la radiothérapie. Parce que j'ai pas eu le temps entre les deux, les rendez-vous ont été difficiles, donc j'ai été prise en charge qu'après la radiothérapie.
0: D'accord, donc tout s'est enchaîné un peu pour
1: ouais,
0: vous finalement.
1: Tout à fait. J'ai commencé par la Camille qui était très près de là où j'avais la radiothérapie, et ensuite j'ai fait la kiné.
0: On sait que pour vous, les patients, vous avez quand même un emploi du temps de ministre avec beaucoup de rendez-vous qui s'enchaînent, et parfois il y a les obligations des traitements qui prennent le dessus sur les soins de support, on le sait. Mais vous êtes quand même membre, Nathalie, de l'association Périgueux Épée, on peut dire riposteuse aussi. Présentez-nous cette association justement avec laquelle la Camille a eu l'occasion de collaborer, et vous êtes déjà passée à la radio justement sur RLP en parler dans d'autres podcasts. J'invite les auditeurs et auditrices à écouter ce podcast qui est formidable.
1: Alors oui, riposte, c'est donc un sport adapté aux femmes qui ont eu un cancer du sein, où on a le sabre dans la main et on fait des mouvements pour récupérer effectivement la force, la souplesse et récupérer des gestes de la vie quotidienne. Par exemple, aller chercher une salière en haut d'un meuble ou alors faire une pâtisserie et avec un fouet, ce qu'on ne peut pas forcément faire après l'opération. Donc ça, c'est très important. C'est un petit quart d'heure où on fait l'échauffement, et un petit quart d'heure où c'est très intensif, où on ressort, on est et le cœur et les bras sont bien essoufflés, et bien voilà, mais c'est très très efficace. Et moi, ça m'a permis en fait de ressortir la violence que j'avais à ressortir quand je tapais avec mon sabre, je ressortais la violence que je ressentais. Donc ça a aussi un effet psychologique.
0: Et c'est comme un défouloir psychologique contre la maladie. Vous avez pu vous défouler, exprimer toute la rage que vous aviez au cœur de la maladie, si je comprends bien. Puis vous avez pu finalement travailler la technique par l'élévation médiale latérale du bras. On le sait, sur le mouvement d'escrime, il y a une ouverture du grand pectoral qui permet une rééducation suite à la chirurgie et surtout une mastectomie. Et il y a également finalement tout ce travail cardio. On n'oublie pas, vous bougez en permanence, et je l'ai vu, j'ai été sur les séances avec Clément, vous êtes dynamique tout le temps, vous relayez. Il y a des petits travaux aussi avec les plots en échauffement,
1: ouais,
0: hein, c'est bien,
1: c'est ça,
0: ça.
1: Ouais, ouais. L'échauffement, il change à chaque fois, donc on fait beaucoup d'échauffement des jambes, parce qu'en escrime, effectivement, ben, on bouge beaucoup, on se déplace beaucoup. Alors c'est lui qui gère, donc moi je ne fais que suivre. Et après, effectivement, ben, entre guillemets, on va taper sur Clément, notre maître d'armes. Et donc, c'est notre défouloir.
0: Ouais, c'est le défouloir. Clément, finalement, qui vous accompagne avec beaucoup de bienveillance, qui est très à l'écoute aussi, précisons-le, de vos douleurs. S'il y en a une qui est un peu mal un jour J, il va aussi savoir alléger et donc adapter la pratique. Sandrine, est-ce que ça vous donne envie, vous, de venir à Périgueux Épée, la façon dont Nathalie parle de cet assaut?
2: Lors d'une journée, c'était Octobre Rose, hein, tu nous as fait découvrir ce sport. J'ai fait même quelques essais. Non, c'était très agréable. C'est vrai que je comprends l'effet des fouloirs. Après, c'est l'horaire et j'habite un peu plus loin que Périgueux, donc c'est plus problématique pour moi, mais je comprends qu'elle y va.
0: Vous comprenez l'enthousiasme.
2: Tout à fait, c'est ça.
0: Justement, vous êtes aussi ambassadrice. Nathalie, je me tourne vers vous. Des Roses Poudrées, quelles actions vous avez honorées au sein des Roses Poudrées? Alors, vous m'avez parlé de 3 événements principaux qui créent une réunion une fois par mois quand même, c'est pas rien. Je vous laisse développer ce sujet très intéressant.
1: Alors oui, on se regroupe à peu près une fois par mois, une fois, un mois et demi à peu près en tout cas, avec trois événements effectivement. Donc le premier événement, c'est Journée Rose Poudrée. C'est toute une journée que l'on partage ensemble, de 10h à 17h en général, et j'essaye de trouver des lieux un peu magiques, comme le château de Jumillac la dernière fois. Et donc le but de cette journée, c'est de se retrouver ensemble, d'avoir la parole, de pouvoir parler entre nous avec beaucoup de bienveillance, mais aussi de se faire prendre soin de nous par une socio-esthéticienne, donc qui est formée en socio-esthéticienne et par rapport au cancer, et donc qui nous maquille pour qu'on se trouve belle. Ensuite, on peut se faire coiffer, faire un massage du crâne, voilà, pour être encore plus belle, on va dire. Et puis, on va passer derrière l'objectif d'un photographe professionnel, ce qui nous permet, ben, de, voilà, de, quand on voit la photo, se dire, ben, on est belle, on peut être belle, et donc de reprendre peut-être confiance en soi aussi. Et puis, ben, ces photos, si les personnes sont OK, ben, elles sont mes ambassadrices, c'est-à-dire que j'ai un album photo et que je montre qu'on est belle et que le cancer, ben, il a été là, mais on fait aussi des belles choses et on vit des belles choses. Ensuite, le deuxième événement, c'est l'atelier cocooning. Donc, l'atelier cocooning, c'est environ 3 heures avec la socio-esthéticienne qui nous propose des soins socio-esthétiques individuellement et aussi peut-être, par exemple, fabriquer de l'huile pour le visage ou alors faire des soins visage chacune autour d'elle. Comme ça, c'est commun. Et ensuite, on fait un blabla. Donc, un blabla autour d'un café, d'un goûter, peu importe. Et on, voilà, on parle de la pluie et du beau temps, de nos familles, de notre cancer, si ça vient ou pas. Et avec beaucoup de rire. Je pense qu'on rit beaucoup. On peut aussi pleurer ou être triste, mais ça fait partie de la vie. Donc, on fait partie de la vie, on continue à vivre et on en profite.
0: C'est très beau ce que vous dites. Vous accueillez les émotions, le bien-être, finalement, pour permettre d'être détendue et encore plus belle. Et finalement, la photo pour prendre confiance en soi et le maquillage, bien sûr, pour s'offrir une nouvelle image de soi. On va conclure ce reportage passionnant en vous proposant de décrire votre association Les Roses Poudrées en 3 mots. Je me tourne vers Sandrine pour cette question.
2: Alors, je dirais la bienveillance, entre nous toutes, le cocooning, et après le lien et l'écoute. Bon, ça fait 4.
1: Alors, il y en a certains qui sont communs, effectivement. Donc, la bienveillance, but de douceur, et prendre soin de soi.
0: Des mots qui révèlent la mentalité et l'ambiance au sein de l'association. Merci à vous deux pour ce reportage passionnant. Merci. On se retrouve donc pour le prochain reportage sur la chronique Camille, activité physique thérapeutique et cancer. Parlons-en.

0: Coucou. Me revoilou. Il est 9h30, à quelques secondes près, c'est donc l'heure de la chronique déjantée du Patou qui rit de tout, ou presque, en direct dans les studios de Radio Libre en Périgord, la radio que l'on adore. Puisque la fameuse étape de samedi dernier 11 juillet arrivait à Bergerac, je parle du Tour de France bien sûr, je vais vous narrer la véritable histoire du symbole de cette cité, extraite de mon livre Périgord, terre d'humour. Cyrano, ça vous parle ? Mais saviez-vous qu'il n'a jamais mis les pieds à Bergerac ? En effet, Savinien de Cyrano, dit de Bergerac, a accolé le nom de cette seigneurie à son titre de noblesse, car c'est là qu'il est né, en 1619, sur la propriété de son père située en vallée de Chevreuse et non pas en Périgord. En fait, c'est suite à la pièce Cyrano de Bergerac écrite par Edmond Rostand en 1897 et qui présentait son héros en tant que mousquetaire gascon que les édiles de l'époque ont eu l'idée de s'approprier le personnage qui devint ainsi l'emblème de la cité, laquelle fait donc ses choux gras touristique sur un détournement historique. Mais rendons grâce quand même à Edmond Rostand, même s'il n'est pas venu chez nous, car il mérite néanmoins qu'on le cite puisqu'il créa le club des natifs du 1er avril, comme lui, dont les statuts stipulent que ses membres jouiront à vie du privilège d'entrer gratuitement dans tous les établissements publics, opéra, théâtre, champs de course et maisons closes, de pouvoir rire aux enterrements afin de les rendre moins sinistres, de bénéficier à leur naissance du parrainage du chef de l'État et, en outre, de se voir attribuer un appartement de fonction dans un des palais nationaux, résidence pourvue de tout le confort souhaitable et d'une domesticité jeune, accorte et complaisante. Et si vous voulez en savoir plus, n'hésitez pas à vous adresser à Thomas Certilange, dont vous trouverez les coordonnées sur Internet via votre navigateur préféré, Thomas Certilange étant un grand spécialiste de Cyrano et d'Edmond Rostand. Il est d'ailleurs déjà venu tenir des conférences en Dordogne. Voilà les actus. Avec une actu qui nous arrive directement du futur, en 2050. À cette époque, les canicules s'emballent encore plus. C'est toujours le trou de sécu. Il fait beau et chaud partout, tout le temps. Et les autorités n'ont rien anticipé, comme d'hab. Le goudron fond, on ne peut plus rouler. Les fleuves sont à sec, on ne peut plus naviguer. Le sol est tout craquelé, les fleurs ne poussent plus. D'ailleurs, la Saint-Valentin a été supprimée du calendrier. Heureusement, certaines entreprises réagissent de façon géniale. Construction accélérée d'aéroglisseurs pour pouvoir circuler, invention de climatiseurs portables et de portables climatisés, de vêtements rafraîchissants avec brumisateur intégré. Même la FIFA a anticipé en organisant la Coupe du monde de foot en Finlande. Sans parler des sociétés françaises de télévision qui ont enfin compris que l'oignon fait la farce, en se regroupant en une seule entité avec un président incontournable. Non, non, ce n'est pas Germinal. Mais alors, le patou, c'est qui ? Mais c'est qui ? Suspense, suspense. Ben, c'est Michel Drucker, évidemment. Et voilà la pause musicale. Alors, toujours en relation avec le vélo, voici une chanson de 1997 commise par le dénommé Monsieur Martineau, célèbre supporter de celui qui, après avoir été l'un de nos plus grands champions cyclistes, officie aujourd'hui en tant que commentateur averti. Vous allez comprendre. Écoutez bien.
1: 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Un coureur en tête, le 51, Laurent Jalabert.

merci, monsieur Martineau. Et sans autre transition, voici le moment du contre-P. La semaine dernière, je vous proposais des contre-pèteries sur le Tour de France. Rappelez-vous, le vélo guérit de tout. Il faut inverser le L de vélo avec le premier T de tout. Amis cyclistes, fuyez les vilains virages. Il faut inverser le il de vilain avec le âge de virage. Ce cycliste qui s'était brûlé n'a pu prendre la pente. Inversion du U de brûlé avec le en de pente. Attention aux chutes, car les luxations répétées mènent à la fêlure. Il faut inverser le luxe de luxation avec le fel de fêlure. Il faut préserver l'école qui mène à l'Aveyron, inversion du L de col avec le N d'Aveyron. Cette semaine, quelques contre-pèteries bergeracoises grâce au Tour de France, avec des noms de rues. La rue Bonnat, il s'agit là d'une inversion de syllabe. La rue du Tounet et la rue Fétou. La rue Préduquet, rebaptisée depuis rue du Port. Et les lieux dits, le Combal, inversion de syllabe là aussi. Et enfin, Malsara et Charlotte le nettoya. Les indices, la semaine prochaine, bien sûr. C'est la minute blague. Avez-vous eu connaissance de cette découverte extraordinaire, de ce scoop inouï révélé par les médias en mal d'événements sensationnels? Je suis certain que cette information vous a bouleversé jusqu'au plus profond de votre être, chamboulé complètement votre quotidien et interpellé votre vécu. Il s'agit, ni plus ni moins, de la plainte pour harcèlement sexuel portée par Cunégonde Fenouillard à l'encontre de Charles-Édouard de la Tronchambier, ministre des Relations internes. Qu'est-ce que tu racontes, le patou? Et d'où tu le sors, ce ministre? Enfin, vous vous souvenez pas de Charles-Édouard de la Tronchambier, qui a fugacement appartenu au gouvernement Poincaré en 1912? Cette plainte avait été classée sans suite, car la belle Cunégonde avait malencontreusement disparu lors du naufrage du Titanic. À se demander d'ailleurs si c'était vraiment un naufrage ou un sabordage, afin de faire disparaître toutes les preuves de cette affaire. Qui refait surface, car on a retrouvé le courrier de la plaignante dans une petite mallette perdue au fond de l'épave. Figurez-vous que ce pauvre Charles-Édouard a été accusé d'avoir osé poser sa main sur l'épaule dénudée de Cunégonde en pleine cérémonie du 11 novembre 1911. Mais tu disjonctes complètement, le patou. La guerre de 14-18 n'avait même pas commencé. Ah, mais je vous demande bien pardon, bandignard. Dans le temps, on savait s'amuser et on fêtait officiellement des triptyques séculaires étonnants. Le 10-10-1910, le 11-11-1911, le 12-12-1912, par exemple. Et pour en terminer avec cette histoire, sachez que ce sont les héritières de Cunégonde qui ont relancé la procédure et demandé l'annulation de la prescription en la matière, aidée en cela par le fameux PIPI, Parti international du puritanisme intégral. Les descendants de Charles-Édouard, quant à eux, restent injoignables, mais nous ne manquerons pas de vous tenir informés avant que ne survienne ce terrible jour du 18-18-2018. Voilà les petits loups. C'est fini pour aujourd'hui. N'oubliez pas que vous pouvez me réécouter vendredi à 15h30 et samedi à 9h30. À la technique aujourd'hui, c'était Yanis et je le remercie. C'est les vacances et pour moi aussi. Alors, je vais faire une pause dans mes dédicaces et en profiter pour parler d'autres événements. Tenez, par exemple, vous pourrez aller vous promener le samedi 17 et le dimanche 18 au Festival Noir-Vézère, le fameux Salon du Polar au Bug, ou au festival Jazz et Vin en double à La Roche-Chalais. En attendant de vous retrouver la semaine prochaine sur RLP, je vous délivre le petit message habituel. Salut les copains, salut mes poules, vive nous et restez au frais.

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2: Le tiers-lieu de l'usine végétale, pôle ESS en milieu rural, ouvre régulièrement ses portes et invite les habitants à vivre l'économie sociale et solidaire autrement. Le temps d'un atelier, ils ont touché du doigt cette économie du lien, non pas comme un concept, mais comme une manière d'être ensemble. Parce que l'ESS, c'est aussi une façon de faire société, à hauteur d'humain, à hauteur d'envie.

0: Vous avez ici sur cette table des photos, des images. Et si je vous dis économie sociale et solidaire, qu'est-ce que ça vous inspire? Est-ce qu'il y a une image qui vous parle et vous dire, bah tiens, l'économie sociale et solidaire, pour moi, c'est ça. L'outil que je vous propose, ça s'appelle le photolangage. C'est comment on amène une définition avec un rapport beaucoup plus créatif et on fait un lien, voilà. Cette carte m'inspire ça, du coup l'économie sociale et solidaire m'inspire ça aussi. On peut prendre le temps de partager vos impressions? Quelqu'un veut commencer?
1: Déjà là,
0: vous avez choisi
1: ça pour la famille, le partage, regrouper les gens. Et ça pour revenir à des valeurs plus sûres que toutes ces machines et tous ces trucs qu'on a déjà dans le...
2: Ben moi, je sors pas trop de mon sujet, hein, mais donc nous, on crée du lien social, mais autour des animaux, enfin entre autres les chevaux, et donc.
3: Moi, j'ai choisi cette image avec deux enfants qui sont presque. Déjà, il y a le mot solidaire pour moi. Ils créent un lien ensemble. Et en plus, ça fait partie de mon vécu où j'ai travaillé avec des enfants, surtout en situation de handicap, donc ça m'a fait appel au côté solidaire, tout ça.
4: Alors moi j'en ai pris deux. La première c'est l'écoute. L'écoute et se regarder aussi comme on est. Et la deuxième c'est l'utilisation des ressources qu'on a déjà.
5: J'ai choisi ce personnage, enfin cette figure voilà, qui est quelqu'un d'inspirant. Mm-hmm. Voilà, et qui donne envie quoi en fait de faire plein de choses, de se battre pour ses valeurs, pour ses droits, ses libertés, enfin voilà.
6: Moi j'ai choisi celle-là pour le côté travail en équipe, avancer ensemble dans un but commun. Voilà.
7: Moi j'ai choisi celle-là parce que pour moi, économie sociale et solidaire, c'est avant tout gouvernance partagée. Ensuite, ça me fait penser aussi au parler développement durable. Après, c'est artistique, c'est associatif, c'est aussi le partage. Parce que bah, c'est la main, et aussi la transparence. Mais voici, je gagne ici, on gagne ça, et on fait ça, on va faire ça. Et c'est toujours, c'est aussi un travail d'ensemble. C'est pour moi tout ça qui fait économie sociale et solidaire.
8: Alors moi, j'ai choisi celle-là en premier, la Marelle. Pour l'idée d'avancer ensemble, des fois sur un pied, chercher l'équilibre, savoir faire un pas de côté aussi, bah pour s'élever, parce qu'on part là dans la symbolique de la marelle, de la terre, jusqu'au ciel. Après j'ai un peu triché, j'en ai pris deux, mais c'est le prolongement, elles disent la même chose. Il y a toujours cette notion de ciel, de monter, et d'aller aussi vers la créativité.
9: Moi j'ai choisi celle-ci, alors aussi pour la notion de partage, je reviens sur ce que vous avez dit au début, et puis aussi sur cette notion de... voilà, là ça paraît assez simple aussi d'exploiter un petit peu ce qu'on a autour de nous, enfin voilà, et de faire avec ce qu'on vit au quotidien.
0: Merci beaucoup.
10: 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Jeunes. 12 voix pour redonner du sens à trois lettres qu'on entend partout, sans toujours les comprendre. Ils viennent du nord libournais. Ils ont entre 16 et 21 ans. Et ils ont pris le temps de réfléchir, de discuter, d'écouter, pour tenter de définir ensemble qu'est-ce que l'économie sociale et solidaire. Ce podcast est leur réponse. Pas celle des experts, pas celle des manuels scolaires, mais celle du réel, du terrain, de leur vie, de leurs rêves. Parce qu'on fait de l'ESS sans le savoir, parce qu'on la vit souvent sans la nommer, parce que ses valeurs, solidarité, justice, partage, coopération, méritent d'être entendues autrement.
11: Pour l'économie, j'ai mis c'est la façon dont on utilise le travail, les ressources, ce dont on a besoin tout simplement. Ça peut faire référence aussi au PIB, la dette, les revenus, tout ça.
12: Argent, garder, réserver.
13: Placer son argent, comme ça fait des petits bébés. Tu gardes petit à petit pour t'acheter un truc grand, on va dire.
14: Faire des économies sur compte bancaire, tirelire.
15: Financement, richesse et pauvreté. Moi, économie, le mot économie, ça me fait penser au gouvernement.
16: ça fait sérieux. Projet, parce qu'il faut de l'argent pour faire des projets.
17: Les échanges, parce que l'économie, il y a beaucoup, pour la partie monétaire de l'économie, il faut faire des échanges de quelque chose. Donc on peut faire des échanges de biens ou des échanges de services. Et ces échanges peuvent se faire par l'intermédiaire de la vente. Par rapport à l'économie, il faut aussi gérer en termes de stock et de prix dans l'objectif d'être rentable.
18: Oui, c'est se préserver, donc soi-même ou les biens qu'on a ou tout ça.
19: PIB, finance et essence.
20: Facile, l'argent.
21: Économiser, prendre le vélo à la place de prendre la voiture pour faire 2 km quoi.
22: Pour social, j'ai mis soutenir la personne et après j'ai mis discuter avec des personnes que l'on connaît ou connaît pas, ça peut arriver.
23: Énergie, sympathiser, l'empathie, sociabiliser, amitié.
24: J'ai mis communauté,
25: amis.
24: Social, ça me fait penser aussi au groupe. Donc, c'est pas forcément qu'une personne, ça peut être vraiment tout le monde. Donc, c'est pour ça que j'ai mis communauté.
14: Mais faire une sortie entre amis et faire une colocation.
26: Moi, j'ai mis la vie en société et j'ai mis assistance sociale aussi qui peut nous accompagner au quotidien.
27: Interaction, aide, les gens et le partage.
28: Jeu, bar.
29: Être ensemble, être en société.
17: Les réseaux sociaux, le lien social et une association, puisqu'une association doit forcément lier des personnes pour différents buts. Solidaire, moi j'ai directement pensé au caritatif. Ensuite j'ai pensé au fait de faire des dons. Et dernièrement j'ai pensé à lier ensemble parce que quand on dit que deux pièces sont solidaires, c'est qu'elles sont liées ensemble.
30: Alors moi j'ai mis s'entraider, bénévole.
29: Entraide, une équipe que ce soit dans le sport ou au quotidien, ça peut être une famille aussi ou un groupe d'amis.
31: Aider les enfants hospitalisés.
18: C'est entraide et soutien.
14: J'ai mis entraide, vivre ensemble et la paix.
22: Solidaire, j'ai mis avoir une amitié solide et aider son voisin, que ce soit un coup l'un, un coup l'autre.
29: Coéquipier, aimer, s'entraider, empathie.
27: Ne pas laisser tomber quelqu'un.
19: L'économie sociale et solidaire, c'est l'échange et la préservation des liens économiques et sociaux par l'entraide en équipe et dans le respect des personnes.
26: L'économie sociale et solidaire permet de préserver l'argent pour la communauté afin de ne laisser tomber personne, avec empathie, confiance, pour le vivre ensemble et pour la paix.
10: 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Dans ce podcast, nous sommes allés à la rencontre de 10 femmes entrepreneuses pour comprendre comment elles définissent ces trois lettres, ESS, l'économie sociale et solidaire. À travers cette mosaïque de définitions, se dessinent les contours sensibles d'une autre économie, une économie du lien, du sens et de l'attention. Car derrière la diversité des perceptions, un élan commun apparaît. La coopération comme moteur, l'envie de faire ensemble et la volonté de remettre l'humain, le vivant et le territoire au cœur de l'action.

0: collectifs, des entreprises, des associations qui vont respecter à la fois un développement économique, mais également les écosystèmes dans le sens large, donc la nature, l'homme avec un grand H, et les acteurs territoriaux.
1: L'économie sociale et solidaire, j'ai l'impression que j'y suis depuis toujours, dans ma façon d'appréhender mon travail, depuis toujours. Voilà, j'ai l'impression.
2: Pour moi, l'ESS, c'est d'abord travailler avec l'humain, pour l'humain, loin des grands lobbies qui dirigent toutes les fortunes mondiales, sur une échelle beaucoup plus locale, beaucoup plus à taille humaine, et en vivre dignement, sans en abuser. Voilà, c'est surtout ça. C'est une espèce de cercle vertueux où tout le monde trouve sa place. Le travail mérite salaire, mais à la juste hauteur des choses, sans abus. Et le partage, que ce soit des ressources, des connaissances, du matériel, le faire ensemble, pour l'autre, avec l'autre.
1: Enfin, je ne saurais plus redéfinir exactement ce que c'est que l'ESS, en fait. Économie sociale et solidaire. Sociale, je ne sais pas. Nous, en tout cas, je ne sais pas si ça rentre dans le cadre de l'ESS. Notre projet, c'est de faire de l'alimentation saine, de l'alimentation pour le public local. Avec quand je dis saine, ça va loin, c'est-à-dire qu'on essaye d'avoir le minimum d'intrants, de faire le plus possible avec ce qu'on a localement.
3: Alors, l'économie sociale et solidaire, moi j'ai l'impression que c'est une manière de générer de l'argent, de manière plus vertueuse. En tout cas, ça implique, on entend le mot social. Et du coup, c'est quelque chose de plus humain pour moi et qui va un peu à contre-courant de qu'on nous a dit que c'était en tout cas de l'économie à l'heure actuelle.
4: Alors, je le comprends comme une façon de se connecter à la société dans le respect des autres, de la nature et des individus, voilà, quels qu'ils soient, en tant qu'entrepreneur, mais en tant que citoyen, citoyenne. Voilà. Alors, moi, j'ai intégré une coopérative pour développer mon activité, justement parce que je voulais pouvoir faire partie de l'économie sociale et solidaire, c'est-à-dire être dans une dynamique de réseau, créer des liens avec d'autres structures, quelles qu'elles soient. Voilà. Et c'est sur le plan plus symbolique de cet engagement, de ces valeurs-là, que j'ai souhaité intégrer une coopérative. Après, le mot en lui-même, enfin le terme, l'expression économie sociale et solidaire, j'utilise pas tant que ça, mais dans la pratique, que ça correspond à ce que je fais au quotidien. Voilà.
5: Moi, ça me fait penser à une certaine justice sociale quand on parle d'économie sociale et solidaire. C'est vraiment des projets, des entreprises, des associations qui vont être en lien avec une certaine justice sociale, avec une certaine inclusion, avec une économie, je ne sais pas, comme l'économie circulaire, où vraiment on va faire attention aux minorités, on va faire attention à inclure vraiment des acteurs du local, par exemple, une forme d'équité pour les salaires, par exemple, entre les hommes, entre les femmes, peut-être inclure aussi plus de personnes handicapées au sein des entreprises, enfin, ou des projets, parce que c'est pas forcément des entreprises, économie sociale et solidaire. Et surtout aussi sur des thèmes qui peuvent être oubliés, donc justement de les mettre en avant, plus d'aide aussi pour ces projets-là, et aussi en lien avec l'écologie, le respect de l'environnement.
6: Alors pour moi, l'économie sociale et solidaire, alors moi j'entends beaucoup le mot solidaire du coup dedans, plutôt tourné vers les autres. L'économie, hein, ça reste, pour moi il n'y a pas forcément besoin de le définir. Le social, pour moi, c'est des choses qui peuvent avoir du sens, qui peuvent servir. Ça va encore un peu avec solidaire aussi, hein. Voilà. Donc c'est plus des projets tournés vers les autres, tout en prenant dans un contexte en fait où justement il y a cette solidarité entre entrepreneurs dans ce réseau, peut-être, voilà, où on peut éventuellement s'entraider, se regrouper. Voilà.
0: C'est un terme qui ne parle pas trop. L'ESS est quand même énormément réglementé. Ce sont des projets collaboratifs, donc ils sont montés à plusieurs. Pour moi, l'ESS en milieu rural, ça va vraiment être la préservation de l'écosystème naturel, mais également aussi énormément d'entraide pour pouvoir redonner le pouvoir d'agir aux habitants des villes rurales.
7: Et aussi avec le GCF qui est organisé à la fin de l'année. Donc forcément, c'est un événement où je me suis un peu renseignée puisqu'on réfléchissait à essayer de participer à notre manière. Je me suis un petit peu renseignée sur

0: l'événement en tant que tel. Et c'est comme ça que j'ai appris ce qu'était l'ESS. Que ce sont des notions qui sont encore floues, ou peut-être qu'on devrait plus en parler, plus vulgariser. Parce qu'aujourd'hui, quand on parle économie, entrepreneuriat, c'est forcément dans l'économie. Sociale, on pense tout de suite à des actions en plus association, entrepreneuriat. Donc c'est vrai que pour moi, la notion d'impact avait plus de résonance que ESS. Si l'impact est bien dans l'ESS.
1: Alors, l'économie sociale et solidaire, moi j'ai l'impression que c'est une manière de générer de l'argent de manière plus vertueuse. En tout cas, ça implique, on entend le mot social dans ce terme, et du coup c'est quelque chose de plus humain pour moi, et qui va un peu à contre-courant de ce qu'on nous a dit que c'était en tout cas l'économie à l'heure actuelle.
2: Ce terme d'économie sociale et solidaire, il n'est pas si clair que ça. Je pense que chacun y voit un peu ce qu'il veut. La preuve, moi je trouve que j'ai un peu de mal à expliquer la façon dont je perçois le truc. Donc non, il n'est pas si clair que ça pour moi.
1: Je l'utilise pas souvent. Je l'ai utilisé parce que j'étais venue ici à l'usine végétale dans le cadre de mon projet. C'est plutôt là, en fait, que j'ai découvert ce que c'était l'économie sociale et solidaire. Après, maintenant, j'ai l'impression qu'il y a quand même pas mal de gens qui essayent de changer un peu les choses et que ça commence un petit peu à entrer dans le vocabulaire.
3: Je pense que c'est un peu un mot valise, en quelque sorte, quoi. C'est trop compliqué, je pense, finalement. Je pense que c'est pas trop utilisé tant que ça. C'est plus dans le milieu professionnel, entre professionnels, que ça veut dire quelque chose de bien précis. Mais pour le tout un chacun, je suis pas sûre que ça parle.
4: J'explique ce que c'est, parce que les gens ne se connaissent pas et ils pensent surtout l'axe écologie. Et pas forcément l'axe social et l'axe financier. C'est plus un regard non rémunérateur, et plus axé sur de l'écologie. Enfin voilà, alors que le champ de l'ESS est très très large et on y a tous notre place.
5: Je trouve que le terme économie, tout de suite, il fait un peu peur quand tu parles d'un concept avec de l'économie sociale. L'économie sociale, parce que vraiment l'économie peut être sociale. Après, quand on sait ce qu'est l'économie sociale et solidaire, je pense que les termes sont bien choisis et que justement ça veut définir quelque chose qui n'existe pas vraiment ou auquel on n'a pas pensé quand on crée des entreprises capitalistes et tout ça. On pense pas au social, on pense pas à valoriser les minorités, on pense pas à tout ça, quoi. Donc du coup je pense que les termes qui ils sont un peu oxymores, quoi. Ça fait un peu bizarre et en même temps c'est peut-être nécessaire justement pour montrer qu'il y a une autre façon de penser l'économie, une autre façon de penser l'entrepreneuriat. Donc effectivement, est-ce qu'on peut pas être plus solidaire, plus ensemble, plus je sais pas, tout en étant quand même rentable, quoi, dans les projets.
1: Mais moi déjà rien que le mot économie, pour moi c'est compliqué, donc c'est plutôt le social et solidaire que je comprends dans cette notion et qui m'attire.
3: Au lieu d'appeler économie sociale et solidaire, je dirais œuvrer collectivement pour le bien de tous. En tout cas, ça fait plus sens pour moi, dans le sens où œuvrer aussi, c'est une notion qui me parle plus que le mot travail, en l'occurrence. Puisque le mot travail, l'origine, ça veut dire souffrance, la labeur, etc. Et c'est un mot que je préfère ne pas utiliser.
4: Moi, je dirais plutôt communauté, égalité. C'est ce qui me viendrait, communauté, égalité. Quelque chose de simple et d'évident.
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6: Quand on questionne les habitants et les bénévoles de notre territoire du Nord Libournais sur ce que représente l'ESS, un mot revient souvent, solidarité. Et c'est sans doute ça le cœur de l'économie sociale et solidaire. Un espace commun où l'on apprend à faire ensemble, à se relier et à prendre soin du territoire et de ceux qui l'habitent.
7: moi, ce que ça m'évoque, mais alors vraiment, je n'en sais pas plus, c'est ce que ça m'inspire comme ça. Ce sont des services multiples. Comment dire, un déploiement, on va dire, de moyens plutôt mis au service du plus grand nombre. Voilà, et effectivement, ça demande sans doute des réunions pour pouvoir réfléchir à tous les moyens et tous les efforts qui peuvent être faits, tout en rendant possible dans le temps toutes ces activités qui sont justement mises au service du plus grand nombre. Voilà, c'est bien de le dire, mais après, il faut que le lieu puisse vivre, etc. Donc, effectivement, quand on parle de gratuité, enfin, c'est souvent un petit peu gênant parce que rien n'est gratuit en réalité. Et en fait, moi, ce que je pense, mais voilà, c'est mon ressenti, c'est qu'il faut quand même pouvoir faire passer ce message aux personnes. C'est-à-dire qu'il y a toujours un petit investissement, chacun à sa mesure, voilà comme je le vois aussi, pour que les choses soient possibles, durent dans le temps et qu'on continue tous d'en profiter. Que moi, c'est mon idée comme ça, mais je demande qu'en savoir plus, parce que ben, ça me touche beaucoup, ça me touche au cœur. Mais quand je dis ça touche au cœur, c'est que j'ai conscience aussi qu'il faut que ça puisse continuer à vivre. Mais en retour, il faut que les gens comprennent bien que rien n'est réellement gratuit et que l'effort, il doit être, il doit venir de tous et chacun à sa mesure.
9: C'est pour moi quelque chose, des projets qui se développent pour bien de tous. Rassembler tout le monde, faire en sorte de pas mettre personne de côté. Après, j'ai pas trop non plus entendu parler de ça, mais je le vois comme ça. Voilà, quelque chose qui regroupe encore les gens, de s'unir juste dans le coin, tout ce qui est activité, tout. Il y a de quoi faire chez nous.
10: C'est important, oui, parce que ça, pour moi, ça me permet de connaître d'autres personnes. Bah, déjà, en fait, qu'on connaissait, mais sans trop d'approche, quoi. Ben, éviter de rester enfermé en fait, et puis prendre les gens comme ils sont, quoi.
11: Moi, ça m'évoque un partage entre les gens, déjà. La solidarité, pouvoir initier peut-être plusieurs personnes de plusieurs milieux. Enfin, moi, ça m'évoque vraiment ça, c'est le partage entre les gens. Ben, encourager que les gens se laissent porter aussi par les lieux.
12: Alors, qu'est-ce que c'est donc que ce truc-là ? Ben, c'est les recycleries, c'est certains tiers-lieux qui aident les gens sans forcément leur prendre trop de sous, quoi. Voire parfois gratuit même. Pour moi, l'économie, c'est un gros mot à la base. Les cours d'économie à l'école, enfin au lycée ou à la fac, c'était pas mon fort. Je comprenais rien. C'est un truc de gens qui ont le cerveau malade, comme dirait l'autre. Il faut vraiment être un malade pour penser en ces termes-là. Comment dire, ça va au-delà que le terme de profit. Quand on regarde bien, c'est faut vraiment avoir un cerveau qui est capable de comprendre ces mécanismes. Comme disait je sais plus qui, si le peuple comprenait demain ce qu'on fait en économie, il y aurait une révolution, quoi. Et ça, c'était déjà, je sais plus, c'était dans les années 30 peut-être, ou dans les années 20, que cette personne avait dit ça. Je me souviens plus qui exactement, mais économie, c'est pas un joli mot. Mais après, économie, t'as aussi le fait, il faut être économe. Hein. Donc là, ça pue la même chose, ça veut plus rien dire la même chose. Ça veut dire qu'il faut économiser. L'économie sociale et solidaire, c'est vouloir faire de l'aide au plus grand nombre, quoi, et surtout aux plus démunis, si j'ai bien compris, et de rendre disponible pour le plus grand nombre, bah, par exemple comme vous, ce que vous faites, sur des journées portes ouvertes comme ça, donner la possibilité à tout le monde et n'importe qui de venir faire des ateliers gratuitement, ou quand il y a un beau chemin dans la forêt avec des œuvres d'art, c'est ouvert à tout le monde gratuitement, et ça permet à chacun de s'évader un petit peu de son petit village ou sa petite ville pour sortir des sentiers battus, quoi. C'est assez sympa, ouais.
13: Bah, je pense que ça va se développer, puisque on voit quand même qu'il y a beaucoup de difficultés à droite à gauche, donc je pense que c'est une filière d'avenir.
14: Nous, on met du temps, on met de la beauté à contribution d'un champ, du champ social en fait, social pour le faire fleurir, le cultiver. J'avais envie de dire mutualisation. On met en commun des compétences, des savoir-faire, des envies de faire. C'est comme un maillage, comme un maillon de cette chaîne du recyclage, de la seconde vie, du partage, du don aussi. Être capable de donner, être capable de recevoir aussi, parce que l'économie, c'est aussi une circulation de biens Et c'est vrai qu'on a besoin aussi d'être soutenu dans notre action pour continuer à diffuser gratuitement dans l'espace public. Il nous faut aussi des outils, un espace qui nous permette de continuer à œuvrer. Pour moi, ça s'inscrit vraiment en plein dans cette démarche de l'ESS parce qu'il y a circulation, mais au profit du champ social.
15: Alors en fait, pour moi, je dirais que c'est un fourre-tout, économie sociale et solidaire. Ce qui pour moi parle, parce que je fais de l'associatif depuis toujours. L'économie sociale et solidaire, si je rajoute économie, c'est plutôt en termes de partage de ressources, d'argent s'il y a besoin, de compétences, de tout un tas de choses, quoi. C'est pour moi ce que je mettrais dans le sens économie. Mais pas économie au sens économiste du terme, quoi. Ce que je veux dire, c'est un fourre-tout. Circuit court, on fait partie. Faire bosser les gens qui sont autour, les entreprises qui sont autour, ça fait partie de l'ESS pur, on va dire. Le côté bicnic, historique, on va dire, des choses, a pas fait forcément beaucoup de bien à l'ESS. Même si ça a fait avancer plein de choses. Le problème, c'est que beaucoup de gens connaissent on pense que l'ESS, c'est ça. Les gens savent pas du tout ce que c'est, en fait, je pense. Donc, entre tel a priori, ils comprennent pas. Je dirais, pourquoi j'ai décomposé économie sociale et solidaire? C'est justement pour expliquer les choses, quoi. Et social, les gens savent ce que c'est que du social, mais l'ESS, non. Enfin, économie circulaire, ok. Et d'une manière générale, c'est ce qu'on a toujours fait dans l'associatif d'une manière générale. Moi, je dis l'associatif, c'est fait pour les gens. C'est soit du sport, soit la culture, soit ce qu'on veut. Mais c'est fait pour les gens. C'est pas fait pour... c'est juste pour vivre, quoi. Budget à l'équilibre. Je pense que c'est peut-être ce qui est le plus difficile à mettre en place, parce qu'il faut identifier tous les acteurs. Est-ce qu'ils sont capables de s'investir dans... Est-ce qu'ils comprennent ce genre de démarche? Est-ce qu'ils en comprennent l'intérêt? Surtout, je parle d'acteurs économiques, c'est pas forcément évident à leur faire comprendre quelque chose. La seule chose qu'ils vont comprendre, c'est s'ils investissent tant, ils ont tant d'impôts en moins. Mais quelque part, c'est la seule chose qu'ils comprennent. C'est pas ce qu'on leur demande. Enfin, ça en fait partie, pour les attirer, entre guillemets. Mais adhérer à une économie circulaire, c'est comprendre ce que c'est qu'une économie circulaire et comprendre quel est l'intérêt d'une économie circulaire.
16: Dans le mot économie sociale et solidaire, social je comprends, solidaire je comprends, économie, c'est un mot, si tu veux, que je ne sais pas traduire par rapport à ça. Voilà. Donc ça peut être versé à des assos qui sont ici et qui vont faire du social et du solidaire. Est-ce que c'est ça? Alors je trouve que justement cet aspect d'économie solidaire qui permet à des gens de découvrir des choses qu'ils ne pourraient pas faire autrement, ça c'est formidable, ça c'est très bien. Moi je souhaiterais que beaucoup plus de gens du village, enfin des villages alentours, puissent en profiter et puissent venir voir au moins ce que c'est. Vous avancez. J'ai beaucoup entendu, ah oui, alors il y a le chemin, et beaucoup m'ont dit, ah on y est allé. Il faut simplement que les gens osent venir. Et ça, faire le premier pas, c'est toujours compliqué, quelle que soit la situation. Mais ce que j'ai entendu, quand ils ont fait le premier pas, ils sont revenus. Beaucoup de gens que j'ai croisés, à qui j'ai dit, allez-y, vous verrez, m'ont dit, ah ouais, mais c'est sympa, c'est bien, ah mais on n'imaginait pas que, etc., il puisse y avoir tout ça. Voilà. Et alors moi, ce que je trouve bien, c'est que quand on vient, on rencontre des gens aussi qu'on ne rencontrerait pas autrement. Et ça, pour moi, c'est vraiment une force. Tout ça, vous apportez beaucoup de choses, en fait. Chacun et chacune, vous apportez beaucoup de choses. Enfin, moi, je vois, quand j'ai fait le chemin, ben, on croise des gens, on parle d'une chose, d'une autre. Moi, j'ai des expériences qui sont enrichissantes ici. Je contribue dans la mesure où je participe, donc ça aide à vivre, à faire vivre votre projet. Ça, oui. Et pour moi, c'est un engagement, et c'est un engagement que j'essaie d'apprendre à d'autres, de dire, venez, vous allez voir, vous verrez et vous ferez des choses sympas que vous ne pourrez pas faire ailleurs. Ah, je suis une ambassadrice de l'ESS.
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6: dans le Nord-Libournais, l'ESS, c'est aussi celles et ceux qui chaque jour font vivre les associations, les tiers-lieux, les collectifs. Des professionnels engagés qui portent des projets où l'humain et le sens priment sur la performance économique. Ce qui ressort de leurs paroles, c'est une conviction partagée. Travailler dans l'ESS, c'est travailler autrement. C'est pouvoir aligner ses valeurs avec son métier, trouver du plaisir dans l'engagement et construire ensemble un bien-être au travail, fondé sur la coopération et la solidarité.
17: Enfin, j'ai pris connaissance de l'ESS assez tard. Ça n'a pas empêché que depuis toujours, je me suis investie dans le milieu associatif culturel dans mes villages respectifs. Mais c'est quand je travaillais dans la filière viticole et que j'ai été embauchée pour faire un projet d'innovation où là, j'ai rencontré les acteurs de l'économie sociale et solidaire et que j'ai donc mis un mot en fait et puis compris que bah, moi, j'y étais personnellement depuis longtemps, mais j'en ai pris conscience, on va dire, il y a 5 ans. C'est en tout cas un mode de vie aussi, au-delà d'un mode d'entreprendre et des valeurs qui peuvent être, qui sont communiquées depuis longtemps. Rejoindre un tiers-lieu, pour moi, ça faisait partie justement d'un engagement personnel. J'ai toujours travaillé dans le but que les gens travaillent ensemble, travaillent pour le du collectif. Là, j'allie mes ambitions personnelles, puisque très investie dans le monde associatif. Et aujourd'hui ça s'inscrit dans ma vie professionnelle, donc tout ça se mélange et c'est très confortable. Je me rends bien compte que la plupart du temps quand je rencontre quelqu'un, c'est déjà lui demander qu'est-ce que ça évoque pour vous l'économie sociale et solidaire, et il en ressort quand même énormément de solidarité, de dire et en plus on en a besoin, en plus là on vit dans un monde dur et il nous faut de la paix et de la solidarité, et ça évoque ça chez les gens, cette notion de paix et de pouvoir regarder l'autre dans sa différence et en même temps de se dire mais peut-être qu'il a des complémentarités vis-à-vis de moi et on va peut-être pouvoir faire des choses ensemble. La notion de concurrence, elle s'efface. On va plutôt parler de complémentarité et de coopération. Que ce soit des jeunes ou des personnes plus avancées dans la vie, ce terme solidarité, il s'incarne vachement chez les gens et j'ai l'impression qu'ils ont envie de pouvoir le mener à bien, mais ça reste difficile. Toi, je rêve plutôt d'une société aux valeurs de l'ESS. Et ben oui, alors là, moi je pourrais dire on a gagné. Mais je le vis chaque jour ici à l'usine végétale. Les gens se mélangent, se regardent et ils ont l'air de s'apprécier en tout cas.
18: L'économie sociale et solidaire, c'est travailler ensemble pour œuvrer, pour faire en sorte que ça aille mieux, tous ensemble, solidairement, pour l'économie, mais pas en le sens où on l'entend, pas l'économie financière, mais vraiment l'économie domestique à notre échelle et je veux dire une économie peut-être un peu qui est la plus importante, celle de le faire ensemble et pour des valeurs qui sont égales et propres, enfin et communes à chacun.
19: L'économie sociale et solidaire, pour moi, c'est une économie qui va privilégier l'humain.
20: Donc là,
19: l'humain par la solidarité et également l'environnement par des choix de durabilité ou des choix de de revalorisation de déchets. Pour moi, l'économie sociale et solidaire, c'est aussi une économie circulaire. Donc ce que je produis, je vais essayer de faire en sorte que ça soit entièrement transformable en d'autres choses. Mais c'est essentiellement autour du lien humain.
21: Alors moi, ma définition, c'est à partir de mon expérience personnelle. Mon parcours a fait que je viens du milieu culturel à la base, mais j'ai toujours été dans l'administration et l'ingénierie de projets culturels. Mais sous la forme d'économie classique. Et à un moment donné, du fait aussi du réseau familial et de l'entourage proche, j'ai approché le principe de l'économie sociale et solidaire par les coopératives. Comment j'ai intégré ça dans ma manière de fonctionner, c'est qu'en fait, c'est avant tout, c'est l'humain, c'est travailler autrement, c'est faire attention à la place de l'humain dans le projet, dans le fait de faire ensemble, qui m'a permis d'intégrer ce principe d'économie sociale et solidaire. Alors même s'il y a le principe, enfin, il y a toujours l'économie, mais une approche humaine et avec du lien social surtout. Donc c'est ce qui m'a plu quand j'ai aussi intégré le projet du tiers-lieu, parce que c'est développer des activités, mais tout en faisant attention aux uns et aux autres.
0: Parce que l'ESS, du coup, je l'ai carrément découvert ici. Je crois que j'avais eu peut-être quelques cours lors de mon parcours scolaire, mais rien de concret. Donc du coup, je l'ai découvert ici, et pour moi, l'ESS, c'est la coopération, c'est plein de projets innovants, avec de nouvelles personnes, c'est assez large. En fait, c'est marrant parce que je me rends compte que je le fais au quotidien, et la définition propre de l'ESS, en fait, je me la suis jamais demandé, parce qu'en arrivant ici, tout était ESS, donc en fait, j'ai grandi avec cette notion sans forcément l'intégrer, parce qu'elle est déjà intégrée en moi, en fait. Alors moi je le perçois, le terme économie, je le perçois pas comme un modèle économique pur, je le vois plus économie locale, travailler avec les acteurs du territoire, être bien centré avec les gens autour.
20: Je suis dans l'ESS, donc pour moi une définition c'est ce que je fais, je suis dedans. Du point de vue purement sémantique, depuis ma toute petite enfance, j'étais déjà dans l'ESS pour différentes raisons familiales que j'expliquerai pas forcément en détail là, mais voilà, c'était déjà par mon simple positionnement et ma posture initiale familiale et autres, j'étais dans l'ESS. Et ici aujourd'hui, c'est simplement développer, déployer toutes ces belles qualités humaines autour de l'ESS qui permettent donc bien évidemment d'en faire quelque chose de concret. Voilà. Alors moi j'ai travaillé dans des domaines où j'ai pu toujours exprimer cette propension-là de façon extrêmement forte à chaque fois. Donc que ça a été dans les premières expériences professionnelles que j'ai pu avoir jusqu'aux dernières, j'ai basculé à un moment donné justement, il y a 20 ans de ça, dans des activités qui permettaient d'explorer et d'exprimer plus fortement cette propension à dire que le système capitaliste va vers sa fin à un moment donné, et que si on ne comprend pas que les ressources ne sont pas infinies sur cette belle terre qui nous héberge aujourd'hui, on n'a rien compris. Et donc à partir de là, si on consacre pas une partie de sa vie à faire autrement, naturellement, c'est voué à l'échec. À partir du moment où tu as cette ADN, on va dire quelque part en toi, tu comprends vite que c'est un message à la fois qu'il faut que tu t'appropries et systématiquement que tu arrives à partager avec tes corrélégionnaires le plus possible. Car moi, c'est ma vision. Une des raisons qui a fait que j'ai quitté ma précédente place professionnelle qui était extrêmement confortable dans les chambres de commerce, un milieu très protégé, etc., pour faire autre chose.
22: L'économie sociale et solidaire, il faut à tout prix qu'elle prône l'autonomie. L'idée, bien sûr, c'est d'essayer de voir comment on peut vivre ensemble et vivre mieux, mais en même temps, chacun individuellement doit vivre sa vie. Donc que ce soit un tremplin ou un outil pour aller vers plus d'autonomie, c'est quand même l'idée.
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1: Bonjour, bienvenue à bord, caravane 128e périple sur les chemins du jazz et des musiques improvisées, c'est parti. Au programme aujourd'hui, la 19e édition du festival Éclat des Mailles qui se tiendra à Limoges du 14 au 24 novembre, édition présentée ici comme chaque année par son directeur artistique Jean-Michel Légoni au micro de RTF Limoges. Et puis dans la deuxième partie de ce magazine, nous entendrons un entretien avec Robin Finker, rencontré cet été à Coustouge par Yann Kos. Voilà pour le sommaire.

0: Avec Henri Texier, David Krakauer, Electro Deluxe, Jeanne Haddad et pas mal d'autres événements parmi lesquels on n'oubliera pas de mentionner l'expo photo Jazz Actuel conçue par notre association Jazzine. Éclat des mailles joue résolument la carte de l'éclectisme et de l'ouverture tous azimuts. La 19e édition du festival Limougeot se tiendra du 14 au 24 novembre. Jean-Michel Légoni nous dit tout au micro de Nawael Kamlechi-Riou et Enora Desforges de RTF Limoges.
1: Sur cette 19e édition, on a toujours 11 jours de concert. On commence donc le jeudi 14 novembre et on terminera le dimanche 24. Il y a un peu plus de 30 groupes. On a encore près de la moitié des formations qui seront en spectacle, en concert gratuit. Le festival se déroule toujours dans Limoges, principalement à l'Opéra de Limoges, à Jean Gagnant, au Centre culturel Jean Gagnant, à la Maison des arts et de la danse Jean Moulin, dans la bibliothèque centrale et dans les annexes de quartier, la Bâtie, Beaubreuil, Orance, et on aura également l'espace Nauriac et la salle de l'irrésistible fraternité qu'on appelle IF. Donc tout ça, c'est pour ce qui n'a pas changé. Ce qui a changé après, c'est les concerts du soir, notamment en jazz club. Les années précédentes, on était dans un endroit qui s'appelait l'Ambassade, devenu Pompette l'année dernière, mais qui du coup a encore changé de propriétaire. Et on sera cette année, pour la première fois, dans un bar qui est, à ma connaissance, un peu quasiment l'unique bar à faire des concerts en ce moment sur Limoges depuis plusieurs années, qui s'appelle les Limogés, rue du Temple. Et donc on sera chez eux les deux vendredis samedis du festival, une fois avec un groupe qui s'appelle Mokhtar, qui avait eu l'occasion déjà de venir dans cet établissement, et une formation que l'on apprécie beaucoup avec une chanteuse qui s'appelle Shirley Jones, qui est du bassin de Martel, de Souillac, qui s'appelle Spike Up. Voilà, donc ça c'est un vrai changement pour nous, pour notre public d'abord, et ce sont des concerts qu'on fait à 22h30 après les concerts à l'Opéra, pour donner l'occasion au public en sortant le vendredi et samedi d'aller finir la soirée en écoutant des belles formations et en pouvant prendre un verre tranquillement.

Voilà, ça c'est le principal changement. Au niveau des expositions, on a une très grosse exposition cette année que l'on souhaitait accueillir déjà, enfin le projet en tout cas mûrissait depuis pas mal de temps. C'est une exposition autour du jazz et de la bande dessinée. Donc on va faire cette exposition pendant 2 mois à la BFM Centrale dans le hall d'accueil. Cette exposition présentera 35 planches de 35 dessinateurs différents qui ont travaillé autour du monde du jazz, dans l'univers du jazz. Et l'objectif pour nous, c'est à partir de l'année prochaine, de 2025, de prendre chaque année un dessinateur parmi ces 35 et de travailler son œuvre. Donc cette année, on va rester sur un schéma général, 35 planches, 35 dessinateurs, et on va approfondir tout ça à partir de 2025. Donc ça, c'est la première fois qu'on fait une grosse expo avec la BFM, et c'est la première fois qu'on mobilise le hall d'accueil, là où ils font leurs principales expositions. Voilà, ça c'est le deuxième gros changement. Et en fait, cette année, je pense que depuis que le festival existe, c'est la première année où on aura 2 créations. Vraie création. Chroma, qui est une création portée notamment par Sylvie Dubreuil et Sylvia Ribeiro Ferreira, qui sera présentée le lundi 18 novembre au Centre culturel Jean Guénian. Et une deuxième création autour de Sébastien Farge, accordéoniste, compositeur avec lequel on travaille régulièrement depuis plusieurs années. Et on présentera la formation qui était présente l'année dernière, en 2023, qui s'appelle Origine, avec Amaury Fay au piano, Gauthier Laurent à la contrebasse et Francis Arnaud à la batterie. Et la particularité, c'est que cette année, cette formation va travailler avec l'Orchestre Symphonique de l'Opéra de Limoges Nouvelle-Aquitaine, 45 musiciens, sous la direction de la chef Chloé Mézy, d'origine limousine également. Donc on travaille qu'on mène depuis plusieurs mois, que Sébastien rêve depuis très longtemps et mène depuis lui aussi depuis plusieurs mois. Donc on aura au total un peu plus de 50 musiciens sur scène pour cette soirée exceptionnelle, avec une création qui va faire date, parce que c'est aussi un travail qui va être mené par l'Opéra de Limoges. Et ce concert que vous découvrirez le jeudi 21 novembre à l'Opéra de Limoges sera ensuite reproduit à Nexon et à Tulle sur l'année 2025.

0: Du coup, tout à l'heure, vous nous parliez du fait que de nombreux concerts se passent dans de nombreux endroits différents. Est-ce que pour vous, le fait d'avoir réparti les concerts un petit peu partout dans la ville, est-ce que c'est, qu'est-ce que ça vous apporte? Est-ce que c'est vraiment un atout selon vous?
1: Alors déjà, ce festival, c'est un festival d'automne. Il a lieu en novembre, donc forcément, on oublie de faire des concerts ou des animations en extérieur. Donc on est vraiment contraint par rapport aux salles. Et ensuite, on est contraint par rapport à leur fonctionnement. Alors même si des établissements comme l'opéra ou les centres culturels ou sont ouverts en journée, peuvent organiser des concerts ou des animations en après-midi, etc., on essaie de se caler au mieux, à la fois pour le public, mais aussi pour eux, sur leur mode de fonctionnement habituel. Donc ça, c'est un rythme qu'on a trouvé maintenant depuis des années, c'est un rythme qui fonctionne bien, le public adhère à ce genre de choses. La particularité aussi du festival, c'est qu'on a des concerts tous les jours. Même le lundi, il y a des concerts vraiment tous les jours. Le lundi, c'est la seule date où on n'a qu'un concert, le soir. Mais tous les autres jours, on a des concerts en soirée, en après-midi, on peut en avoir le matin. On a même un concert qui commence à 7h15 le matin. Donc, on est vraiment présent, je dirais, le plus possible dans le centre-ville, un petit peu à tout moment. Et en fait, on se rend compte que, si je reprends l'exemple du concert qui débute à 7h15 le matin, c'est à l'Irrésistible Fraternité. Ensuite, à 9h30, il y a un concert à la BFM Centrale. Ensuite, on a un concert à 15h dans une des BFM, etc., etc. Ce qui fait que pour la personne qui est vraiment festivalière, elle a un programme, entre le gratuit et le payant, elle a un programme vraiment toute la journée. Et ce dont on se rend compte avec l'évolution du festival, c'est qu'on a de plus en plus de gens qui, soit des régionaux, des locaux, soit des gens qui viennent de plus loin, qui séjournent dans la cité, et qui viennent surtout sur les deux gros week-ends, mais quand je dis gros week-end, ça commence le jeudi, quoi. C'est jeudi, vendredi, samedi, dimanche, et les gens commencent à prendre leur disponibilité pour venir sur ces deux gros week-ends, et on le voit au travers des restaurants, des hôtels, etc. Il y a de plus en plus de gens qui sont dans cette dynamique-là.

0: des expositions. Pouvez-vous nous en dire plus sur ça ?
1: Alors les expositions cette année, ça sera essentiellement des expositions photographiques. On peut avoir des expositions de peinture sur d'autres éditions, mais là cette année, ça sera que des expositions photographiques et celles que j'ai mentionnées tout à l'heure concernant la bande dessinée, qui est vraiment quelque chose d'à part. Là-dessus, on fait appel soit à des photographes locaux, régionaux. On va avoir une très belle exposition qui s'appelle Jazz Actuel, qui est un collectif en fait qui est basé sur Montpellier, dans lequel on a une de nos photographes régionales qui s'appelle Marilyn Caco, mais qui collabore très très régulièrement avec cette structure qui s'appelle Jazzine. Donc, à partir de cette année, on va avoir ensuite des animations, comme vous l'avez dit, de plus en plus avec les scolaires. Donc ça, on va faire un travail cette année avec un artiste qui s'appelle Mangan, qu'on avait accueilli en 2023 et 2022 pour la création de son nouvel album qui sort le 18 octobre et la création de son nouvel orchestre. Cette année, il va être en solo, il ne sera pas en concert et il va venir discuter avec les élèves de certains collèges, notamment à la BFM de Beaubreuil, mais aussi à Jean Massé, pour expliquer son parcours de musicien et sa vie de musicien. Il a eu 60 ans cette année et ça a été une grande occasion pour lui d'avoir ce nouvel orchestre avec des musiciens nationaux et internationaux. Donc il a toute une équipe autour de lui maintenant pour attaquer le national et l'international. Et on va passer, il va intervenir trois fois auprès de ses écoles et auprès de ses jeunes pour échanger, leur expliquer et répondre à leurs questions, surtout de comment on mène une vie d'artiste et comment même à 60 ans, la vie peut être un peu largement bousculée par rapport au fait d'être ici à Limoges.

Depuis 2 ans, répondu au programme Pass Culture. L'an dernier, on a eu à peu près 400 élèves qui ont bénéficié du Pass Culture pour assister à des concerts du festival, ce qui va être à peu près le même ordre cette année. On le voit d'ailleurs sur le festival, la progression du public fait qu'on a de plus en plus de jeunes, alors dans la partie 30-40 ans, mais dans la partie 18-30 ans, on a aussi maintenant pas mal de jeunes qui viennent sur ce festival, et ça se voit. Enfin, je veux dire, c'est... Alors, ce qui participe aussi à ça, c'est quelques changements artistiques dans la programmation. On programme toujours des artistes qu'on apprécie, mais pas forcément des artistes de jazz. Alors, on est très ouvert depuis longtemps sur ce qu'on peut mettre derrière le mot jazz. Depuis 2-3 ans, on fait aussi appel à des artistes de la scène chanson française, pop-rock. Je pense à Bertrand Belin, Jeanne Hadet cette année, Kezia Jones, voilà, qui répondent pas aux critères du jazz. Mais alors Jeanne Hadet, c'est un contre-exemple, parce qu'elle vient du jazz, mais c'est quelqu'un qui a très rapidement progressé dans l'électro et qui aujourd'hui propose un programme encore tout à fait différent. Et on se rend compte qu'en proposant ce type d'artiste, on a un public déjà qui les connaît, qui adhère à ces concerts-là. Et on se rend compte aussi qu'au travers des passes, donc les passes chez nous, c'est les possibilités d'acheter plusieurs concerts à tarif réduit. Et on se rend compte que le public adhère aussi à cette idée-là. C'est-à-dire que quelqu'un qui est fan de Jeanne Hadet et qui au départ ne pensait voir que Jeanne Hadet, au final on se rend compte qu'on a des gens qui achètent un billet pour Jeanne Hadet, un billet pour Electro Deluxe, un billet pour Henri Texier, etc., etc. Donc ça, c'est un travail qu'on a mené récemment, mais qu'on va renforcer, parce que c'est ce qui permet aussi au festival de grossir, de se développer, d'accueillir un nouveau public. Et on voit que ce public-là, en tout cas, est curieux et fait attention au reste de la programmation.

0: Du coup, est-ce que vous avez vu vraiment un vrai changement quant à l'élargissement du public? Est-ce que ça vous a vraiment permis de toucher un public plus jeune, plus large, le fait d'avoir élargi, non pas au jazz, mais aussi aux musiques actuelles?
1: Depuis 2019, on a eu une évolution. 2018-2019, on a eu

0: Une évolution très forte de la billetterie. On avait fait plus 30%. Ensuite, il y a eu le Covid. Et quand on a pu reprendre dès 2021 sur le festival, tout de suite, on a vu qu'on était sur la dynamique de 2019. Et ça ne s'est pas démenti. Et depuis, en gros, ces trois dernières années, on gagne chaque année entre 1000 et 2000 personnes de plus par édition. Et au travers de cette évolution du nombre, on se rend compte aussi de la diversité des publics qui le composent. Donc oui, c'est maintenant, c'est significatif, on le voit, oui.
1: Et du coup, est-ce que c'est important pour vous, est-ce que c'est un rôle que vous vous donnez aussi d'utiliser ce festival comme tremplin pour de jeunes artistes ?
0: Alors, la notion de tremplin, il y a deux façons de la, à mon sens, de la considérer. C'est où un festival organise un tremplin et ça devient une véritable opération, c'est-à-dire qu'il y a un jury, on fait une sélection de groupes en amont, etc., etc. Donc, et il y a plein de festivals, notamment de festivals de jazz, qui possèdent encore des tremplins. Je pense à Action Jazz, je pense au Festival de Laurent. Bref, il y a tout un tas de festivals en France qui ont une partie tremplin. Nous, on n'a jamais mis ça en place depuis l'origine du festival. Par contre, le fait de soutenir des artistes régionaux et de les présenter à différentes occasions, ça oui, on le fait tout le temps depuis le début. Donc on ne le fait pas sous forme de tremplin, mais on le fait sous forme de tremplin au sens aider, participer à la carrière d'eux. Il faut souligner quand même qu'on n'est pas dans un bassin de pratique musicale en jazz très, très fourni. À mon avis, il y a différents aspects qui permettent d'identifier ce manque de nombre de groupes d'artistes plus ou moins importants. Et comme le jazz et les musiques improvisées, ben, ça a plutôt tendance à se développer, à se pratiquer dans des clubs ou dans des petites salles, il faudrait qu'on puisse avoir une présence de ces clubs de façon un peu plus visible et soutenue.
2: Vous nous parliez au début de cette interview de la création, des deux créations notamment qui sont présentes sur ce festival. Pourquoi ce choix d'avoir mis l'accent sur ces créations cette année ?
0: Alors, il y en a une, c'est la création de Chroma, c'est Sylvie Dubreuil, que l'on connaît depuis très longtemps sur le festival. Et c'est d'elle-même, elle est venue nous voir et nous a dit « voilà, j'ai un projet ». Pouvez-vous m'aider? Qu'est-ce qu'on peut faire ensemble, etc., etc. Donc on lui a tout de suite dit oui, pour la simple bonne raison, c'est que Sylvie est quelqu'un de performant, de très professionnel, donc elle nous a bâti un peu son projet artistique, mais au-delà de ça, on a répondu favorablement tout de suite. Le projet de Sébastien Farge, c'est autre chose, c'est un accompagnement d'un artiste depuis 10 ans maintenant. Sur le label Laborie Jazz, on avait sorti son premier album en jazz qui s'appelait Ségurel Forever, qui était à la fois un hommage à Jean Ségurel, qui est un maître pour Sébastien Farge. Cet album a permis à Sébastien Farge de présenter ses premières compositions en jazz et des reprises de l'univers de Jean Ségurel. Donc c'est vraiment un travail de fond qu'on mène avec lui depuis longtemps. Et après avoir fait son deuxième album Origine, Sébastien avait vraiment ce rêve de un jour pouvoir se produire avec un orchestre symphonique. Alain Mercier, le directeur de l'Opéra de Limoges, connaît très bien aussi Sébastien Farge. J'avais eu l'occasion d'échanger avec lui à de multiples reprises sur différents sujets, pas forcément que par rapport au jazz. Et voilà, et on s'est tous réunis autour de la table et puis on a dit ben, on va t'aider et puis tu vas y aller, quoi. Voilà, je dirais pas qu'on avait la partie la plus facile, mais je pense qu'on avait la partie la plus facile parce que après il a fallu tout réécrire pour 55 musiciens, choisir la chef d'orchestre, bien s'entendre avec elle, etc., etc. Donc c'est une vraie machine qu'on lance là.
2: Le festival a pris beaucoup d'ampleur depuis sa création, c'est vraiment un incontournable maintenant aujourd'hui. On sait que vous êtes en relation avec, en collaboration même avec l'Office de Tourisme, encore une fois, afin d'étendre un petit peu la visibilité du festival. Est-ce que vous pouvez nous en dire un peu plus sur cette collaboration ?
0: Alors cette collaboration et puis d'autres, le principe du festival c'est qu'on est deux à le gérer. Le festival est une association, on repose sur une association qui s'appelle l'association Éclat des Mailles Jazz Édition, dans laquelle on a 11 administrateurs bénévoles, mais après il y a deux personnes à l'année qui s'occupent du festival et de toutes les actions du festival, c'est mon fils Élie et moi-même. Et l'équipe pour le moment n'évolue pas, c'est-à-dire qu'elle reste petite, elle reste basée sur deux personnes et uniquement par rapport à des contraintes financières, parce qu'on souhaite encore privilégier tout le contenu du festival par rapport à un développement de personnel qui permettrait sûrement de faire certaines choses supplémentaires, sûrement de faire mieux sur certaines actions qu'on est en train de mener. Mais en tout cas, la réalité, c'est celle-là. Donc, par rapport à des partenaires comme l'Office de tourisme, notre discours, il est très simple depuis des années. C'est de dire à nos partenaires, ce festival, c'est le vôtre, et si vous voulez faire quelque chose, ben vous prenez ce que vous savez faire et ce que vous pouvez faire. Nous, par exemple, sur ce qui nous rapproche de l'Office de tourisme, c'est que organiser des concerts, vendre des places, des tickets, etc., on sait faire. Organiser la venue d'un groupe qui va venir de, je reprends un exemple de l'année dernière, mais un groupe de scolaires qui sont venus passer 3 jours de Machecoul en Loire-Atlantique pour venir sur le festival, ça faisait 110 personnes, ça, on n'est pas capable de gérer ça. Ça, on ne sait pas faire. On ne sait pas réserver les hôtels, on ne sait pas s'occuper d'animer un groupe de 110 personnes à la journée pour les amener balader dans Limoges, etc. Voilà, ça, on ne sait pas faire. Et petit à petit, chacun a trouvé sa place. Donc, l'Office de tourisme de Limoges Métropole, dans les diverses collaborations qu'on a pu avoir par le passé, à un moment donné, là aussi, on s'est rendu compte qu'il y avait de plus en plus de gens qui venaient de l'extérieur et que peut-être l'idée de proposer des produits, des packages un peu de hébergement, concerts, visite de Limoges, etc., serait pas une mauvaise idée. Donc voilà, tout ça est en train de prendre, ça fait 3 ans maintenant qu'on met des produits, entre guillemets, touristiques à vendre comme ça, et on part un petit peu à la découverte. Ça a très bien marché il y a 3 ans, et là on essaie de trouver un autre compromis cette année.
2: Bon, bah écoutez, Jean-Michel Legoni, je pense que vous avez répondu à toutes nos questions. Merci beaucoup d'avoir pris le temps d'être avec nous aujourd'hui. On vous retrouvera donc du 14 au 24 novembre pour cette 19e édition du Festival de Jazz Éclat d'Émail. N'hésitez pas à aller sur le site internet pour plus d'informations.
0: Merci à vous.

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1: C'est à Coustouge, Pyrénées-Orientales, que se tient chaque été le festival de théâtre 5-4-3. Bien sûr, le magazine Caravane n'a pas spécialement vocation à se faire l'écho de cet art-là, sauf lorsqu'un musicien improvisateur de la trempe de Robin Finker y est invité à enchevêtrer les notes de son saxophone aux textes qui y sont présentés. Et c'était le cas au mois d'août, l'occasion pour Yann Kos d'aller tendre le micro à ce Sévenol d'adoption.
0: Il n'était évidemment pas habitué aux cols durs. Son œil féminin passa en revue ses habits bon marché et mal coupés et tous les petits faux plis des manches révélateurs de biceps saillants.
2: Je suis à Coustouge, aux confins du Haut-Vallespire et donc proche de l'Espagne aussi, de la Catalogne. S'y déroule pendant, depuis quelques années, un formidable petit festival par la taille et grand par l'imagination, il s'appelle 5-4-3. Je suis avec Robin Finker, car chaque année, il y a aussi des musiciens, c'est un festival de théâtre, mais il y a également des musiciens qui viennent donner la réplique. Et justement, c'est un peu le sujet des questions que j'aurais voulu poser à Robin. Donc Robin Finker, saxophoniste, clarinettiste, émérite, que comment on fait quand finalement on n'est pas sur un programme écrit avec des thèmes, etc. Et là, on vient vivre à côté d'un texte. C'était le cas hier soir, avec un texte anglais, lecture. Et puis à nouveau avec une lecture, avec le Cantique des Cantiques, là maintenant dans l'église assez extraordinaire, au niveau acoustique comme au niveau visuel de Coustouge. Alors comment on s'insère dans un festival de théâtre quand on est un musicien ? Peut-être le seul quasiment cette année, et comment on fait de la musique dans un contexte comme celui-là?
3: Alors, je sais pas comment on fait, mais je peux raconter peut-être comment moi j'en suis arrivé à avoir une interaction avec ce festival et surtout les comédiens qui en font partie, parce qu'il y a quand même une équipe de comédiens qui revient tous les ans. À la base du festival 543, c'est Pierre Beau et Violaine Schwartz qui ont initié ce projet. Pierre Beau, ils sont tous les deux comédiens. Violaine est aussi écrivaine et chanteuse. Et donc, ils font une création tous les ans. Ils en parleraient évidemment beaucoup mieux que moi de tout ça. Mais voilà, ils ont eu l'idée de fédérer autour de leurs amis comédiens une troupe qui revient tous les ans et qui serait étoffé d'amateurs et musiciens et comédiens et de voilà d'essayer de créer comme ça une émulation collective autour de ce petit festival. Et Pierre Beau est un vieux compagnon de route de Vincent Courtois et moi je suis un peu moins vieux compagnon de route mais un peu vieux quand même de Vincent Courtois aussi et on a fait pas mal de choses ensemble. Et Pierre a la particularité d'être un de ces comédiens, comme j'en ai rencontré peu, qui est en fait aussi un musicien improvisateur, mais il improvise avec les mots, c'est-à-dire qu'il a un sens du rythme et du jeu qui, pour moi, me rappelle vraiment la sensation de jouer avec un improvisateur. Voilà. Et donc avec Vincent, Courtois, on a fait plusieurs créations, on a invité Pierre dans plusieurs trucs, dont une création qui s'appelait Auckland, qui était autour du livre Martin Eden de Jack London. Et voilà, on s'est très bien entendu là-dessus avec Pierre, et lui m'a demandé, il m'a dit « Est-ce que tu veux pas venir ?» C'était il y a 2 ans, au Festival 543, écrire la musique pour une pièce, pour une petite fanfare amateur, et puis au passage, on répétera des trucs ensemble, on improvisera, on fera des choses en plus.

ça a été ça ma rencontre avec ce festival. Donc à la base, je suis venu vraiment en tant que musicien qui avait écrit de la musique et j'ai fait répéter des musiciens amateurs qui accompagnaient la pièce. Et puis de fil en aiguille, il y a eu des idées de faire d'autres collaborations. Cette année, donc, Pierre et Violaine ont repris un texte qu'ils avaient mis en scène qui s'appelle « Rouge ou mort ». Et là, ils m'ont vraiment demandé de venir improviser avec eux. Mais ils ont tous les deux voilà, ce sens du rythme. C'est un texte qui est très musical, qui est beaucoup dans des phrases découpées, des phrases répétées. Il y a vraiment quelque chose de très rythmique et une écriture qui, des fois, fait un peu penser à certaines des écritures de compositeurs contemporains, de musique contemporaine des années 70, par exemple, des choses comme ça, comme Apergis, des choses comme ça. Bref, moi, je me suis senti très bien dans cette écriture-là et ça nous a permis un peu de creuser cette chose, d'être... quelle est ma place? Alors, comme je suis saxophoniste et clarinettiste, j'ai pas vraiment... même si je voulais juste accompagner, c'est assez compliqué. Je suis un peu obligé d'être... Je suis pas vraiment un bassiste, je peux pas faire un paysage comme pourraient le faire d'autres instruments, peut-être plus harmoniques ou des instruments électroniques ou la guitare électrique. Bref, voilà, moi j'ai plus un rôle mélodique, donc qui rajoute presque une voix, une parole de plus. Donc après, c'est tout ce jeu de quand est-ce qu'on se met devant, quand est-ce qu'on se met derrière, quand est-ce qu'on ponctue ou au contraire on parle en même temps. Et là, ça fait appel plus à moi, ma pratique d'improvisateur.

0: Mais c'est vrai qu'eux ont cette approche du texte qui peut devenir un objet sonore. Et moi, j'ai cette approche du son qui peut avoir plusieurs rôles, celui d'être narratif ou au contraire d'être plus abstrait, plus dans l'illustration. Donc j'ai essayé de jouer sur ces tableaux, mais pour moi, je dirais pas que c'est une zone de confort, mais c'est un endroit où j'apprends beaucoup de choses et où mon attrait pour l'improvisation, je me sers beaucoup des outils de l'improvisation dans ce contexte-là. C'est très utile.
1: Mais alors, dans ce fameux spectacle d'hier soir, donc qui s'appelle Rouge ou Mort, qui est donc sur Bill Shankly, qui a été le développeur du Liverpool Football Club et qui a été entraîneur pendant des années, qui est un footballeur écossais. J'ai été révisé après. Personnage assez étonnant. Il y a quand même aussi des thèmes, le thème porteur du club, évidemment, que vous avez joué. Donc et Robin, vous avez fait travailler aussi des musiciens de tout âge.
0: Ouais.
1: Musiciens amateurs, et puis il y avait aussi des jeunes qui venaient aussi à la fin de la pièce. Il y a aussi ce rapport-là dans le festival, c'est-à-dire l'inclusion comme ça avec de faire des allers-retours entre amateurs et professionnels. Ça, c'est aussi quelque chose qui doit titiller aussi l'improvisateur et cette capacité à aller chercher, à aller amener, à prendre avec, ou je sais pas.
0: Ben, y a vraiment un truc de... Il y a un choix de trouver le moyen de créer du lien. Quand on monte un festival dans un endroit aussi reculé, je crois que pour Pierre et Violaine, c'était une évidence qu'il fallait tout de suite ouvrir les portes le plus grand possible pour que les gens se sentent investis et participent et deviennent bénévoles ou alors s'investissent artistiquement. Bref, il ne s'agit pas de venir avec quelque chose de tout près et de l'imposer dans un territoire, ça ne marcherait pas. Et ils ont été très forts pour faire ça. Et donc les niveaux d'investissement dans le festival sont multiples. Ça va de la vingtaine de bénévoles qui est sur le coup pour tout ce qui est technique, catering, peu importe, à tous les amateurs et comédiens et musiciens qui petit à petit ont rejoint le festival. Et les musiciens, en l'occurrence, Pierre m'a demandé pour la deuxième fois de leur faire une proposition. Et comme il y avait ce spectacle Rouge ou Mort, donc comme tu l'as dit, sur le développement du Liverpool Football Club, sur vraiment la période de la fin des années 50 jusqu'à la fin des années 70, et que Bill Shankly a amené un hymne qui s'appelait You'll Never Walk Alone, qui est une très belle chanson, qui est devenue l'hymne du Liverpool Football Club. Moi, je me suis dit, écoute, je vais faire un arrangement ou plusieurs arrangements de ce thème-là et on va monter comme une fanfare de supporters qui va venir ponctuer la pièce. Je les ai fait répéter. On a passé quelques jours à travailler ça. J'ai rajouté des éléments un petit peu d'improvisation dirigée, de sound painting, de trucs, pour pouvoir décliner ce thème de plusieurs manières, parfois sous le texte, parfois au contraire... vraiment de manière frontale, comme à la mi-temps d'ailleurs, on joue. Voilà. Et tout le jeu était d'impliquer cette bande de musiciens, dont le plus jeune avait 8 ans, je crois, 9 ans, et le plus âgé, 75. Dans l'aventure. Pour moi, ça fait complètement sens avec ce pourquoi je fais de la musique. De pouvoir, moi, utiliser mon langage, qui est un langage plutôt contemporain, on va dire, de musicien, dans un contexte très horizontal, très ouvert, qui cherche à créer des ponts, créer des liens, ça fait sens.
1: Alors, on passe à aujourd'hui. Aujourd'hui, on était dans l'incroyable église de Coustouche, qui est quand même assez un peu surdimensionnée par rapport au village. Une église romane, magnifique, et avec une acoustique assez incroyable. Et donc là, avec le Cantique des Cantiques, deux comédiens, Donc l'idée est venue de Robin Finker ou de comment ça s'est passé cette rencontre ?
0: Alors non, là pour le coup c'est différent de ce qu'on a fait avec Rouge ou Mort qui était plutôt, on va dire, une création. Hein. Il y a eu des jours de répétition, on a fait plusieurs résidences, etc. Il y avait un planning des vrais choix. Là c'était plus l'idée d'une rencontre, donc beaucoup plus improvisée. Pierre m'avait demandé de jouer en solo dans l'église. Moi, je suis très très fan de l'acoustique de cette église. Je la trouve vraiment spéciale et très forte. Voilà, c'est un endroit où c'est des pierres qui résonnent fort, moi je trouve. Et donc Pierre m'a proposé de faire un solo et un peu plus tard, il m'a dit écoute, Mireille et Étienne, ils font un travail sur une lecture du Cantique des Cantiques et ils aimeraient bien. On aimerait les programmer après ton solo ou avant, qu'est-ce que t'en penses ? Et j'ai dit, bah, écoute, on trouve le moyen de mélanger les deux, je fais un solo au début, et puis eux, ils finissent tout seuls à la fin, et puis on voit ce qui se passe au milieu. Quoi. C'était un peu ça l'idée. Alors comme tout le monde est sur 42 tableaux en même temps pendant le festival, on n'a pas du tout eu le temps de se pencher sur la question, mais on s'est dit, ça va être super, rendez-vous à 15h, le jour J, on jouait à 17h. Et on se met d'accord sur deux, trois petites choses. Et là, j'ai envie de dire que c'était vraiment un truc à quatre, hein, avec les deux comédiens, moi qui jouais, et cette acoustique très particulière. Et il fallait trouver la bonne interaction avec tout ça. C'est un texte qui est très fort, qui se suffit à lui-même. L'acoustique, elle se suffit à elle-même. Moi, je me suis senti vraiment porté par tout ça. Et puis, j'étais content de pouvoir ouvrir le son, on va dire, par un solo d'une dizaine, quinzaine de minutes qui permettait un peu de mettre le public dans une acoustique, en faisant résonner un peu, en utilisant un peu les rebonds harmoniques, des trucs comme ça. Et qui a fait qu'ensuite, quand la parole est arrivée, je pense que les oreilles étaient ouvertes. Et voilà, après ça s'est déroulé.

0: Alors, on est en été, il y a parfois les moments de vacances, et puis il y a de toute façon des projets qui courent. Les projets qui courent, c'est quoi ?
1: Là, il y a pas mal de projets qui courent en ce moment, mais pour la rentrée, moi, j'ai toujours mes projets autour du Je travaille beaucoup autour du folklore et de. On en a déjà discuté. Le trio Shadowlands va beaucoup jouer à la saison prochaine. Donc, ce qui est bien, c'est un trio européen avec une chanteuse irlandaise qui habite à Londres et un pianiste anglais qui habite à Berlin. Kit Downs pour le piano et Lauren Kinsella à la voix. Et ça, à partir du mois d'octobre, on va pas mal jouer. Donc, je m'occupe de préparer ça. Un deuxième disque qui va être enregistré au mois de mars.

Kate, ça fait plus de 20 ans qu'on fait des trucs ensemble. C'est vraiment un pianiste assez exceptionnel depuis toujours, qui a pour moi la grande particularité d'arriver à jouer sur beaucoup de tableaux différents dans sa carrière, comme à l'intérieur d'un seul morceau. Et ça, c'est quelque chose qui m'est très cher et qui représente un peu pour moi mon souvenir de la scène londonienne, où les musiciens ont pour habitude de naviguer d'une étiquette à l'autre, d'une esthétique à l'autre, de manière assez libre, parfois par nécessité économique aussi, de devoir jouer plein de musiques différentes. Kit, c'est quelqu'un avec qui j'ai travaillé sur plusieurs projets dans le passé, et on a eu envie de fabriquer un petit groupe autour de l'idée de chansons composées par nous-mêmes ou des chansons collectées, non pas qu'on détournerait, mais qu'on jouerait sous différentes lumières. D'où le nom Shadowlands, où on s'amuserait à jouer à la fois la chanson et son ombre, ou la chanson et sa face cachée. Tu vois. Pour mener à bien cette idée-là, on a pensé à la chanteuse Lauren Kinsella, qui elle aussi joue sur plein de tableaux. Elle a notamment un groupe de pop qui s'appelle Snow Poet, qui est un super groupe qui cartonne en Angleterre, mais aussi elle est professeure à Trinity College et à la Royal Academy en improvisation. Enfin, c'est des musiciens vraiment tout terrain. Et Lauren a la particularité d'avoir beaucoup étudié la musique folk irlandaise, notamment la musique Shanoz. Elle parle Shanoz, qui est un dialecte du Connemara. Donc elle a un rapport comme ça à ces vieilles mélodies qui est très instinctif, qui est aussi très abouti. Elle a un vrai propos avec ça. Elle prend pas ses chansons comme ça à la légère. Elle choisit comme

Ça fait des années que je travaille autour de, des musiques folk, mais pas seulement des musiques traditionnelles, mais de cette question de la mélodie. Moi, je viens plutôt du jazz, comme tu le sais, mais de pourquoi il y a des mélodies qui nous accrochent? Qu'est-ce qui fait que des mélodies traversent le temps, parfois sans être transformées à la note près? On a joué une mélodie qui s'appelle Death and the Lady, qui est un chant qui date des grandes pestes en Angleterre, donc du 15e siècle, fin 14e, début 15e siècle. C'est une chanson qui a probablement été chantée de cette manière-là, enfin pas de cette manière-là, mais quasiment à l'identique, depuis 6 siècles. Quoi. Moi, ça me questionne beaucoup. Qu'est-ce qui fait que le pouvoir d'une mélodie, le pouvoir d'une mélodie à traverser le temps, et comment elle rassemble des gens, comment elle évoque des choses. Et donc nous, on travaille sur ces mélodies en y ajoutant différents plans sonores. En fait, c'est cette idée de l'ombre de la mélodie, de l'ombre de la chanson, c'est comment on peut l'évoquer de loin et qu'elle l'évoque et qu'elle tout de suite il y a des images qui en ressortent quand même, ou au contraire la vraiment la mettre au premier plan et travailler plus sur du décor, du paysage, des choses.

0: quand on fait la musique traditionnelle, on fait pas de la musique du passé, on fait de la musique du futur, puisque la tradition ne s'interrompt pas et qu'elle va se retrouver ailleurs.
1: Je pense qu'elle sera cosmopolite, la musique du futur. La musique est en train de devenir métisse en fait, là. C'est un poids. C'est vraiment un poids. D'ailleurs, on dit le poids des traditions.
2: Et parallèlement, j'ai un projet qui s'appelle les Future Folk Stories, qui est plus un projet de territoire où on va faire tout un volet dans les Cévennes pendant 2 ans. Ça va s'appeler l'épisode Cévenol, qui est un projet de collectage. On fait de la composition électroacoustique à partir de collectage, d'interviews qu'on va mener auprès de publics très variés, des enfants dans les centres sociaux, des EHPAD, voilà. Et on découpe ces interviews, c'est des interviews sur le thème du folklore du futur et du lien avec la tradition en général et comment on imaginerait un folklore commun dans le futur.
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2: Et donc on utilise ces interviews pour en faire des objets sonores et créer de la musique avec, faire de la composition qui se retrouve être une sorte de documentaire radiophonique joué en direct. Ouais. Donc ça démarre en septembre pendant 2 ans, ça fait déjà 2 ans qu'on fait ce projet-là un peu dans différentes régions et là on le démarre un peu dans le coin où j'habite, là, dans le Piémont des Cévennes. Donc ça va me demander pas mal de boulot. Voilà. C'est ça pour la suite.
4: Bon, bah bonne suite, Robin. Merci.
2: Merci.
5: Outre les Future Folk Stories dont il nous parlait à l'instant, la suite pour Robin Finker, c'est également Bees, duo qu'il forme avec Sylvain et Larry, et qui sera programmé mi-novembre au Festival Jazz d'Or à Strasbourg, tout comme le sera d'ailleurs Shadowlands, dans le cadre d'une tournée automnale qui emmènera également le trio à Paris, Avignon, Nîmes, Monoblet et Toulouse. Et puis la suite, c'est aussi le trio Finisterrae de Vincent Courtois, trio au sein duquel Robin Finker croise le fer, ou du moins le cuivre, avec son compère Daniel Erdmann. Le trio en question sera invité au festival Jazz sur le Grill à Valence le 21 novembre, et un peu plus tard, au mois de février, à Cabestany dans le 6-6, dans le cadre de la saison Jazzèbre. Ainsi se referme ce numéro de Caravane, merci de votre écoute.

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2: Bonjour à toutes et à tous, RFI à Paris, il est 18h.
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1: Adrien Delgrange.
2: 16h en temps universel, nous sommes le vendredi 24 juillet. Le feu part dans tous les sens et il dévore tout sur son passage. Voilà les caractéristiques de l'incendie en France, près de Bordeaux, toujours pas maîtrisé malgré une lutte acharnée des pompiers. Des incendies ailleurs en Europe, notamment en Espagne, où la région de Madrid est cernée par les feux. L'actualité internationale nous emmènera aussi en Inde, où les étudiants sont toujours en colère contre le gouvernement de Narendra Modi. Au Moyen-Orient, l'Iran a été une nouvelle fois bombardé par les Américains. L'Iran a riposté avec des attaques contre des installations américaines à Bahreïn, en Jordanie, ainsi qu'au Koweït. Et puis enfin, à la page sport, beaucoup plus léger avec le Tour de France, le maillot jaune Tadej Pogacar vient de s'imposer en haut de l'Alpe d'Huez. Voilà pour les titres, soyez les bienvenus. En France, à l'heure actuelle, plusieurs incendies toujours non maîtrisés. Tout d'abord en Nouvelle-Aquitaine, proche de Bordeaux. C'est un incendie XXL, imprévisible et vorace, prévient la préfète de Gironde. La presqu'île française du Cap-Ferret, près de Bordeaux, fait l'objet d'un ordre d'évacuation totale par la route et par bateau. Dans le département du Var, là, ce sont 800 pompiers engagés qui comptent sur une météo plus favorable pour contrôler cet incendie qui a déjà parcouru 3700 hectares. Tanita Fallet, les feux sont d'une ampleur exceptionnelle.
5: Pour le ministre français de l'Intérieur, les feux en cours sont exceptionnels.
6: Au moment où on se parle, on a dépassé un seuil sur le seuil des 50 000 hectares qui ont été brûlés depuis le 1er janvier de cette année. Donc si vous prenez la référence par rapport à l'an passé, c'est quasiment x3 un hectare brûlé à la même période l'an passé.
5: En Nouvelle-Aquitaine, la région de Bordeaux, deux très gros feux sont en cours, près du Cap-Ferret et de Biscarrosse, dans le sud-ouest du pays. Les deux incendies sont proches, il n'y a environ que 100 km entre les deux. Ces zones sont très fréquentées par les touristes. En tout, 63 000 personnes ont été évacuées. Au Cap-Ferret, c'est une évacuation particulière. Les personnes ont dû monter sur des bateaux et passer par la mer. Le territoire est une presqu'île, c'est-à-dire qu'il est entouré par la mer et qu'il n'y a qu'une seule route. On ne pouvait donc pas évacuer toutes les personnes par là. Dans le sud-est de la France, dans le Var, un feu est aussi en cours, mais il y a moins de vent que dans le sud-ouest. L'incendie pourrait donc rapidement être arrêté.
2: Toujours en Europe, en Espagne, la région de Madrid, cernée par les feux. Via les téléphones portables, les habitants reçoivent des messages leur demandant de quitter les lieux et de se mettre à l'abri rapidement. Environ 25 000 personnes ont été délogées ces dernières heures. En Inde, journée de protestation. Des milliers de jeunes sont toujours réunis sous la bannière du parti du peuple des cafards. Ils campent jour et nuit sur une place du centre de la capitale, New Delhi. Le mouvement a été créé sur Internet en mai dernier après des fraudes massives lors des examens universitaires. Ce mouvement demande la démission du ministre de l'Éducation. Nicolas Feldman, bonjour.
7: Bonjour Adrien.
2: Le ministre est toujours en place. En revanche, Narendra Modi, lui, le Premier ministre, est depuis tout de même sorti de son silence.
7: Oui, avec d'abord un message écrit, rien n'est plus important que le bien-être et l'avenir de notre jeunesse, puis fait extrêmement rare dans une vidéo sur les réseaux sociaux. On y voit le Premier ministre indien à son bureau qui se filme avec un téléphone sans maquillage. Narendra Modi dit comprendre la douleur des étudiants et annonce même une nouvelle loi contre les fraudes aux examens.
8: J'ai donné aujourd'hui des instructions au ministère concernant les tribunaux à procédure accélérée. Après un travail acharné, les ministères m'ont même soumis le projet de loi tard hier soir. La question des peines sévères sera débattue en Conseil des ministres ce vendredi et le texte sera finalisé après consultation des ministres. Nous nous efforcerons alors de faire adopter le projet de loi par la Chambre le plus vite possible.
7: Alors, cette annonce peut-elle calmer la colère des manifestants ? Il reste en tout cas encore massif massivement mobilisés et preuve que les autorités prennent désormais ce mouvement très au sérieux. Ce matin, pendant près de 2 heures, 2 ministres ont rencontré des représentants du parti des cafards. Les revendications restent les mêmes, une réforme du système d'examen et surtout la démission du ministre de l'Éducation. La réunion n'a pas permis d'avancer, mais le gouvernement s'est engagé à répondre à toutes ces demandes lors d'une prochaine rencontre ce samedi.
2: Merci Nicolas. Nicolas Feldman dans le journal En français facile RFI à Paris, 18h05. De nouvelles attaques ont eu lieu en Ukraine et en Russie. En Ukraine, 15 personnes sont mortes. En Russie, 6 personnes ont été tuées. Tout d'abord, près de Kiev, des missiles russes ont frappé à un événement organisé par des entreprises de l'industrie de la défense. Au moins 10 personnes sont mortes. Et puis dans la ville de Sloviansk, dans l'est du pays, 2 bombes russes ont aussi fait 5 morts. Côté russe, une attaque ukrainienne a visé une entreprise dans la région de Kirov. Selon les autorités russes, 6 personnes sont mortes. Le conflit au Moyen-Orient, il s'étend désormais à de nouveaux horizons. Le nombre d'acteurs impliqués dans la guerre s'élargit. L'Iran a d'ailleurs déclaré ce matin tenir pour responsable tout pays participant, coopérant ou aidant les États-Unis dans leurs attaques. De nouvelles cibles sont atteintes, comme ce centre de données Amazon touché à Bahreïn, selon les gardiens de la Révolution. Par ailleurs, un nouveau front s'est ouvert cette semaine en mer Rouge. Les Houthis du Yémen, soutenus par l'Iran, ont annoncé le blocus maritime de l'Arabie Saoudite et du détroit de Bab el-Mandeb. Pour Franck Mermier, directeur de recherche émérite au CNRS et auteur du livre sur le Yémen, eh bien pour lui, le blocus du détroit constitue un moyen de pression efficace pour l'Iran.
3: C'est un moyen de pression extrêmement fort exercé par l'Iran en actionnant, si on peut dire, la carte Houthis en mer Rouge, puisque pour le moment, donc, c'est plutôt le détroit d'Ormuz qui était sous le feu des projecteurs avec un arrêt du transport maritime. Et si Bab el-Mandeb et la mer Rouge est là sous la menace des Houthis, là on verrait aussi des conséquences extrêmement graves sur le transport maritime international, ce qui signifierait aussi une intervention non seulement de l'Arabie Saoudite, qui évidemment voudrait que son pétrole puisse être transbordé à partir du port de Yanbu sur la mer Rouge, mais aussi de la part des puissances occidentales et riveraines de la mer Rouge qui évidemment voudraient contrer cette menace de fermeture du détroit de Bab el-Mandeb par les Houthis.
2: Des propos recueillis à la mi-journée par Paul Loncin-Spinelli. Ils évoqueront sûrement ce sujet ensemble lundi à Washington, à l'invitation de Donald Trump. Benjamin Netanyahou, le premier ministre israélien, rencontrera le président américain à la Maison-Blanche, en pleine négociation avec le Liban. Comme médiateur, les États-Unis, Benjamin Netanyahou cherche à rencontrer Donald Trump. Ce sera donc chose faite lundi prochain, une visite qui intervient quelques jours après celle du président libanais, Joseph Aoun. L'actualité en Tunisie, où Rached Ranouchi est dans un état de santé critique, selon ses avocats. L'opposant politique est en prison, il est âgé de 85 ans. Ses avocats ont déclaré que son état de santé était critique car il s'est évanoui dans sa cellule et il se trouve dans un état d'épuisement. Le chef du parti islamiste Ennahda avait été condamné dans plusieurs affaires à la prison à vie. Un dernier mot de sport pour vous parler du Tour de France. C'était la 19e étape du jour. Tadej Pogacar, maillot jaune sur les épaules, vient de remporter cette étape au sommet de l'Alpe d'Huez pour conforter un peu plus son avance à 2 jours de l'arrivée finale à Paris. Au milieu d'une foule énorme, le Slovène a effacé un retard de 3 minutes 30 au pied de la montée finale pour avaler les HP un par un et signer sa 26e victoire dans la grande boucle et sa première à l'Alpe d'Huez. C'est la fin de ce journal en français facile. Où que vous soyez sur la planète, merci à tous de l'avoir écouté. Sachez que vous pouvez le retrouver à tout moment pour l'écouter et le lire. Vous pouvez aussi perfectionner votre français avec différents exercices proposés à la fin de l'écoute de ce journal. À la semaine prochaine pour une nouvelle édition du journal en français facile.

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0: l'atelier avec des résidents de l'EHPAD attenant au tiers-lieu, ainsi qu'aux personnes habitantes autour, afin de garder une trace vocale de leur passage. Voici un extrait avec Marie-Jeanne.
1: En fait, l'idée du tiers-lieu, c'est vraiment de pouvoir accueillir des personnes qui vivent au sein de l'EHPAD, mais aussi des personnes qui sont autour de l'EHPAD, du quartier de Trélissac, Périgueux. En fait, c'est des ateliers qui sont ouverts à tous. Donc là, on a plutôt des tranches d'âge entre 40 et 99 ans, si ouais. on compte l'âge des résidents. Mais l'idée, c'est vraiment de l'ouvrir pour redonner une place à ces résidents d'EHPAD, de citoyens à l'intérieur du quartier. Donc c'est vraiment un projet
2: inclusif.
1: Inclusif, complètement, c'est ça.
0: Devenez pilote de course le temps d'une journée à Razac-sur-l'Isle. Le comité des fêtes de Razac organise sa première édition de la course de caisse à savon de Razac le 26 juillet sur la route de Chauffre. Voici Jean-Jacques Pagnanchet, président du comité des fêtes de Razac.
3: Seront récompensés également la plus belle caisse à savon, la plus originale, le meilleur équipage, enfin plusieurs récompenses dans plusieurs catégories.
0: Pour les 50 ans du Petit Futé, le nouveau guide Périgord Dordogne 2026-2027 référence 1300 adresses et propose des idées de visite pour tous les goûts et tous les budgets. Nous parlerons avec Marilyn Ridouane, responsable des éditions Petit Futé Dordogne-Charente.
4: On ne peut pas référencer tout le monde, mais parce qu'on ne veut pas non plus référencer tout le monde, c'est vraiment sélectionner les adresses que l'on souhaite mettre en avant et c'est être à la portée de tous. Donc, c'est-à-dire pour tous les budgets aussi. Hein. Par exemple, si on parle de la restauration, c'est trouver une bonne boulangerie, mais qui va faire un très bon sandwich avec du bon pain, de la bonne charcuterie. Et puis, pourquoi pas, après, un restaurant étoilé ou un restaurant bistronomique, c'est vraiment s'adresser à tous.
0: Avant de commencer cette heure d'actu, je vous rappelle que sur RLP, nous diffusons de la musique entre chaque interview, ou presque, quand il y a le temps. On va commencer tout de suite avec Marie-Jeanne, qui va nous parler de son podcast qu'elle a créé au tiers-lieu, l'atelier.
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7: Aujourd'hui, dans les studios de Radio Libre en Périgord 102.3, la radio reçoit Marie-Jeanne, qui est artiste, auteure et qui est intervenue au tiers-lieu L'Atelier, qui dépend du pôle des personnes âgées du CHU de Périgueux. Bonjour.
8: Bonjour.
7: Marie-Jeanne.
8: Bonjour.
7: Expliquez-nous un petit peu votre venue dans nos studios et qu'est-ce que vous êtes venue faire à L'Atelier.
8: Alors, du coup, on a été invités ce matin pour parler du projet. Alors, je parle de moi là. Troisième personne, mais je suis seule. Je suis donc artiste auteur et je suis intervenue au sein du pôle EHPAD de l'hôpital de Périgueux en 2026 pour organiser des ateliers d'échange et d'écriture autour de la transmission. J'ai un parcours un petit peu atypique puisqu'à la base, je suis auteur plutôt de romans. Je travaillais pour des compagnies de théâtre aussi et je me suis formée dernièrement à l'écriture radiophonique. J'ai été formée à Brest dans une association qui s'appelle Longueur d'onde. Ils proposent des formations vraiment intéressantes sur l'écriture radiophonique et j'ai suivi deux modules avec des auteurs et producteurs de France Inter, donc assez qualitatifs, sur l'écriture des fictions sonores et des documentaires sonores. Donc c'est ce qui fait aujourd'hui le gros de mon activité.
7: Vous avez pu le retransposer dans vos ateliers que vous avez fait ?
8: Oui, l'idée c'était ça, c'était de pouvoir en fait proposer, de donner la parole aux gens autrement que par l'écriture, parce que c'est toujours une transmission et elle passe par moi si ça passe pas par la voix. Du coup j'avais bien envie dans les histoires que je raconte de donner la parole aux gens directement. C'est vrai que c'est un média pour ça, le sonore qui permet de belles transmissions.
7: Et quand vous parlez d'histoire, ce sont des tranches de vie des personnes que vous interviewez ? C'est des histoires de lieux ?
8: Alors au départ, moi je viens vraiment de la fiction, pour le coup mes romans étaient des fictions.
7: D'accord.
8: Et ensuite effectivement, à la fin de mon parcours d'auteur sur l'écriture, j'ai créé un petit concept qui permettait en fait aux gens de m'inviter sur un lieu
1: et je récoltais des témoignages des personnes qui avaient vécu sur le lieu. Et ensuite, je proposais une histoire théâtralisée autour du lieu. Donc l'oralité, elle a commencé comme ça. Mais encore une fois, ça passait par moi. J'allais sur les lieux, je récoltais tout un tas d'histoires, d'anecdotes, de souvenirs. Et ensuite, moi, je l'utilisais, cette matière, pour moi faire une histoire finale.

0: professionnelle que je transmettais. Et après, il y a eu cette formation à l'écriture radiophonique où, on va dire, j'ai un peu didactisé l'approche de la récolte de témoignages pour aller plutôt vers du documentaire.
1: Quand vous dites didactiser, ça veut dire que vous avez orienté un peu les questions ?
0: En fait, j'ai appris à construire un docu sonore de manière assez plus organisée,
1: ouais,
0: en fait.
1: Hein, ouais, voilà. D'accord, okay.
0: Comment on le rend plus vivant, comment on l'active, et surtout comment on insère la parole transmise à l'intérieur d'un récit. Parce que jusqu'à avant cette expérience-là de formation, ce que je transmettais, c'était à travers moi, en fait. Je racontais les histoires des gens. Et là, j'avais envie de leur donner la parole et que ça soit eux qui racontent à l'intérieur d'une histoire que moi, je structure, en fait.
1: Ok, d'accord.
0: Voilà. Donc, dans didactiser, c'est plutôt structurer. J'ai appris à structurer.
1: Merci.
0: Voilà, et du coup, c'est dans ce cadre-là. Je suis arrivée en Dordogne il y a un an et demi. Et c'est dans ce cadre-là, en fait, que Auréa Prince, la coordinatrice du tiers-lieu de l'hôpital de Périgueux, m'a contactée pour créer, en fait, un documentaire sonore, en fait, hein, une série de 3 podcasts sur le tiers-lieu et les participants du tiers-lieu.
1: Et les participants de ce tiers-lieu sont des personnes âgées?
0: Oui, alors pas que.
1: Pas que.
0: En fait, l'idée du tiers-lieu, c'est vraiment de pouvoir accueillir des personnes qui vivent au sein de l'EHPAD, mais aussi des personnes qui sont autour de l'EHPAD, du quartier de Trélissac, Périgueux. En fait, c'est des ateliers qui sont ouverts à tous. Donc là, on a plutôt des tranches d'âge entre 40 et 99 ans, si ouais. on compte l'âge des résidents. Mais l'idée, c'est vraiment de l'ouvrir pour redonner une place à ces résidents d'EHPAD, de citoyens à l'intérieur du quartier. Mmh. Donc, c'est vraiment un projet...
1: inclusif.
0: Inclusif, complètement, c'est ça. On l'a pensé en atelier pour justement pas freiner les gens. C'est toujours un peu intimidant, et je fais l'expérience ce matin d'avoir un micro comme ça devant et de devoir parler. Pour les personnes, c'était poser le micro, le mettre au centre de la table, et animer des ateliers où ils parlent spontanément en oubliant finalement le micro. Donc c'est ce qu'on a fait pendant 12 ateliers, pendant 3 mois.
1: Est-ce que vous avez vu une évolution quand même ?
0: Oui, je pense que ce qui vraiment a fait la réussite de ce projet, c'est la création de, au fur et à mesure d'une relation de confiance. Mmh. Parce que c'est toujours intimidant quand on nous a laissé un long moment un peu comme ça de côté, puisque voilà, la vieillesse, c'est être en EHPAD, ça peut aussi entraîner ces moments un peu de solitude. Et puis finalement, quand on redonne la parole, il y a une petite phase de pudeur au départ. Pourquoi elle est là? Qu'est-ce qu'elle veut? J'ai pas envie qu'elle dise des choses que je veux pas dire. Enfin, il y a une petite méfiance comme ça, c'est rigolo. Et puis après, au fur et à mesure, hop, on laisse parler. Et ça, c'est assez magique.
1: Combien de personnes sont venues en tout, vous diriez, dans ces ateliers, pendant ces 14 ateliers, je crois, pour les 3 podcasts?
0: 12.
1: 12, pardon.
0: Oui, à raison de 2 par mois, on a eu 10 participants qui sont venus tout le long des ateliers.
1: Le noyau dur, un peu.
0: Voilà, le noyau dur. Et ensuite, j'avais prévu dans le projet d'avoir des heures de captation libre où je pouvais me déplacer au sein du tiers-lieu pour aussi aller... faire des immersions sonores dans les lieux de vie, donc dans le podcast, on les entend, les moments plus intimes en chambre ou dans les couloirs avec les animatrices, les soignants. Donc au total, on a une vingtaine de participants à peu près.
1: Est-ce que vous diriez, quand vous faites des captations libres, est-ce que des choses différentes se disent, selon vous ?
0: Oui, oui, tout à fait, parce qu'il y a l'effet déjà de surprise. Pour le coup, là, moi, j'étais vraiment derrière le chariot du goûter. Donc, vous voyez, ils arrivaient avec le goûter, donc les aides-soignants, et moi, j'étais derrière. Et effectivement, il y a cet effet de surprise, et puis on va vers eux. Et moi, ça, j'avais aussi envie de faire ça, parce que je me suis déplacée dans des endroits où, effectivement, les personnes ne peuvent pas sortir. Je pense notamment aux personnes atteintes d'Alzheimer, où c'est plus compliqué. Du coup, je suis dans leur lieu de vie. Pour le coup, il se passe autre chose. Ouais.
1: En termes d'aisance, en termes de libération de la parole, peut-être on pourrait dire.
0: Oui, et puis de confiance qui va un peu plus vite. On est là, on est à l'intérieur, on s'assoit sur une chaise près du lit, la personne a ses objets personnels autour d'elle.
1: C'est repère.
0: Quelque chose de rassurant, il s'est passé autre chose en chambre.
1: Et concrètement, c'était quoi ces ateliers? Alors comment ça s'est construit un peu? Vous avez fait ça en participation, vous dites, avec les résidents? Oui. Et les participants, en tout cas, te.
0: Oui. Alors, j'avais quand même, même si je savais pas ce qui allait s'écrire, j'avais quand même prévu une trame, en fait, pour pouvoir aborder les trois thématiques du podcast, à savoir une première partie qui était sur le souvenir et la mémoire, le deuxième qui était sur partage et transmission, et le troisième sur les rêves. J'avais vraiment cette idée de hier, aujourd'hui, demain. De pouvoir faire comme ça un fil conducteur. Donc, sur les deux ateliers de 2 heures mensuelles, je voulais avoir des approches un peu différentes. Soit j'arrivais avec des enregistrements sonores, soit j'arrivais avec des images, soit j'arrivais avec des reportages que je diffusais. Et ensuite, ça ouvrait la discussion. Ouais, ouais. Voilà. Ou des objets. Par exemple, sur le premier podcast, j'avais ramené de la maison tout un tas d'objets usuels en leur disant, ben voilà, choisissez un objet. Et puis dites-moi un peu ce qui vous évoque. Alors c'est drôle, tout ça je l'ai déjà fait en atelier d'écriture. Souvent les personnes prennent un objet pour se rassurer et au final me parlent d'un tout autre objet qui leur rappelle leur chez eux, leur intimité. Donc voilà, c'est avec ce genre de support.
1: D'accord, ok. La trame, c'était un peu le temps qui passe. Passé, ouais, le présent et le futur un peu.
0: Oui, avoir un regard porté sur effectivement ce qu'ils ont vécu, comment ils l'ont vécu, quel regard ils portent finalement sur notre monde actuel et quelles sont les projections, les perspectives qu'ils souhaitaient évoquer. Ça, c'était très drôle, cette dernière partie. Ouais, c'était marrant.
1: C'était quoi votre meilleur moment, vous diriez, sur tous ces épisodes? Ou ils étaient différents?
0: Oui, ils étaient différents, mais c'est vrai que j'ai un petit coup de cœur pour la dernière partie sur les rêves et les projections. Parce que comme ça, de prime abord, quand on leur parle de rêve, y a un espèce de truc qui dit « Oh, moi, à mon âge, j'ai plus de rêve ». Et puis finalement, en farfouillant sur le web, je suis tombée sur des associations qui réalisent les rêves des résidents. Et en fait, c'est juste génial. Et j'avais sélectionné comme ça des petites vidéos d'une femme de 94 ans qui faisait de la Formule 1. Et là, tout à coup, en regardant les résidents regarder ces reportages, alors là, il y avait une lumière s'est allumée. Et là, ils se sont lâchés complètement avec des rêves, partir à Tahiti, faire du chien de traîneau. Alors qu'au début, vraiment, rêve...
1: Ouais,
0: c'était vraiment...
1: Résigné, quoi.
0: Ouais, résigné, voilà. Donc ça, c'était un bon moment, parce que du coup, on rallume un petit peu la flamme, c'est chouette.
1: Quelles ont été vos difficultés, je pense, pendant vos interventions pour ces podcasts?
0: Alors, l'objectif, c'était vraiment d'arriver à être le plus fidèle possible, en permettant justement, à travers des propositions, d'aller chercher la voix qui tremble, le silence qui veut pas dire et finalement qui dit, le regard aussi, parce qu'il y avait, quand on a un micro en main, enfin moi j'ai un petit micro qui enregistre, que je tiens à la main, au départ on recule, on regarde pas trop le micro, puis finalement après ils me regardent, et là il se passe quelque chose, ils se regardent entre eux, et j'ai vraiment beaucoup aimé faire ça, qui est une technique un peu différente de l'interview simple où on va vraiment arriver en posant des questions comme ce qu'on fait là. Là, je me suis retrouvée avec des heures et des heures de rush à écouter et à vouloir mettre plein de moments parce que moi, j'avais vraiment le souvenir de ce qu'on avait vécu à ce moment-là. Mais comment le retransmettre tout en écrivant une narration? Et du coup, pour rebondir à la question, quelle a été ma difficulté? C'est comment raconter tout ça, en fait. Comment raconter ces 12 heures, ces même 20 heures, en parlant des captations libres? Qu'est-ce que j'avais vécu à ce moment-là? Et ça a été très long, très très long, très très long de sélectionner. Je me suis fait accompagner par quelqu'un qui fait du montage et du mixage, qui s'appelle Christophe Bertrand.
1: Merci Christophe Bertrand. Voilà,
0: avec qui j'espère retravailler sur d'autres projets, parce qu'on a, une belle complémentarité.
1: Il est de Dordogne,
0: oui,
1: ce monsieur?
0: Il est de Dordogne, oui.
1: Trop bien.
0: Et du coup, voilà, ça a été la difficulté. Comment qu'est-ce que je choisis aussi? Faire des choix aussi, parce que j'aurais pu mettre plein de choses.
1: Et oui.
0: Et c'était pas possible. Après, voilà, dans la difficulté, ça a été ça. Après, il y a eu des petits moments forts. On a perdu une résidente en cours au cours des ateliers. Donc là, pour des raisons personnelles, la famille n'a pas préféré que la voix soit transmise dans les podcasts. Mais moi, j'ai pu entendre après coup, du coup, ces transmissions qui étaient vraiment chouettes. Donc voilà, ça a été un petit peu un projet émotionnellement engagé, mais très chouette. Je suis contente du résultat.
1: Vous avez déjà eu des expériences avec les personnes âgées en termes professionnels, je veux dire?
0: Non. C'était la première fois. Hormis ces moments où j'ai travaillé, mais on va dire plutôt sur les lieux, ce que je vous disais avant, où je travaillais notamment avec des personnes qui avaient vécu dans des lieux particuliers. Donc là, on allait chercher, c'est forcément des personnes âgées. Mm-hmm. Mais on va dire en EHPAD, comme ça, en milieu fermé, non, c'était la première fois.
1: D'accord.
0: Première fois. Après, j'ai travaillé avec beaucoup de publics différents, mais celui-là, non.
1: Vous travaillez avec l'humain, quoi.
0: Oui, je travaille avec l'humain sur des projets. J'ai la chance d'avoir des projets vraiment très engagés et poétiquement engagés. C'est comme ça que je le dis. Je trouve ça chouette. J'ai travaillé sur un autre projet avec eux de théâtre où je suis allée justement faire un petit docu sonore sur la progression tout au long de leur spectacle avec Teatro Lupio. Je ne sais pas si vous connaissez.
1: Non, comme ça, ça ne me dit rien.
0: C'est un projet jeunesse, à destination de la jeunesse au départ, mais j'ai peu d'infos. Enfin, je vous la transmettrai à ce moment-là, parce que ce n'est pas encore sorti, donc il faut que ça reste...
1: Ah ouais, d'accord, on ne va pas spoiler alors.
0: Non, on ne va pas spoiler. Mais d'autres ateliers, ouais, ils en proposent d'autres, et j'invite vraiment les auditeurs à aller découvrir ce tiers-lieu, parce que c'est ouvert à tous, c'est gratuit, ils ont une diversité d'activités qui est chouette, et puis ça permet, je pense, que autant les personnes qui participent que les résidents... Mais d'apprendre des choses, d'être avec l'autre, et puis ça fait du bien.
1: Est-ce qu'on est un peu dans le transgénérationnel ou l'intergénérationnel ?
0: Ah, on l'est, oui. On l'est parce que... Alors, après, on ne va pas se cacher, les jeunes gens, il y en a peu qui participent aux ateliers. Ça, ouais. On est quand même sur des gens qui ont au moins 40 ans, 45 ans. Bon, on n'est pas très vieux, mais...
1: Non, on n'est pas
0: voilà,
1: vieux.
0: Voilà, nous, voilà. On fait de... Donc, il y a de l'intergénérationnalité, mais il y a surtout des transmissions depuis des espaces qui sont un peu différents. C'est ça qui est chouette. Mmh. Il y a l'âge, effectivement, l'époque, mais finalement, il y a aussi... d'où on vient, où on a grandi, avec qui on a grandi. C'est assez prégnant dans ces lieux-là, finalement, parce que deux personnes de 94 ans ne vont pas forcément raconter la même histoire. On l'entend dans le podcast, hein, y en a qui ont le même âge et des perceptions différentes. Donc, c'est au-delà d'une question de génération, c'est aussi une question d'humain, quoi. Prochainement, dans les mois à venir, je fais de l'audio-description de spectacles vivants.
1: Ah ouais.
0: Pour la scène nationale du Sud-Aquitain. C'est une autre de mes casquettes. Dans le sonore, du coup, l'audio description, c'est raconter ce qui se passe entre les répliques sur un spectacle.
1: Ouais, ouais, ouais.
0: C'est des choses du coup que je fais en direct, à partir de la captation vidéo d'un spectacle. Sur la saison prochaine, parce que moi, je viens du Pays Basque, en fait. Là, j'ai passé plusieurs années à travailler avec la scène nationale qui est donc, du Sud-Aquitain, mais qui est basée sur Bayonne. Je vais suivre deux spectacles en création. Donc ça, c'est chouette. Pour les autres projets, pour l'instant, c'est des appels à projets que j'ai faits. Donc j'attends. Avec le tiers-lieu, on a espoir de pouvoir obtenir un appel à projet sur la thématique du deuil. Du coup, on va ratisser un spectre un peu plus large que les résidents aussi, inclure les soignants, les personnes qui sont autour de la mort, en fait, pour pouvoir créer aussi une série de podcasts sur cette thématique en particulier. Malheureusement, on est quand même assez lucide sur le fait que les personnes qui arrivent à l'EHPAD vont très certainement terminer leur vie au sein de l'EHPAD. Et du coup, en tous les cas, avec la réflexion avec la coordinatrice, c'est vraiment d'essayer d'aborder cette thématique de préparer à, parce que finalement les résidents ont envie de parler de cette étape, de cette ultime étape, et ont envie de s'y préparer. C'est souvent nous, avec notre jeunesse, et puis de là où on vient, si on est en bonne santé et que pour l'instant on n'a pas envisagé la perspective, c'est nous qui avons du mal à en parler, alors que eux sont demandeurs de justement aborder, de savoir ce qui va se passer, même administrativement, des choses assez simples, hein, finalement. Mais d'aborder la thématique, souvent c'est salvateur dans ces lieux-là, pour le coup. Donc ça, c'est un futur projet aussi.
1: Est-ce que vous avez des outils pour libérer la parole ? Comment vous mettez en place
0: Alors là, pour le coup, ça va vraiment être du docu.
1: D'accord.
0: L'idée, c'est de... On fait intervenir une psychologue. J'ai oublié le nom des personnes qui maquillent les morts. Les auditeurs, auditrices, ceux qui maquillent les morts.
1: C'est pas les thanatos ?
0: Si, exactement. Voilà, ça m'a échappé.
1: Ben,
0: oui, c'est ça. Eh bien, l'idée, c'est aussi d'aller collecter les témoignages.
1: Ah ouais.
0: Ouais, on a comme ça tout un tas de personnes qu'on a imaginées, qu'on a déjà sollicitées, qui seraient prêtes à participer au podcast.
1: Qui font partie un peu du satellite de cette thématique.
0: Ouais, autour de cette thématique, une personne qui fait des cérémonies aussi aux pompes funèbres. Vous savez, les gens qui s'occupent de tout l'accompagnement des familles au sein des chambres funéraires, ce chose-là.
1: Et ça dépend du catholicisme, non, les chambres funéraires, ou ça
0: non, non,
1: existe
0: non,
1: dans
0: non,
1: toutes
0: non, ça
1: les
0: existe
1: religions
0: dans toutes les religions. Après, les personnes, il y a même rarement de couleurs religieuses dans les pompes funèbres. Après, si
1: je sais pas du tout.
0: Non, c'est vraiment, vous voyez, ces personnes qui, quand il y a des veillées funéraires, sont là pour accueillir les familles, ce genre de choses.
1: D'accord,
0: mais on le découvrira quand j'aurai fait le podcast. On aura toutes les infos. Et après, le dernier volet, là, pour l'instant de confirmer, c'est des interventions en milieu carcéral. Du coup, je fais 3 ans que je travaille avec une maison d'arrêt, où du coup, j'interviens avec des détenus sur des ateliers d'écriture et de aussi création sonore. L'année prochaine, on va fêter les 40 ans, justement, les lois qui ont permis de légiférer les interventions culturelles en milieu carcéral. On m'a fait une proposition pour justement parler de ces interventions qui, pour le coup, vont... Ce témoignage-là, par exemple, sera à destination du grand public en écoute. Sur cet aspect-là, parce que pareil, c'est un projet qu'on m'a proposé. Moi, j'aurais pas eu idée comme ça, naturellement, d'aller vers le milieu carcéral. Non, j'avais pas d'idée préconçue, mais j'y suis allée vraiment avec une neutralité, je pense...
1: Sans attente, quoi.
0: Absolument pas. J'ai pas trop de point de vue sur... Enfin, si, j'ai un vrai point de vue sur la détention, et je souhaite à personne d'avoir à vivre ce qu'ils vivent, voilà. Même si on peut polémiquer des heures sur le pourquoi du comment, en tous les cas, c'est un état de fait à un instant T.
1: Ouais.
0: On est dans ces endroits-là. Les conditions de détention sont compliquées, parce que c'est compliqué aujourd'hui pour tout un tas de raisons, et ça le devient de plus en plus. Donc moi, j'ai vraiment essayé de concevoir, ça fait 3 ans que je travaille avec eux, des espaces de respiration. Où effectivement, pour le coup, c'est détenu homme, hein, je travaille en prison avec les hommes, de créer des espaces comme ça, où finalement, on n'est plus que des humains, avec un grand H, et puis on essaye d'aller chercher à l'intérieur de nous des moments qui nous font du bien. Moi, je travaille beaucoup, du coup, sur les projections, j'arrive avec des images, pareil, c'est toujours les supports, comment on déconnecte. Et moi, j'arrive à vraiment vivre des moments assez extraordinaires. Là, on a fait un projet sur la parentalité, où ils ont écrit un slam pour leurs enfants, qu'on a ensuite transmis à leurs enfants. On va dans des espaces intimes, sensibles, et voilà, le temps de l'atelier, on fait un break sur ce qui se passe autour. Après, ils y retournent. Ça dure une semaine, donc je les retrouve le lendemain, avec des fois des nuits compliquées, tout ça. Ouais. C'est des conditions difficiles, mais c'est passionnant.
1: Merci Marie-Jeanne.
0: Merci à vous, merci beaucoup.
1: Avec plaisir. Marie-Jeanne, j'étais ravie de vous recevoir dans nos studios, et j'espère qu'on se reverra, que vous nous disiez la suite de votre actualité professionnelle.
0: Écoutez, avec grand plaisir.
1: Merci beaucoup.
0: Merci.

0: Bon, on enchaîne direct ?
1: Ouais.
2: Okay, excusez-moi, c'est quoi ?
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4: Dimanche 26 juillet, à Razac, il y a la traditionnelle course de caisse à savon. Et pour parler de cet événement, j'accueille en studio Jean-Jacques Paillanchet. Bonjour.
5: Bonjour.
4: Du comité des fêtes de Razac.
5: Razac-sur-l'Isle, voilà. Alors là, la course de caisse à savon, ça va être notre première édition. Ensuite, après, bien sûr, on a des événements dans l'année habituel depuis X années, telles que la fête patronale qui a lieu chaque année le week-end après le 15 août.
4: Oui, que le comité des fêtes de Razac organise.
5: Voilà.
4: Et alors, pour la course de caisse à savon, à quel endroit il faut se donner rendez-vous et à partir de quelle heure ?
5: Donc, le lieu de la manifestation se situe route de Chauffre, après le stade de foot. De toute façon, le parcours depuis les différentes routes seront signalés par des panneaux course, voilà, pour que le public ne s'égare pas dans Razac.
4: Vous avez l'habitude avec le comité des fêtes
5: de
4: signaler.
5: On organise aussi pendant la fête des vide-greniers. On est habitué à faire ce genre de fléchage et signalisation pour les touristes et les
4: avoir
5: visiteurs.
4: Du monde. Donc après la course du Tour de France, qui a bien fait parler d'elle parce que c'est une des étapes les plus médiatisées en Dordogne, il faut maintenant voir la petite course de caisse à savon.
5: Oui.
4: Première édition à Razac-sur-l'Isle. Et combien de participants déjà pour l'instant ? C'est pas encore défini, on peut encore s'inscrire.
5: Les concurrents peuvent s'inscrire jusque le jour de la course. Le jour même de la course, ils peuvent venir. Donc c'est vrai qu'on part un peu dans l'inconnu, mais dans les premières estimations, on était à une vingtaine.
4: Déjà une vingtaine. Le téléphone pour s'inscrire, c'est 06 38 82 16 17. C'est le numéro.
5: C'est mon numéro,
4: votre
5: perso.
4: Numéro personnel.
5: C'est mon numéro perso. Okay.
4: Et vous vous êtes inspiré des plus grandes courses traditionnelles qu'on connaît, sponsorisées par Red Bull, des courses de caisse à savon connues, non ?
5: Oui. On va pas rivaliser avec Red Bull et ces courses que vous pouvez tous voir sur la chaîne 21 régulièrement, mais voilà. Donc l'idée a germé depuis déjà quelques années au sein de quelques membres du comité des fêtes qui ont eu cette idée dont je faisais partie. Et on organise un événement qui sort un peu d'ordinaire, voilà. En Dordogne, il n'y en a pas beaucoup, donc nous avons nos amis de Montagrier, je sais qu'ils le font également. Ils ont été malheureusement obligés d'annuler leur course le 28 juin, c'est-à-dire une semaine après que nous, on soit obligés d'annuler en raison du déclenchement du plan rouge canicule par la préfecture et de l'arrêté interdisant les manifestations publiques en extérieur. Donc c'est pour ça qu'elle est officiellement reportée au dimanche 26 juillet. C'est une décision de force majeure pour garantir la santé et la sécurité de tous.
4: Oui, c'est le message que vous avez reçu. Avant, donc, c'était prévu le 21 juin pour vous.
5: Exactement.
4: Malheureusement, et puis peut-être heureusement, finalement, comme ça, il n'y aura pas de problème de le faire le 26 juillet, espérons.
5: Oui, et en plus, ça permet aussi à ceux qui n'étaient pas encore prêts d'avoir un mois de plus pour fignoler leur caisse.
4: Parce que, donc, alors, cette autre association dont vous parlez, est-ce qu'ils vont participer ? Est-ce qu'ils ont déjà construit leur petite caisse à savon ? Alors, ils vont sans doute participer, non ?
5: Alors, effectivement, nous la co-organisons avec la société, le comité de Sud-Ouest de caisse à savon, puisqu'il faut savoir qu'il existe une fédération française. Je pense que pas beaucoup de gens sont au courant que...
4: C'est pas une épreuve olympique pour l'instant.
5: Pas encore.
4: Mais
5: ils co-organisent avec nous et ils nous garantissent au départ une quinzaine de concurrents
4: déjà
5: venant de leur comité. Donc
4: d'accord.
5: Après, donc on est sûr d'à peu près d'avoir une quinzaine et après viennent se greffer, je dirais, les concurrents locaux. Puisque ceux qui font partie du comité, ils participent aux manches de Coupe de France.
4: Aussi. Bon, donc c'est des 15 petites voitures, des caisses à savon qui seront designées, mais pas forcément en couleur de la Dordogne. Donc là, si des écoliers en vacances veulent se mettre, des parents veulent se mettre à construire une petite caisse à savon, il reste quelques jours avant la course du dimanche 26 juillet, avec un début à 8h pour le contrôle technique de vos caisses à savon. Rendez-vous alors rue.
5: Vous avez alors dit... route de Chauffre.
4: Route de Chauffre pour le départ.
5: Pour le départ, donc de 8h à 9h30, il y aura le contrôle technique par les membres du comité du Sud-Ouest, puisque il y a quand même une réglementation, on a des consignes de construction, donc toutes les caisses seront contrôlées avant départ, puisque si elles ne sont pas conformes, elles ne pourront pas participer.
4: Ouais. Ah bah pour ceux qui veulent construire, alors quelles sont les recommandations? Vous pouvez les dire peut-être à l'antenne, comme ça, ça évitera de se faire rejeter jour de la course quand même.
5: De toute façon, ils peuvent me contacter, je leur enverrai directement les consignes, mais bien sûr, avoir de bons freins.
4: Ça va de soi.
5: Et pas de moteur, puisque
4: de base, voilà. C'est sur une descente.
5: Voilà. Et le circuit fera quand même entre 800 et 900 mètres.
4: Dénivelé.
5: De descente et... Avec deux ou trois bons virages, histoire de me faire monter l'adrénaline.
4: Là où seront placées la plupart des personnes qui veulent prendre les meilleures vidéos, les meilleures photos, j'imagine.
5: Voilà.
4: Il y aura quelques essais quand même avant le départ de la course.
5: Donc
4: aussi.
5: De 8h à 9h30, il y a le contrôle technique et les inscriptions, bien sûr, puisqu'on peut s'inscrire sur place. À 9h30, il y aura un essai libre. C'est-à-dire que chaque concurrent aura droit à une descente libre, non chronométrée. Et ensuite viendront les trois manches chronométrées. Et ça sera au meilleur des trois manches, le meilleur chrono. Oui. Mais pas que seront récompensés également la plus belle caisse à savon, la plus originale, le meilleur équipage. Enfin, plusieurs récompenses dans plusieurs catégories.
4: Et alors, la remise des prix, si vous voulez assister qu'à ça, c'est à 18h le dimanche 26 juillet.
5: Voilà. Et
4: à quel endroit?
5: Alors, on le fera sûrement, bon, c'est pas tout à fait arrêté, mais ça sera au stade de foot qui est à proximité, donc qui est à 500 mètres de la ligne d'arrivée. Donc,
4: sur le stade.
5: Si ça se prolonge un peu, voilà, comme ça on aura la lumière, puisque on offrira un vin d'honneur à l'issue de la remise des récompenses où tout le monde, le public, les concurrents, les organisateurs seront conviés.
4: Voilà, donc vous avez toute la journée pour assister à ces préparatifs. Au début, donc les contrôles techniques, les essais qui commencent à partir de 9h30. Il y a aussi la possibilité d'avoir une restauration sur place aussi.
5: Voilà, il y aura une petite restauration et une buvette à disposition du public.
4: Eh bien, merci Jean-Jacques d'avoir préparé tout ça avec le comité. Vous êtes combien, le comité des fêtes de Razac?
5: Alors, le comité des fêtes, ça représente une vingtaine de personnes, plus j'ai fait appel à quelques bénévoles extérieurs, puisque...
4: De la fédération
5: Oui, il y aura les membres du comité du Sud-Ouest s'occuperont de tout ce qui est chronomètre, classement et tout ça, et nous, on fournira les signaleurs sur la piste.
4: Ouais.
5: Voilà. Plus après, bien sûr, ceux qui tiendront la buvette, la restauration, les parkings et compagnie. Donc voilà. Mais il n'est pas trop tard. Si une personne a du temps de libre ce jour-là, ils peuvent venir nous donner un coup de main. Ils seront les bienvenus, ouais. Même s'ils ne font pas partie du comité.
4: Et, voilà. Et si vous voulez fabriquer votre caisse à savon, je crois qu'il y a le Diapason dans la commune d'à côté qui a déjà fourni quelques matériels et puis quelques outils pour bricoler.
5: Oui,
4: vous n'êtes
5: pas
4: obligé de travailler tout seul dans votre garage.
5: C'est exact, oui.
4: Merci Jean-Jacques Payancher d'être venu présenter cette première édition de la course des caisses à savon du dimanche 26 juillet à Razac-sur-l'Isle.
5: Eh bien, moi, je remercie RLP de nous avoir permis de parler de cet événement. Et donc, merci et à bientôt.
4: Merci.

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2: Bonjour, Marilyn, responsable d'édition Petit Futé Dordogne et Charente.
3: Bonjour, Cilia Cézeral, auteure du guide du Petit Futé, édition 2026-2027 pour la Dordogne.
4: Petit Futé, nos auditeurs, j'espère qu'ils connaissent, parce que ça existe depuis quelques années déjà, n'est-ce pas Marilyn?
2: Oui, 50 ans maintenant, 50 ans cette année, puisque ça a été créé par Jean-Paul Labourdette et Dominique Ozias en 1976, donc 50 ans cette année.
4: Vous avez réussi à garder votre indépendance.
2: Oui, tout à fait, le Petit Futé aujourd'hui est encore indépendant. Hein. Toujours Jean-Paul Labourdette à la tête de l'entreprise, et puis Louis Ozias qui a repris la direction derrière son papa, maintenant depuis 2023, qui est à la direction générale du Petit Futé. Voilà, donc on est encore libre et c'est une aventure complètement humaine.
4: Et Petit Futé parle pas que de Dordogne. Aujourd'hui, on se réunit pour parler de catalogue concernant Dordogne-Périgord. Mais est-ce que vous pouvez décrire aujourd'hui quelle est l'image de Petit Futé?
2: Alors, le Petit Futé, c'est plus de 850 guides qui sont sortis, qui sortent encore. 192 pays sur 195 hein, que l'on couvre. Le Petit Futé, c'est effectivement, c'est connu, reconnu. C'est un capital sympathie important. Et puis... Surtout, ce qu'il faut signifier, ce sont des auteurs qui travaillent sur le terrain, qui font vraiment un travail d'enquête, de test, d'adresse. Et donc, c'est comme ça, en fait, que nous choisissons les adresses que nous référençons.
4: Qu'est-ce que ça signifie être un auteur, une auteure sur le terrain?
3: Ça signifie arpenter les routes de la Dordogne et découvrir de nouvelles adresses, que ce soit culinaires ou des activités, etc. De tester certains établissements et d'écrire, de mettre à jour des fiches, d'en écrire des nouvelles, de trouver les mots pour donner envie aux consommateurs d'y aller et, entre guillemets, de faire la meilleure recommandation possible.
4: Petite chose qui vous a en touché et que vous voulez partager avec les lecteurs de catalogue?
2: Faire découvrir des petites pépites aussi.
3: Ça, hein. Faire découvrir des pépites, donner nos coups de cœur aussi, ça va avec. Et puis faire découvrir un maximum de choses. On ne peut pas, comme Marilyn le disait précédemment, on ne peut pas faire découvrir toute la région parce que c'est un travail assez colossal. Mais en tout cas, on essaye d'y mettre tout notre cœur pour rédiger les fiches du mieux possible et donner le plus envie possible aux consommateurs et aux lecteurs, en tout cas, de découvrir le département qu'est la Dordogne.
2: Et puis, c'est surtout aussi, comme disait Cilia, on ne peut pas référencer tout le monde, mais parce qu'on ne veut pas non plus référencer tout le monde. C'est vraiment sélectionner les adresses que l'on souhaite mettre en avant et c'est être à la portée de tous. Donc, c'est-à-dire pour tous les budgets aussi. Hein. Par exemple, si on parle de la restauration, c'est trouver une bonne boulangerie, mais qui va faire un très bon sandwich avec du bon pain, de la bonne charcuterie. Et puis, pourquoi pas, après, un restaurant étoilé ou un restaurant bistronomique, c'est vraiment s'adresser à tous.
4: C'est vraiment choix de vous, les auteurs, concepteurs de ce guide. Il n'y a pas de contribution financière pour ceux qui sont cités dans le guide.
2: Non, tout à fait. Hein. Au départ, en fait, le référencement est gratuit. Donc, comme je vous disais, c'est pour ça qu'on se donne le droit de référencer ou pas une adresse. On essaye de, comme on disait aussi tout à l'heure, de s'adresser à tout le monde et puis de trouver des petites pépites, des adresses qui se différencient les unes des autres parce que c'est ça aussi qui est important. Aujourd'hui, le voyageur d'un jour, de plusieurs jours, d'un mois, ce qu'il veut, c'est vivre une expérience. Donc, c'est ça qui est important. C'est vraiment aller chercher des adresses où on va vivre des expériences, où on est bien accueilli, où on se sent bien.
4: Et le guide 2026-2027, parce que toujours vous êtes un petit peu en avance, qu'est-ce qu'il propose? Parce qu'il y a les adresses qui restent, mais il y a aussi les nouveautés.
3: Oui, il y a eu des nouveautés, je pense à mon coup de cœur, moi, qui était à Bergerac, que je peux citer peut-être, qui est un restaurant végétarien qui s'appelle La Caravane, de mémoire. Le Caravane Café, c'était un de mes coups de cœur à Bergerac. Et notamment, c'est vraiment de se dire, je vais tester un établissement, que ce soit culinaire ou même une expérience immersive dans une chambre d'hôte ou quoi que ce soit. Et de se dire, j'ai eu ce coup de cœur-là, ça coche toutes les cases, en tout cas des recommandations du Petit Futé. Et donc, je prends le pli de se dire, je vais l'intégrer au guide parce que, avec Marilyn du coup, parce que c'est quand même la responsable d'édition, donc après validation, mais de se dire, je vais l'intégrer parce qu'il vaut le coup d'être vu, d'être lu, d'être découvert, d'être testé aussi par les lecteurs. Et je trouve que ça, c'est très important, du coup.
4: Pour vous ?
2: Oui, il y a aussi, par exemple, les balades guidées de Camille, une guide conférencière voilà, qui connaît très, très bien son travail, qui connaît très bien notre département. Et surtout, ce que je trouve très agréable, c'est qu'elle... souvent, en fait, quand on va en visite guidée, on a un peu peur de trop d'informations, etc. Et elle va amener les choses d'une façon où, en fait, ça reste très agréable et on a envie d'en savoir plus. Elle est pleine de petites anecdotes. Donc ça, c'est super. Par exemple, je pense à Périgueux aussi, un nouveau restaurant qu'on a découvert. C'est le 212, la brasserie 212. Je trouve que c'est pareil, c'est une adresse, on est super bien accueillis, c'est très bon, c'est une proposition quand même qui se différencie des autres. Après, on va avoir complètement autre chose, les jardins littéraires de sculpture à Bissé-Borne. Moi, j'ai découvert ça au début de l'édition, donc juillet de l'année dernière. On fait référence à Rimbaud. Enfin, c'est un jardin qui est vraiment superbe, en fait, et très peu connu. Donc, du coup, peu de visiteurs et du coup ça reste un peu confidentiel, donc ça c'est génial.
4: Pour nos auditeurs, il reste maintenant à aller chercher votre nouvelle édition, oui. Mais il y a aussi les autres supports, un site, oui. Internet, réseaux sociaux.
2: Exactement, donc évidemment le guide qui est à retrouver entre autres dans les librairies, sur la fnac.com aussi, et puis après on a notre site internet avec tout notre contenu en accès libre, hein, et gratuit pour les internautes, et les réseaux sociaux, Facebook, Petit Futé Périgord, donc surtout faut pas hésiter à nous suivre, même chose sur Instagram, et là où je relais toutes les bonnes adresses que l'on va visiter.
4: Et les articles avec les photos, vidéos et tout ça, n'est-ce
3: exactement,
4: pas
3: exactement. Il faut la suivre sur Instagram parce que tous les jours elle met quand même plein de petites pépites, au-delà que ce soit en publication, elle en met aussi beaucoup en story, donc ça dure 24 heures. C'est bien d'être abonné pour pas louper ces petites pépites-là qui sont des fois très éphémères, ces deux passages. Elle fait des publications, mais les stories sont très, très sympas aussi.
4: Merci. Et bonne continuation. Parce que ça représente aussi, nous avons oublié de dire, plusieurs kilomètres de placement, plusieurs heures de rencontres, oui. D'échanges. C'est énorme.
2: Et c'est ça qui est très enrichissant aussi, hein, c'est de rencontrer toutes ces personnes, les parcours différents. Qu'est-ce qui anime aujourd'hui les gens, en fait, dans ce qu'ils proposent, leur ADN, etc. Donc oui, ça représente à peu près un peu plus de 24 000 kilomètres sur la dernière édition.
3: Et puis la Dordogne est un très grand département, donc ça va vite.
2: C'est ça.
4: Merci.
2: Merci.
3: Merci à vous. 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
2: Fidèles auditrices et auditeurs, il est l'heure de faire un dernier voyage rock avant le départ en vacances et donc pour fêter le dernier épisode de la saison 6, cette émission va être un peu spéciale avec toujours les thèmes récurrents de Kilomètre Zéro, du classique, de l'underground, de la nouveauté rock, mais aussi l'interview du groupe 69 Waves. Ouais. Alors grimpe sur ta pétoire, il est temps qu'elle fasse ses derniers tours de roue. Bienvenue sur RLP, c'est Arnaud, c'est Kilomètre Zéro, saison 6 et son dernier épisode. Le 38.
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Bon, ben voilà les premiers kilomètres passés de ce dernier épisode de Kilomètre Zéro. J'avoue m'être un peu égaré de mon itinéraire établi, mais pas grave. Cela m'a permis au premier ravitaillement de ma pétoire de rencontrer un pompiste. Tu sais, le mec à l'ancienne qui vient de te faire le plein, on papote, musique. Ben, un sacré putain de dico de rock, le pompiste. Bref, il m'a parlé de Ron Gallo, qui vient de Philadelphie, mais qui a posé ses valises et sa Fender Jaguar rouge à Nashville, et qui vient de te jouer dans tes oreilles le morceau Young Lady à l'instant. Puis avant de partir de ce temple du sandwich sous vide pour le vacancier en mal de se préparer un truc pour faire la route, je vois planqué sous les boîtes de bonbons aux couleurs qui piquent les yeux un flyer usé et coincé entre le plastique des boîtes et le formica du comptoir. Il annonce un festival. Je découvre la tête d'affiche, c'est la Suédoise avec sa pop do it yourself shit kid. Tiens, et pourquoi pas se la mettre sur les platines de Kilomètre Zéro sur RLP.

0: Tiens, il y a quelques semaines, avec des collègues de RLP, Yann au micro et Emile à la technique, nous nous sommes rendus tous les trois sur un festival pour y faire un direct, des interviews, rencontrer des gens bien. C'était à Festolérance sur le site du Copeau de Périgueux. Un festoche qui parle et interpelle sur les problèmes de la société de plus en plus violente pour les personnes en grande difficulté sociale. Des assos, des bénévoles, des rires, des sourires, de la bonne bière, des jeux, la jeune génération qui s'amuse avec les plus anciens, le tout accompagné en musique. Et pour l'occasion, en ouverture de la tête d'affiche, qui était la brigade du kiff, il y avait les amis, les poteaux de 69 Waves. Alors, si tu n'es pas venu, ou même que tu n'as pas pu te rendre ou entendu leur interview de l'époque, hop, petit coup dans le rétro de ta pétoire de Kilomètre Zéro et te revoilà avec les 69 Waves sur RLP. Allez, magnéto Serge. En direct donc du festival Festolérance, bienvenue les 69 Waves. Je suis très heureux de vous recevoir en direct.
1: Merci. Bonjour.
2: Merci,
3: merci à vous.
0: Donc on va prendre un peu le temps de vous présenter parce qu'on a un petit peu de temps devant nous, donc ça c'est super. On va pouvoir présenter votre actualité. Je sais que elle est assez chargée, elle est chargée aussi en disques, qui a été quand même une belle aventure. Donc on va présenter un petit peu les membres fondateurs. Il y a Cyril à la basse, à la guitare. Chant, ouais. Stéphane à la basse et au chant, Cyril. Oui. Et on a Valérie à la batterie, qui est arrivée un petit peu plus tard. Voilà, mais c'est une très bonne chose. Voilà. la greffe a très bien pris. Et nous avons Amélie, qui est violoncelliste, et pour qui, elle, la venue est encore plus jeune dans le groupe. Voilà, qui apporte une certaine douceur aux notes rock et pop-rock saturées de 69 Waves. Donc racontez-nous un petit peu l'histoire de 69 Waves pour ceux qui ne vous connaissent pas encore.
4: Ouais,
0: Cyril, peut-être.
4: Ça fait quoi? Ça fait une dizaine d'années qu'on joue maintenant, là. Donc avec Stéphane, mon beau-frère, donc c'est une histoire de famille à la base. Et donc voilà, ben, j'avais des compos, je cherchais des musiciens pour jouer, donc il y a une dizaine d'années. Et puis ben, voilà, il s'est greffé au groupe, on avait trouvé un autre batteur et ça a commencé comme ça. On avait des choses à dire, donc ben, voilà, on les a faites en musique.
0: Et vous avez réussi à tout de suite trouver la même longueur d'onde musicalement entre vous. C'est quelque chose... En fait, vous avez décidé de former ce groupe parce qu'il y avait quelque chose qui était là, un besoin d'exprimer quelque chose musicalement parce que vous aviez, je sais pas, des goûts similaires et vous êtes dit, il faut qu'on y aille, ça peut être sympa.
4: Parce qu'on se connaît avec Stéphane, on se connaît depuis des années, là, et donc on savait qu'on avait les mêmes goûts musicaux et puis que ça allait forcément le faire. Ouais.
0: D'accord. Ouais. Et donc comment les choses se sont mises en place? Vous avez commencé à répéter comme ça sur. Vous avez fait quoi? Des reprises? Vous êtes parti tout de suite sur des compos? Comment un peu les choses se sont mises en place,
5: Là,
0: Stéphane?
5: Je crois que Cyril, c'est une machine à idées.
0: D'accord.
5: Donc, en fait, là, il compose en permanence, des fois un peu trop vite pour nous, hein, parce qu'on n'a pas la même cadence. Et puis, comme on connaît, en fait, au niveau du style, maintenant, disons qu'avec l'expérience, on arrive plus à se caler régulièrement. Et puis, sinon, oui, on répète.
0: Donc, beaucoup de travail.
5: Ah oui, on est assez... une fois par semaine, on fait le minimum.
0: D'accord. Et vous, vous êtes résident où exactement, alors? Ou vous êtes un petit peu éclaté sur plusieurs communes de la Dordogne ou...
4: Bah, principalement sur...
0: Parce que c'est une histoire de famille, mais vous vivez quand même pas sous le même toit.
4: Mais presque. À vol d'oiseau, on n'est pas loin quand même.
5: La 12.
0: D'accord.
4: Entre les Versannes et la 12, ouais. Il n'y a que Valérie, donc, qui est de Périgueux, et Amélie, pareil, elle n'est pas très loin non plus, là, donc...
0: D'accord. Ouais. Comment s'est gérée l'intégration de Valérie justement au sein du groupe?
5: Ça a été hyper difficile. On a souffert. Non,
4: ça s'est fait naturellement. Ouais, oui, ça s'est fait. Elle a répété avec un autre groupe, donc avec les Bernadettes dans un local de répétition où on répétait avant, en fin de compte. Et puis quand notre batteur précédent a décidé de partir là pour des raisons professionnelles, il partait sur Bordeaux. Voilà, on s'est dit, il y avait Valérie sous la main, là, on l'aimait bien, puis on s'est dit...
5: Puis après, je sais pas pour elle qu'on s'est senti
6: très mal.
0: Oui, Valérie.
1: Bon, dis-nous un peu comment les choses se sont passées pour toi.
2: Non, très bien, c'est des amours. c'est bien. Juste la crème.
4: On l'a fait quand même. Elle a beaucoup travaillé aussi.
2: Énormément parce que je partais de loin, parce que c'est des vieux de la vieille. Hein. Ils jouent depuis longtemps, donc moi j'arrivais.
4: Elle avait une motivation de dingue, et puis voilà.
2: Et j'étais surtout motivée par eux.
1: Ouais. D'accord.
2: Et ça, ils donnent envie. Il faut juste avoir envie.
1: Ok.
2: Et ils me l'ont donné. C'était très bien.
1: Ça donnait l'envie, enfin, ça me rappelle quelqu'un qui est mort.
2: C'était
1: une
2: autre chose. Ouais,
1: d'accord.
5: Non, juste une petite remarque, je crois qu'en fait, nous, l'objectif, c'est bien sûr de faire des concerts, se faire plaisir, mais vraiment de se faire plaisir aussi à l'intérieur avant. Avant de sortir et de jouer. Il faut que nous, ça soit une bonne ambiance. Quoi. Voilà. On travaille, mais c'est dans une bonne ambiance. C'est vraiment notre loisir, hein, c'est pas notre métier.
1: Oui, on sait que dans le monde du rock, parfois certaines formations ont éclaté pour la simple et bonne raison qu'il y avait une mauvaise entente ou un leadership qui pouvait pas passer. Mm-hmm. Je sais qu'il y a des formations aussi qui, parce qu'il y a un des membres de l'équipe qui est parti, alors à ce moment-là, le groupe a enfin trouvé sa voie et a pu se libérer de certaines choses. Donc c'est vrai que c'est très important, en fait, pour vous, aujourd'hui, de bien vous entendre. Mm-hmm. D'accord. Ça, c'est une... Et ça permet donc de réfléchir et d'intégrer encore un autre instrument, donc violoncelliste, voilà, avec Amélie, qui est arrivée donc il y a un an. Donc Amélie, comment s'est passée ton intégration?
6: Ah, génial. On s'est rencontrés dans le bar de mon compagnon, La Vidange.
4: La Vidange, je fais la pub.
6: Ouais. C'est pas pour ça. Et Stéphane, un jour, m'a dit, tu vas voir, je vais te faire jouer. Et puis, bah, voilà.
4: Et voilà, et c'est fait.
6: C'est fait, j'ai intégré avec plusieurs, pas mal de chansons, 7-8 maintenant.
1: Mm-hmm. Donc c'est pas sur toute la setlist que tu interviens?
6: Pas tout, non. Je pourrais à la rigueur, hein, parce que j'ai une facilité à jouer, mais...
1: Donc maintenant, tu es un membre à part entière du groupe Six Kids Night Waves. Donc on parle plus de trio, on parle de quatuor alors. D'accord. Mm-hmm. Elle a pas eu encore sa carte?
4: Elle a pas sa carte de membre encore.
1: Oh là là là là. Bon. Bon, j'ai cru comprendre aussi que vous aviez travaillé sur un album qui est sorti en fin d'année 2025, où on avait eu le plaisir de le découvrir lors d'un vernissage d'un artiste sur Périgueux.
4: Oui, pour ne pas le nommer Arnaud.
1: Voilà.
4: Très très bien.
1: Et donc, comment s'est construit cet album? Comment ça s'est passé? Je crois que ça a été enregistré au studio de La Filature, à Périgueux. Oui, racontez-nous un petit peu cette aventure, parce que je sais que c'est pas forcément très très facile aujourd'hui quand on est avec pas beaucoup de moyens. Quoi. Mm-hmm. Voilà.
4: Eh ben, on l'a fait en trois sessions, je crois. Trois sessions, trois jours. Là. Et puis voilà, après le choix des morceaux était un peu compliqué, parce que bon, comme disait Stéphane, c'est vrai que moi je compose beaucoup, donc il fallait faire un choix dans tous les morceaux, en fin de compte. Là. Mm-hmm. Et puis ben, quand on arrivait à une setlist qui nous convenait, on a 12 morceaux en tout. Là, et puis ce qui nous paraissait le plus cohérent pour faire le vinyle, eh ben, on les a mis dessus. Ouais.
5: Et c'est là qu'on a un morceau un peu plus mélancolique, et j'ai dit Amélie.
4: Voilà, il nous faut un violoncelle
5: dessus. Une piste violon. Et ça a été le début.
6: Oui, enfin, ceci dit, je fais pas mal de choses rock. C'est pas que des choses mélancoliques.
5: Non, mais initialement.
4: Mais initialement, voilà, le facteur déclencheur, ça a été ça, ce morceau-là, un peu triste. Et on s'est dit, on va envoyer bien une petite nappe voilà, de violoncelle dessus. Là.
1: Donc, comment se nomme cet album?
4: Ben, 69 Ways, tout simplement.
1: Ah, donc c'est un album éponyme.
4: Voilà.
1: Donc, d'accord. Ça. Combien de titres?
4: 12.
1: D'accord. Et vous l'avez déjà défendu sur plusieurs scènes ou aujourd'hui, avec le festival Festolérance, ça fait partie des premières représentations où on va découvrir votre album? Vous avez eu l'occasion depuis la fin de l'année dernière de le montrer?
5: On a eu quelques concerts, bien sûr. Après, au tout début de l'album, mais ça s'est fait aussi... comme d'hab, bon, j'allais dire, avec les copains, hein, c'est d'abord les copains, le public périgourdin qui est assez fidèle quand même au milieu rock. Et puis après, au fil de l'eau, on vend à chaque concert, on essaye.
1: J'ai souvenir, moi, d'une soirée spéciale pour la sortie quand même de votre album. Alors peut-être vous l'avez déjà oublié au
5: moulin. Non, c'était l'inauguration.
1: Vous étiez... En première partie, voilà que j'ai mangé de...
4: Quintana del Blues Experience.
1: Voilà, exactement. Voilà. Mm-hmm. C'était une très très belle soirée. Mm-hmm. Vous avez pu...
5: Ah, c'était notre vernissage à nous, quoi.
1: Ouais, c'est,
4: ouais.
1: Ça
4: ouais, ouais, c'est ça. Oui, c'est ça.
1: D'accord.
4: Donc là, non, bah, depuis la sortie de l'album, après, bah, du coup, le travail aussi était de chercher de se développer, de chercher des dates aussi, ce qui n'est pas quand même évident maintenant.
1: Oui.
4: Autant, bon, il y a une vingtaine d'années, quand je jouais, c'était assez facile de jouer dans beaucoup d'endroits. Et puis là, maintenant, avec les réglementations, c'est de plus en plus compliqué. Et donc, oui, ben là, voilà, on arrive à quand même trouver quelques dates, là, ben, au mois de juin. Là, on va partir sur Clermont-Ferrand et Vichy. Là, on commence à s'exporter un petit peu, là. Et puis, voilà, mais la recherche de dates n'est pas évidente, là, mais.
1: D'accord.
4: On va jouer sur Bordeaux aussi, vers la fin de l'année aussi. Ça se fait petit à petit, quoi.
7: C'est quoi le lien, messieurs, dames, entre Fest Tolérance et votre groupe de musique?
4: C'est la CGT, les camarades de CGT de la SNCF. Voilà, oui.
7: Il y en a un de vous qui est cheminot?
4: C'est moi,
7: c'est
4: tout à fait moi, oui.
7: D'accord, voilà. Ok.
4: Cheminot de père en fils et CGTiste de père en fils également. Donc voilà, c'est pour ça qu'on a des liens avec le Fest Tolérance.
7: D'accord, ok. Est-ce que c'est vous qui menez des fois des ateliers de musique? Parce que j'ai entendu dire que pour les cheminots, il y avait des.
4: Oui, alors non, je ne fais pas partie de cette activité musicale interne, là, des cheminots. Mais après, non. Après, j'ai fait partie d'une autre association. Effectivement, bon, on développait aussi la musique comme ça, l'éveil musical et tout, l'association Virus, ce point de prod de Saint-Astier, là.
7: Ok.
4: Et, mais non, là, pour. Dans le milieu SNCF, non, je ne fais pas partie, voilà, du.
1: Virus qui, pour faire une petite parenthèse,
4: est présent
1: aujourd'hui sur le festival Fest Tolérance.
4: C'est une grande famille, la SNCF.
1: Oui, mais qui est quand même d'une aide très précieuse, puisqu'ils permettent aujourd'hui de sonoriser, je crois, la plupart des concerts qui seront donnés sur le festival.
4: Sur la petite scène, là, oui, tout à fait. Ouais.
1: D'accord. Mm-hmm. Donc, voilà, un clin d'œil donc aussi à Virus, qui fait un travail remarquable sur la ville de Saint-Astier, mais pas que, vraisemblablement, ils arrivent à s'exporter en dehors des frontières du Périgord.
4: Ouais.
7: Moi qui ne sais pas jouer du triangle, j'aimerais savoir comment vous faites pour avoir de l'inspiration. Est-ce qu'il y a est-ce que vous mettiez dans un contexte particulier? Est-ce que vous mettez dans une ambiance particulière? Est-ce que vous mettez dans un sauna ou dans un jacuzzi? Ou alors dans le lit, ça part?
4: Donc c'est moi le compositeur principal. Et j'ai envie de te dire que je compose surtout quand il pleut.
7: Ah ouais.
4: Parce que du coup j'ai que ça à faire, tu vois, je suis à la maison, j'ai aménagé mon sous-sol en studio d'enregistrement. Alors quand il fait beau, ben non, j'essaye de pas m'enfermer dans le garage, mais quand il pleut, je suis là, je prends la guitare et je compose un morceau.
7: D'accord, ok.
5: On est en fonction de la météo, on sait déjà ce qui nous attend de la nouveauté.
4: Si partons en vacances, si on ne répète pas de 15 jours, par exemple, par rapport à un voyage ou n'importe, là, c'est pareil. Ils savent qu'au retour, il y aura 2-3 morceaux qui vont tomber. S'il pleut, et en plus qu'ils sont en vacances tous les deux, tac, il y a 3 morceaux qui déboulent la semaine d'après. Ouais.
1: Mais que deviennent ces morceaux alors? Parce que vous avez travaillé un album, certes, mais toute cette production, en fait, toute cette créativité, qu'est-ce qu'elle devient? C'est-à-dire que c'est des morceaux que vous travaillez tous, forcément, ou vous estimez que certains ne méritent pas d'aller plus loin?
4: Si, alors, Arnaud, ce ne sont que des tubes. faut que tu saches que je ne fais que des tubes. Et après, non, après, donc, on les essaie comme ça en groupe, là, et puis, des fois, ça match, des fois, ça match pas, et puis, il y en a qu'on met au rebut, mais. Mais voilà. Mais la majorité, quand même, on les garde. Après, voilà, c'est le manque de temps, des fois. Là, par exemple, aujourd'hui, on avait un nouveau morceau qu'on aurait pu faire, et il nous en manquait un peu de temps pour vraiment le fignoler, quoi, tu vois. Donc, on va pas le jouer, on jouera au prochain concert à Saint-Astier, je
1: D'accord.
4: pense, à la fête de la musique, là.
1: Il aurait fallu qu'il pleuve, quoi.
4: Il n'a pas. Si, moi, il est fini. Pour ma part, il est fini. Il est déjà enregistré. Mais après, c'est le fait de le rejouer en groupe, là, où on n'a pas eu le temps de pas suffisamment de temps pour vraiment que ça sonne comme il faut.
1: D'accord. Et donc, pour ceux qui nous rejoignent, donc on est toujours en direct sur Radio Libre en Périgord. Plein d'interviews avec le groupe 69 Waves, qui est un quatuor aujourd'hui. Voilà. Et en plus, à parité. Ça, c'est.
4: Ouais.
1: Hein, c'est bien,
4: pour,
1: ça.
4: On est pour la parité homme-femme.
1: Et aussi, pour une petite question, vous chantez en anglais. Ouais. Alors, est-ce qu'il y a une raison particulière à ça? Est-ce que c'est parce que c'est plus facile d'écrire en anglais? Parce que la langue anglophone est plus. Anglo-saxonne est plus facile?
4: Alors, c'est pareil, c'est par rapport à mes influences. J'écoute essentiellement depuis gamin que de la musique anglophone. Et du coup, quand je savais pas trop quoi faire de ma vie, du coup, j'ai fait une fac d'anglais en me disant, ben, je serais peut-être un chanteur international, un de ces quatre. Et du coup, ça m'a permis de pouvoir écrire en anglais. Puis, mais voilà, mais j'écoute énormément de musique anglophone. Ouais.
1: Quelles sont d'ailleurs vos inspirations un petit peu? Vous avez des groupes, vous avez des grands classiques rock qui vous donnent en fait envie de jouer? Parce que voilà, bon, on a des groupes qui sont plutôt garage rock, punk, pop, les grands classiques des années 70, le rock'n'roll. Vous vous situez dans quelque chose, ou vous aimez peut-être même pas qu'on mette une étiquette d'ailleurs sur ce que vous faites, mais
4: Et on a tout ça à la fois, je crois.
5: Bon, après, c'est vrai que historiquement, dans les classiques classiques, je fais les Beatles.
1: D'accord.
5: Voilà, ça fait partie quand même de mon histoire. Ouais. Après, tous les groupes de rock plus ou moins récents, et puis j'aime bien les groupes de rock français qui font qui sont influencés par les groupes anglophones, justement. Je ne sais pas pourquoi, je trouve que pour moi, il y a une sensibilité qui me parle plus.
1: D'accord.
7: Valérie, je crois que vous aviez quelque chose à dire.
2: Oh, moi, je suis rock.
1: ça veut dire quoi?
2: Flamine, groovies, le vieux rock que j'aime bien.
1: Donc plutôt, moi, comme je dis, les itinéraires bis du rock'n'roll, c'est-à-dire qu'on sort un petit peu des grands classiques, on va chercher un peu plus l'underground, voilà, et on va aller chercher les Flashstones, d'accord, ok.
2: J'adore, mais on arrive à faire des petits trucs... dans nos morceaux.
4: Voilà. Très bien. Il y a un mélange de tout ça. En fin de compte, moi aussi, j'écoute beaucoup de choses. Ben voilà, les Flaming Groovies, les Inmates, tout ça. Et après, ça va. J'ai adoré les Smashing Pumpkins, Nirvana, Pearl Jam, tout ça. Et maintenant, je continue à écouter beaucoup de rock américain, des trucs assez nouveaux aussi.
1: Ouais.
4: Et ce qui fait que ça m'influence aussi pas mal. Donc maintenant, il y a encore de très bons groupes actuels. Voilà,
1: Oui, vous trouvez que la scène rock aujourd'hui est assez performante parce qu'on est toujours en train de dire que le rock est mort, et donc
4: oui, ben là justement non, parce qu'il y a pas mal de groupes aussi qui nous ont influencés. Ben, j'ai parlé avec Stéphane, il y a les Roadrunners là qui se sont reformés aussi. Oui. C'est parti d'un des groupes français qu'on a adoré quand on était plus jeune. Et
1: ils sont partis avec les François 1er.
4: Ouais, voilà, et là
1: qui reviennent.
4: Frandol recrée les Roadrunners, tout ça. Voilà, on est aussi dans cette ambiance là. Là, on aime bien ces groupes là encore. Là, donc non, je pense qu'il y a un revival aussi. Justement, j'entendais Philippe Manœuvre là la semaine dernière qui disait à la radio que les maisons de disques maintenant ont un peu marre du mouvement rap là parce qu'ils ont fait le tour, et puis que justement il y a une tendance à revenir vers le rock, donc eh ben, tant mieux pour nous, j'espère qu'on sera encore là dans quelques années pour que ce mouvement nous fasse du bien.
1: Voilà. D'accord. Donc alors l'actu de 69 Waves, là c'est donc ce soir festival Festolérance, vous passez à quelle heure d'ailleurs?
4: 21h10, de 21h10 à 22h10.
1: Ça c'est précis, on dirait un horaire de train, dis donc.
4: C'est ça, tout à
1: fait. Ce serait pas à 21h11?
4: Non, à 10 pétanques.
1: À 10, ok. Voilà. Mais le train n'aura pas de retard cette fois-ci.
4: Cette fois-ci, on est bon.
1: Bon, ok, parce que sinon, on se plaint auprès de la CGT.
4: Voilà.
1: D'accord, ok, très bien. Ok, et donc après ce festival, qu'est-ce qui se passe pour l'été, pour la saison estivale?
4: Nous, l'été, on se repose, il fait trop chaud.
1: Donc tu peux pas écrire?
4: Oui, après on a la fête, on a la fête de la musique à Saint-Astier.
5: Le 12 juin d'abord, le 13 juin.
4: Le 12 et 13, ouais. 12-13, voilà, à Clermont-Ferrand, à Saint-Tour, c'est à Vichy. Après on joue à Saint-Astier, et puis après, en octobre à Bordeaux. Pour l'instant, on est toujours à la recherche de dates. Donc,
7: okay. Et comment ça se passe alors pour chercher des dates? C'est vous qui allez démarcher des salles?
4: Oui, pareil, j'envoie plein de messages à plein de salles. Okay. Il y en a très peu qui répondent. Donc voilà, faut s'acharner.
7: Relancer.
4: Il faut relancer tout le temps. Et il y en a qui répondent pas. Et bon, c'est la loi de. Ouais.
7: Ok, c'est la loi de la jungle.
4: Oui. De l'offre et de la demande, mais il n'y a pas beaucoup d'offres.
7: D'accord, ok.
4: Ouais.
1: Alors on va vous laisser. On a choisi. Alors on a déjà passé quand même des morceaux de 69 Waves. Hein. On est super sympa sur Radio Libre en Périgord.
4: Oui, merci à vous.
1: Il n'y a pas que mon émission Kilomètre Zéro qui en diffuse. Tout le temps, d'ailleurs, on passe du 69 Waves parce que vous êtes les bienvenus. On vous adore.
4: Merci Arnaud.
7: Oui, c'est vrai.
1: C'est vrai. Hein.
7: Merci beaucoup d'être venu en tout cas sur les ondes.
1: On a choisi encore un morceau. C'est Emile à la technique qui a fait le choix. Je vous laisse la surprise de l'écouter.
7: Merci Emile.
1: À bientôt.
7: Salut.
4: Merci.
7: Merci à vous. Ciao.

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toujours bien tranquille dans ton road movie radiophonique rock kilomètre zéro. Tu me suis maintenant en Nouvelle-Zélande. Je t'amène là-bas parce que je me souviens que l'idée d'y partir est venue quand j'étais dans un pub de Rouen qui joue régulièrement des formations rock qui suent, qui saignent, qui pensent, qui pleurent, qui vivent, quoi. Et dans les oreilles, à ce moment-là, je me souviens précisément du groupe qui passait. C'est ceux que tu viens d'entendre, les Frenchies de Electrocution. Très, très, très chouette. Mais revenons à la Nouvelle-Zélande, donc je te disais, et plus précisément à la ville de Wellington. J'y roule depuis plusieurs kilomètres et celle qui est désignée comme la Wendy Willy, la ville la plus venteuse du monde, fait bien honneur à sa réputation aujourd'hui, alors je m'arrête car bien fatigué. Mon arrêt se fait dans la rue à ne pas manquer, la Cuba Street. Resto, bistrot branché, il y a du street art partout. Alors pour rentrer un peu, prendre aussi de la hauteur, je prends les mythiques wagons rouges, mais la montée ne se fait pas seule. Je suis en compagnie des jeunes de la ville et ils écoutent à fond le dernier album intitulé « Dangerous Day to the Be a Cold One » de Darts. Et je te propose d'ailleurs, tiens, bah de se les mettre comme ça là pour écouter un petit peu ce qu'ils font. Et c'est maintenant dans Kilomètre Zéro et c'est toujours sur RLP. Bonne soirée.

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Ainsi se referme cette saison 6 de Kilomètre Zéro sur RLP. 38 épisodes, environ 680 morceaux de rock, punk, de garage, de blues crasseux, soit donc 38 heures de musique et de parenthèses sur celles et ceux qui font le rock'n'roll et qui est bien vivant. Je te retrouve à la rentrée pour de nouvelles destinations sur ta bécane avec une formule un brin modifiée que je viens d'ailleurs d'essayer dès ce soir. Alors fidèle des fidèles, merci de ta fidélité. 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
1: Bonjour et bienvenue dans Famille, Justice, Enfance. Le dernier épisode de la saison, je vous propose un complément par rapport à l'interview de l'expert psychiatre, le docteur Benkemoun. C'est lui qui a amené le protocole NICHD en France. En fait, c'est lui qui forme les experts à récolter la parole de l'enfant. Il est expert à la cour d'appel, il a défini le diplôme d'expert psychiatrique. Je pense que c'est un des meilleurs de France et il a été entendu à la commission parlementaire. Et moi, ce que j'ai beaucoup aimé dans cette interview, c'est qu'il répond très franchement. Il est droit, il répond de face. C'est instructif. Je pense qu'il fait partie des personnes qui peuvent nous aider à faire progresser ce domaine. Et dans ce complément d'interview, je vais vous donner un petit peu ce qu'on s'est dit avant l'émission. Et puis après le jingle, vous aurez ce qu'on a continué à se dire après l'émission précédente. Voilà, je vous souhaite un bon été, soyez sages et à la prochaine fois. Au revoir.
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3: Oui, donc on parlait au début de la d'aliénation parentale et vous nous avez expliqué là que le problème est qu'on en avait fait un syndrome et que c'était trop facile à utiliser, que vous n'en voyez pas l'intérêt. C'est ce que si j'ai bien résumé là ou
4: c'est-à-dire qu'en fait on fait de quelque chose un syndrome. Un syndrome, c'est-à-dire que c'est une maladie.
3: Oui.
4: C'est pas une maladie. Il n'y a rien de syndromique dans tout ça.
3: Quand on voit un enfant en face de soi qui se retourne contre son parent, on le vit très mal. On a tendance à dire qu'il y a un problème. Et c'est peut-être pour ça que le béotien a dit, ben oui, il va pas bien. C'est peut-être que dans l'intuition collective, c'est peut-être ça.
4: Quand un enfant veut plus voir son parent, il y a aussi l'hypothèse que le parent a été suffisamment violent pour qu'il ne le veuille plus le voir. Et ça, c'est
3: oui, voilà. C'est une hypothèse.
4: C'est-à-dire qu'il faut, partir. Eh ben, l'hypothèse de l'instrumentalisation, c'est une hypothèse. Donc, quand on émet des hypothèses, il faut les démontrer.
3: Et ça ne va pas être évident, parce que dans l'humain, on n'est jamais à 100%, parce que c'est de l'humain, donc on n'a jamais de certitude à 100%, et ça doit être extrêmement difficile de décider, vous, en tant qu'expert, on va en parler. Hein.
4: En tous les cas, c'est plus honnête que de se situer dans des hypothèses, de partir d'une hypothèse et de la démontrer. Moi, je pense qu'il faut partir de toutes les hypothèses et de dire pourquoi on en retient certaines et pas d'autres. D'accord. Après, l'instrumentalisation d'un enfant, on peut la démontrer.
3: Alors, mais ça, c'est entendable. Vous n'êtes
4: C'est pas dans tous les cas, mais on peut la démontrer. Si on dit qu'un enfant est instrumentalisé, il faut le démontrer. Si on dit qu'un enfant a peur, il faut partir de toutes les hypothèses. Il a peur parce qu'il se protège, ou il a peur parce que, ou en tous les cas, il rejette l'autre parent parce qu'il a été instrumentalisé.
3: D'accord.
4: Après, il faut lire la recherche internationale là-dessus. Elle est assez... assez décoiffante, quoi.
3: Oui, mais tout à fait. C'est vrai que nous, ici, on aime bien parfois se mettre sur les endroits comme les fameux 6%, ce genre de choses. Mais il est intéressant d'entendre que vous n'excluez rien. C'est ça qui est intéressant.
4: Alors,
3: parce que j'ai intervenu des invités qui m'ont dit « ça n'existe pas ». Là, les pourcentages sont faibles, on ne peut pas dire…
4: L'aliénation parentale, moi, je ne l'utilise pas. Je n'utilise même pas le mot d'aliénation parce que les gens entendent d'aliénation parentale. Instrumentalisation, oui, emprise, contrôle, enfermement, etc. Mais on part avec toutes les hypothèses et on démontre pourquoi on en retient certaines et pas d'autres.
3: Mais le code pénal est prévu, on parle de suggestion, on parle d'emprise, on parle de torture psychologique, donc en fait on a tout dans le code pénal.
4: Ah oui, on a tout, ouais. Et moi je m'insurge contre des gens qui portent des diagnostics sans éliminer. Nous en médecine on est formés comme ça. Le diagnostic d'une maladie c'est qu'on a éliminé les autres.
3: D'accord.
4: Autrement, on se plante, quoi. Donc, il y a le diagnostic qu'on appelle différentiel. On part avec toutes les hypothèses et on dit pourquoi on a retenu cette maladie et pourquoi on a mis en place ce traitement.
3: Donc, ça, c'est... Tout à fait. Okidoki. Bon, bah, déjà, c'est un très, très bon point de départ. Vous avez fait sensation, lorsque vous avez commencé à dire, notamment la partie qui tourne le plus. Je répéterai tout à l'heure, mais c'est vrai que c'est vraiment celle-là qui me fait que je vous ai découvert. C'est lorsque vous dites que on vous reprochait de faire des IP,
4: enfin, des signalements.
3: Des signalements.
4: Et que la majorité. Je fais très rarement des IP, moi, parce que la majorité des enfants que je vois, c'est des agressions qui dépendent du code pénal. La maltraitance, c'est le code pénal. Donc, les IP, non, moi, je fais des signalements, d'autant que l'IP, c'est un traitement...
3: C'est le département qui fait l'IP, c'est pas vous.
4: Et puis, c'est relativement lent. Non, moi, je peux faire des IP. D'accord. Mais c'est relativement lent, le traitement de l'IP. C'est un traitement administratif. Moi, si je pense que l'enfant est en danger, c'est un traitement immédiat. Et donc, je fais un signalement, d'autant que la majorité du temps, ce sont des agressions qui justifient l'intervention pénale.
3: D'accord.
4: Donc, c'est pour ça qu'il faut que l'expert ou le médecin soit un peu formé aussi au code pénal, quoi. Et au code civil, d'ailleurs. Savoir qu'est-ce qui justifie d'une IP et qu'est-ce qui justifie d'un signalement.
3: D'accord. Ça, on va encore au début d'émission. On va commencer par définir l'origine de la voix. Donc, je vais rappeler rapidement votre signature email, vous demander si vous voulez dire ou non des choses sur votre parcours et autres. Qui surtout, parce que on a la chance d'avoir quelqu'un qui vient et qui accepte. C'est très rare. Hein, d'être peut-être en 6-7 ans, d'être le deuxième expert que j'arrive à avoir. C'est pas facile. Comment on devient expert et qu'est-ce que c'est de travailler pour l'État qui est parfois un très mauvais payeur? Alors, on va commencer par ça déjà. Ça mettra un peu le cadre. On est effectivement à 2 minutes. Cette commission qui vous a entendu, on a l'impression depuis des années là d'avoir des commissions qui entendent des gens mais ne savent pas grand chose. Qu'est-ce que c'était cette commission? Ils vont faire des trucs après? Il y a d'autres choses qui sont prévues ensuite ou...
4: Ah, je sais pas. C'est la commission. C'est la commission sur l'inceste. Commission Assemblée nationale sur l'inceste. Après, ce qui va se passer, j'en sais rien.
3: C'était la Civise?
4: Non, c'était une commission sur l'inceste de l'Assemblée nationale.
3: D'accord, ok.
4: D'accord. Oui, non, c'est un comité.
3: Ah oui,
4: c'est un comité théoriquement indépendant.
3: Ouais, ok. Okidoki. Okidoki. Mais à 1 minute 20. Ouais. Vous êtes où vous êtes dans le 78, c'est ça? Saint-Germain-en-Laye? Ouais, vous avez grandi à Paris?
4: Non, moi j'ai grandi au Maroc. Et puis je suis arrivé après à Tours, et puis après à Montreuil, et puis après du côté de Saint-Germain-en-Laye.
3: Ah, ma maman est née au Maroc, c'est un pays formidable.
4: Ouais, je suis là Rabat. Donc je vais régulièrement former les pédopsychiatres du Maroc.
3: Ils ont des problématiques aussi là-bas. Ils ont eu une réforme de la famille en 2004, je crois, qui leur pose des petits soucis actuellement, si on m'a bien expliqué.
4: En tous les cas, moi je les forme au recueil de la parole de l'enfant. Donc oui. Après, je trouve que c'est des gens... C'est des gens hyper compétents et c'est assez étonnant de voir que dans des pays qui théoriquement sont moins démocratiques que nous, ça fonctionne parfois mieux.
3: Ah mais l'enfant est important. J'aime beaucoup ce que j'entends. Je voulais vous le dire, hein, parce que ce n'est pas forcément le cas tout le temps, mais y a une profondeur et j'aime beaucoup ce que j'entends. Est-ce que vous voulez bien continuer un petit peu comme ça sur l'enregistrement ou est-ce que vous êtes pris par le temps?
4: Pourquoi pas?
3: Pourquoi pas?
4: Bah, vous m'avez dit 40, donc j'ai bloqué 40.
3: ok. Est-ce que vous voulez développer un nouveau point par rapport à ce qu'on a dit? Est-ce qu'il manque quelque chose?
4: Les signalements, je crois qu'il faut y répéter que le signalement, c'est le procureur de la République. C'est quand les infractions sont pénales et c'est une action rapide. L'information préoccupante.
3: Ok.
4: Théoriquement, c'est une action rapide. Mais c'est bon. En général, moi, dans mon coin, il peut y avoir des choses qui traînent, mais les premières actions sont rapides. L'information préoccupante, c'est un processus administratif par le biais du conseil départemental et c'est une action plus lente. C'est pas les infractions pénales. Il n'y a pas de danger immédiat. Et puis surtout, il faut l'accord des parents. Bon, vous voyez, déjà, ça devient complexe, quoi. Il est vrai que quand les personnes qui traitent une information préoccupante, donc les gens qui travaillent à la CRIP ou au conseil départemental, quand ils ont le sentiment que ça bloque, les parents font jouent pas le jeu, il y a quand même des choses, c'est plutôt du pénal, etc., ils renvoient au procureur. De toute façon, ils sont en lien. En tous les cas, moi, dans mon département, la CRIP et le procureur sont en lien extrêmement direct. Mais n'empêche que, voilà, si on veut... Moi, quand j'envoie un signalement au procureur, je demande à ce qu'il me dise ce qu'il en fait. Et en général, il répond tout de suite, on traite votre signalement. Voilà.
3: Oui, il y a quand même un certain nombre de petits problèmes. Bon, moi, j'ai arrêté de faire le permanence parce que c'était usant et puis j'ai plus le moral, quoi. Je l'ai fait durant plusieurs années. On va dire que l'hôpital fait un signalement en août parce qu'il y a un enfant qui a une maladie, on comprend pas. Là, il perd l'usage de l'œil gauche, on ne sait pas pourquoi. Les parents, ils s'engueulent un peu. On n'est pas sûr.
1: Assistantes sociales, elles n'ont pas de formation en éducatif, elles n'ont pas de formation en pédopsychiatrie, en psycho, ni rien. Elles vont regarder un peu ici, elles vont regarder un peu là, elles vont envoyer un courrier au procureur. Le procureur, il prendra jamais le risque. Il envoie ça au JDE. Le JDE, il prendra jamais le risque. Il protège l'enfant. Le policier va arriver pour interroger, on va dire, allez, un an et demi plus tard. Le jugement va se produire 3 à 4 ans plus tard. Eh ben, l'enfant de 9 ans, il a 13 ou 14 ans, il a été placé durant 4 ans, les liens sont rompus, il est en vrille, il est perdu. Si vous voulez faire une crasse à quelqu'un, vous appelez le 119 et vous racontez des cochonneries.
4: Ah, il vérifie quand même, hein.
1: Il y a un taux de perte.
4: On peut tous terminer en garde à vue sur des propos mensongers.
1: Ouais, la garde à vue, c'est 24 heures. Un enfant, c'est pas un sac de sport, c'est pas 24 heures de vie, vous voyez. Vous perdez le lien avec votre enfant durant 4 ou 5 ans, et puis après, il se met à vous insulter parce que la cote a monté contre vous. C'est quelque chose.
4: Quand je dis que les enfants sont placés quand on fait des signalements, vous l'avez dit vous-même, c'est 400 000 enfants placés. Donc, vraisemblablement, ils ne sont pas tous placés. D'ailleurs, très souvent, on n'a pas de famille d'accueil, les foyers sont pleins, vraiment, etc. Ils restent chez les parents. Il y a des placements maintenant dans la famille, enfin, etc. Donc, moi, je crois pas.
1: Il y a une vision idéalisée de l'intervention étatique aussi.
4: Il y a des placements abusifs, bien sûr, mais c'est pas les plus nombreux. Après,
1: non, mais c'est pas une question d'abusivité. C'est une question de lenteur de processus et de non respect des codes de procédure.
4: Moi, je suis d'accord.
1: Voilà, c'est le.
4: Moi, je suis d'accord avec vous et j'essaye de monter une structure.

0: c'est ancien.
1: Ça, c'est si les gens sont performants. Moi, je suis obligé de dire.
0: Ah ben,
1: que...
0: il faut. Moi, je quand je travaille avec une équipe, quand j'ai monté, j'ai commenté l'unité médico-judiciaire.
1: Vous, mais rien que à Périgueux, on a 3 foyers, on sait qu'ils sont maltraitants. On a des problèmes de main-d'œuvre. Le CMP est débordé. Le CMP est débordé. Ouais, et les intervenants qui viennent parfois ressemblent à Amélie Poulain. Ils n'ont jamais eu d'enfants. Ils viennent sauver le monde en se basant sur des écrits approximatifs. Ça peut être des dégâts phénoménaux. Hein.
0: Ouais, je sais. Mais voilà, moi, mon projet, c'est ça. J'en ai parlé à l'Assemblée nationale.
1: D'accord.
0: J'ai l'impression que M. Darmanin... alors, bien sûr, il cite pas leur source, hein, parce que ça serait trop beau, mais que M. Darmanin a repris l'idée de ce projet. D'ailleurs, oui, vous me demandez de rebondir. On entend tous nos politiques, là, j'ai entendu encore Aurore Berger dire « Oui, mais nous, on a des salles pour auditionner l'enfant, on a déjà tout ce qu'il faut. » Mais c'est faux. On a des salles pour auditionner l'enfant. On a des UAPED, mais l'enfant, il continue quand même à aller voir le médecin légiste dans un coin, le psychologue dans un autre, le gendarme ou le policier dans un troisième, etc. C'est pas ça qu'on veut. Nous, c'est unité de temps, unité de lieu, c'est l'enfant qui compte et c'est les professionnels qui tournent autour. Même avec les UAPED,
1: moins de bureaucratie et guichet unique, pour reprendre une expression des entreprises.
0: Exactement. Voilà. Et même avec les UAPED, c'est pas ce qui se passe. Et quand on dit on a des salles d'audition, donc on sait auditionner, oui, peut-être. Enfin, beaucoup sont pas formés, donc on peut avoir toutes les belles salles d'audition. D'ailleurs, vous avez beaucoup d'auditions qui sont encore faites avec des jouets. Je sais plus qui a dit ça, je sais plus si c'est le ministre.
1: Puis il y a un manque de caméras aussi.
0: Ouais, qui disait, nous, dans nos salles d'audition, on a plein de jouets. Ben oui, justement, il ne faut pas de jouets. Voilà, c'est la recherche de jouets. Voilà. Avant, oui, dans la salle d'attente, mais dans la salle d'audition, non. On utilise des poupées. Ah oui, justement, pas de poupées. Voilà. Donc, vous voyez comment... moi, je m'insurge contre ces gens qui disent, oui, on a les UAPED. Oui, OK. Mais ton UAPED, elle est ouverte de 9h à 14h, ou peut-être 3 jours par semaine. Et alors, les autres enfants, ils font quoi? Donc, on ne traite pas tous les enfants de la même façon dans notre pays. C'est anticonstitutionnel.
1: Ah, ça.
0: Il faut des structures.
1: Mais de toute façon, il y a un débat politique. Il y a des politiques qui nous disent que c'est à l'État d'éduquer les enfants, que les parents. On entend ça dans certains milieux. Moi, j'ai croisé des militants. Ouais. C'est des choses qu'on me répond. Est-ce que c'est vraiment à l'État de s'occuper des enfants et à venir sonder ce qui se passe dans les familles? Jamais fonctionné lorsque c'était trop.
0: La loi est claire.
1: Oui.
0: Le premier protecteur de l'enfant, c'est le parent.
1: Ça, faudrait l'écrire quelque part. Faudrait remarquer quand c'est dans le tribunal, là. Faudrait l'écrire en gros quelque part. Voilà.
0: C'est écrit dans la loi.
1: Oui, mais là, je vois passer beaucoup de jugements qui ne reposent sur aucune.
0: Après, malheureusement, dans les 10% des cas dont je vous ai parlé, de séparation, eh ben, il y a un des parents, voire les deux, qui ne sont pas protecteurs. Et donc là, effectivement, il faut repérer qui, quoi, comment, où. Et c'est vrai que cette histoire, moi, ça m'a séduit, ça, cette histoire de rencontrer l'enfant. Après tout, le médecin traitant, il voit l'enfant pour les vaccins, il voit l'enfant pour le sport, il doit voir l'enfant 3 ou 4 fois par an. Hein.
1: Ouais.
0: Qu'est-ce qui empêche d'être formé à la recherche de la maltraitance? Ouais, c'est pas rien quand même. La sage-femme, au moment de la grossesse, au moment de la parentalité, etc., etc., tout ça, c'est écrit, mais c'est pas fait.
1: Oui, il y a quand même un danger quand tout le monde commence à se mêler de tout. Hein. Et c'est quand même extrêmement dangereux.
0: Le médecin généraliste, il pose des questions aux femmes, aux enfants.
1: Non, mais on a vu plus vite que les infirmiers des hôpitaux n'étaient pas forcément 100% fiables, avec le recul. Bon, est-ce que vraiment...
0: Oui,
1: on a vu durant le Covid que 100% des infirmières des hôpitaux n'étaient pas 100% fiables. Hein. Il s'est passé des choses. Oui, mais il y a aussi la vision, il y a la vision idéalisée, puis il y a la réalité du terrain, il y a la nature humaine aussi.
0: C'est pour ça que je vous dis, il faut former, il faut... Quand on parle de recueil de la parole de l'enfant, moi, cette technique de recueil, pour le moment, c'est la seule validée et basée sur la recherche, sur la mémoire. C'est la seule.
1: Alors nous, dans l'associatif, on pense qu'il faudrait s'occuper de moins de cas, mais le faire mieux. Voilà, c'est l'opinion qu'on a. On a l'impression qu'on fait trop de volume. Et conclusion, on s'occupe de personnes correctement.
0: Et les autres cas, on fait quoi?
1: Il y a beaucoup de cas où les enfants vont beaucoup moins bien après l'intervention qu'avant, et où il y a des enfants où on voit quand même des cas. Moi, j'en reviens toujours pas de ce nouveau métier qui est apparu là de kinésithérapeute anal, là, de rééducation du sphincter, qui était un truc. Je savais même pas que ça existait. Là, ce sont des enfants qui passent en priorité par rapport à ceux où on imagine que peut-être. Vous voyez ce que je veux dire? Il faut s'occuper mieux des cas visibles. On peut pas.

0: à avoir des process qui durent 4, 5, 6 ans sur des choses flagrantes.
1: Voilà. Rechercher. Vous savez, on a des vous savez, des médecins, il y en a quand même beaucoup, des psychologues, il y en a beaucoup, des infirmiers, il y en a beaucoup. Tout le monde n'est pas formé. Il faut mettre le paquet sur la formation, sur la détection, sur le repérage. Il faut mettre après le paquet sur le traitement. Parce que même quand vous avez diagnostiqué un psychotrauma, ils vont où, les gens? Bah, vous l'avez dit, le CMP, ils ont un an d'attente.
0: Mais à Périgueux, on n'a pas de psychiatre.
1: Ouais, le psychologue libéral, bah, il a un coût. Ils ne peuvent pas. La majorité des gens, ils n'ont pas ces moyens. Donc, voilà. Moi, je pense que c'est toute une chaîne... à revoir. On a les maillons, mais il faut les mettre dans l'ordre. Et il faut coordonner les choses. Vous avez une association qui fait ça dans son coin, c'est peut-être très bien. Et puis une autre association qui fait ça dans son coin, peut-être très bien. Et puis une autre. Moi, j'ai vu là...
0: Parce que c'est un boxon sans nom. On va le dire quand même. C'est un boxon sans nom. Chacun, ils travaillent pas ensemble. Détection, AEMO, ils ne bossent pas ensemble. Il n'y a pas de transfert d'informations.
1: Il n'y a pas de coordination.
0: Il n'y a plus de règles. Il n'y a plus de processus. Chacun vient faire ce qu'il estime. On a l'impression qu'en délitement complet, c'est quand même un souk hallucinant, quoi.
1: Il n'y a pas de coordination. Il n'y a pas de labellisation. Il n'y a pas de supervision. Voilà, donc ça, je me bats aussi pour ça. Là, j'ai vu une petite fille tout à l'heure qui me disait, eh ben moi, quand j'ai raconté mon histoire, après, j'ai été suivi par un psychologue de la police et par un psychologue libéral. Ben, pourquoi deux?
0: Mais c'est même pire que ça. Il y a des parents dont les enfants se sont fait agresser dans une école maternelle il y a quelques années. Il y a eu plusieurs petites filles qui ont été concernées. Il y a ceux qui ont porté plainte et ceux qui ont préféré déménager en disant rien. À votre avis, qui a encore ses enfants et qui ne les a plus? Non, mais ça pose question.
1: J'imagine.
0: Quand même. Voilà, bah oui, ça pose problème, vous voyez.
1: Mais vous savez, si le parent... Alors moi, je pense que quand un enfant est maltraité, c'est une obligation de signaler. Mais si
0: oui,
1: le parent...
0: C'est dans le code pénal, de toute façon, ça. Voilà. On est témoin de quelque chose.
1: Voilà, le parent, c'est un parapluie. Si le parent va bien ou fait semblant d'aller bien, l'enfant a plus de chances d'aller bien. Il y a eu des études qui ont été faites dans les abris anti-bombes où les mères se réfugiaient avec leur bébé. Les mères qui chantaient en berçant le bébé, alors qu'elles avaient aussi peur que les autres.
0: Bien sûr.
1: Et c'est pas parce qu'elles chantaient qu'elles étaient plus courageuses.
0: Elles protégeaient l'enfant, donc elles limitaient la montée de cortisol, donc l'enfant va mieux.
1: Et les mères qui étaient trop angoissées parce que c'était trop difficile, etc. Et donc, l'enfant qui continuait à avoir le holding, il allait bien.
0: Bien sûr.
1: Et l'enfant qui n'avait pas un parapluie suffisant, il n'allait pas bien.
0: Bien sûr.
1: Donc,
0: ça, je suis d'accord.
1: Aussi accompagner les parents ou le parent protégeant à être le parapluie de son enfant.
0: Et absolument. Là, absolument. Et lorsque l'État intervient et qu'il est placé, il faut que l'enfant ait vraiment son espace intime où il est en sécurité.
1: Oui.
0: Et donc, il n'est pas en dortoir avec des prédateurs. Il faut vraiment qu'il soit dans un endroit où il est très, très en protection parce qu'il est important qu'il reste son espace.
1: Et où il peut, même si ses parents sont ses parents, parce que même si on est un parent agresseur, on reste le parent. Même si on nous retire l'autorité parentale, ça reste quand même ton père et ta mère. Même si, petit à petit, je vais prendre conscience qu'ils étaient toxiques. Mais il faut lui permettre, dans le lieu de placement, de mettre en place des schèmes d'attachement secondaire. C'est-à-dire des gens avec qui il peut avoir une affection, il peut avoir la confiance.
0: Sur la durée.
1: Alors que regardez les placements, c'est placement d'urgence, puis placement dans un foyer, puis une famille d'accueil.
0: Voilà.
1: On ne peut pas mettre en place.
0: Et puis on le rend tout doucement, alors qu'on le bouge de ci, de là, très brutalement. Il y a beaucoup de choses qu'on peut améliorer.
1: Oui, exactement.
0: Et vous voulez diminuer le pouvoir. En fait, nous, on voudrait renforcer le JAF, le traitement du JDE, parce qu'on n'a aucun contre-pouvoir par rapport au JDE à part le JAF. Et dans votre intervention, vous voulez fusionner les deux.
1: Oui. Enfin, fusionner les deux. Moi, je pense que le pénal, dans les situations qu'on voit, il y a souvent du pénal, il y a du JAF et du JE. Je pense que les trois doivent être traités en même temps, avec le même procureur, même s'il y a trois juges, pourquoi pas, Mais en tous les cas, les trois doivent être traités en même temps. Le JE peut pas dire, ah ouais, mais le pénal, on n'en sait rien.
0: Non, mais le JDE, au départ, c'est le juge du pénal pour l'enfant. C'est un juge d'urgence, c'est pas un juge du fond. Celui qui définit les droits de visite et autres, c'est le JAF. Le JDE, au départ, c'est pour les enfants délinquants.
1: Il est devenu
0: aujourd'hui ce qu'il est, mais au départ, dans les textes, il intervenait...
1: Le JE, c'est l'assistance éducative, donc oui, effectivement. Non, c'est le JAF qui va dire Le JE, il peut dire placement, etc.
0: Oui, le juge des enfants, au départ, c'était le procureur pour les gamins. C'était le pénal pour les enfants. Et les problèmes de pénal qui concernaient les enfants. C'était pas les droits de garde.
1: Mais il n'a pas d'action sur les parents. Quand je dis qu'il y a du pénal, c'est contre un parent ou contre les deux parents. Et tant que le pénal ne s'est pas prononcé, souvent le JE et le JAF sont dans l'attente et prennent des décisions d'attente.
0: Oui, ça c'est un problème. On va porter une plainte au pénal. On la porte au civil. On la porte au civil pour montrer. Regardez, il y a une plainte en cours. Conclusion, le JAF dit ah, tant que c'est pas jugé, on ne sait pas. Ça prend 4 ans et on en finit. Ça c'est un problème. Je suis d'accord. Oui.
1: C'est pour ça que je pense. Alors Monsieur Darmanin, il y a un juge de la famille. Moi je dis mais pourquoi on parle de la famille? C'est un juge de l'enfant. Peut-être avec les trois casquettes, mais enfin ça fait beaucoup. Moi, je pense que les trois audiences doivent se tenir en même temps.
0: Eh ben, nous, on dit qu'il manque un métier, c'est protecteur droit de l'enfant. Dès qu'il y a un enfant qui est concerné par une affaire, il devrait y avoir un protecteur des droits de l'enfant. Ce qui éviterait qu'on voit des bébés retirés à leur mère qui allaitent après un problème pénal autre, un accident de voiture et autre. Dès qu'il y a un enfant qui est concerné, quelqu'un devrait venir et pas imprimer un libéral qu'on paye, quelqu'un qui, ça dépend pas de l'argent que vous avez dans votre poche, et qui vérifie qu'il y a le respect des liens parentaux, la protection de l'enfant, son bien-être.
1: C'est intéressant ce que vous dites, parce que c'est ce qu'ils font en Tunisie.
0: Ah bah écoutez, c'est le protocole tunisien. Les autres, hein, bien sûr.
1: Et dans le ce protocole tunisien aboutit à pratiquement, d'après ce que j'ai compris, quand je les ai vus, c'était il y a 2 ans, ils ne m'ont pas envoyé leur protocole, ça aboutit, leur chiffre, hein, c'est 80% de suite et rapide, parce que justement, il y a quelqu'un qui coordonne, qui est ce que vous appelez le protecteur des enfants. Je crois qu'ils l'ont appelé de cette façon-là, d'ailleurs.
0: D'accord.
1: Et donc en Tunisie, c'est comme ça que ça fonctionne. Okay. Et ça marche plutôt bien.
0: Docteur, j'étais très content de vous parler. J'ai pu discuter avec celui que j'ai vu sur LinkedIn, c'est génial. Bon, non, mais je vous remercie beaucoup. J'aime beaucoup ce que vous dites. Je voulais vous le dire aussi, parce que vous rejoignez. On avait écrit un bouquin, nous, et puis... on fait ce qu'on peut dans l'associatif, hein. On devient expert de notre dossier, puis après des dossiers qu'on suit, et puis on essaye de faire notre petite goutte d'eau. Et voilà, on est beaucoup à penser que, moi je vais vous dire, j'ai vécu en Asie, je pense que il y a des pays où on protège beaucoup mieux nos enfants que chez nous, très clairement.
1: Je suis d'accord. Mais vous savez, l'éducation en communauté, c'est pas la famille, c'est récent, hein, en fin de compte.
0: Ça dépend des cultures. La famille traditionnelle...
1: Chez nous, la famille traditionnelle est assez récente. Enfin, récente, 400 ans. Enfin, c'est pas si vieux que ça.
0: D'accord.
1: Je pense que l'éducation... Alors, c'est la crèche, enfin, mais chez nous, c'est pas fait comme ça. Mais l'éducation en collectivité, en tous les cas, un groupe de parents, un groupe qui s'entraide, qui peuvent, etc., c'est tout bénef.
0: Si vous voulez. Nous, on avait un clan familial, il y avait des oncles et tout et autres. Mais moi, je ne vous cache pas que j'aurais pu pouvoir exercer ma parentalité sur mon enfant, si vous voulez. Plutôt qu'un groupe que je ne connais pas, sans l'occuper à ma place. Déplorable.
1: Quand je dis un groupe que je connais. Non, mais moi, je suis là en tant que parent. Mais je suis inscrit dans un groupe et on travaille ensemble, il y a un regard commun, et nous, on n'a plus ça. On est dans des individualités.
0: Dans nos propositions, on parlait de formation à la parentalité, hein. Et puis d'impliquer le père dans l'accompagnement dont bénéficie la mère, c'est des choses qu'on peut envisager, ça, hein, bien sûr. Ok, bon.
1: Voilà, donc moi, vous l'avez compris, je suis impartial. Je vous l'ai dit, toutes les hypothèses, et on démontre pourquoi on en élimine certaines.
0: Oui, et une instruction se fait à charge et à décharge, pas uniquement dans une direction. Ouais, je suis d'accord.
1: Moi, je parle de toutes les hypothèses.
0: Oui, bien sûr.
1: Et après, voilà. Et des fois, il reste 2 hypothèses ou 3 hypothèses, je le dis.
0: Et il faut qu'on arrête de voir des dossiers scandaleux qui émergent régulièrement, où visiblement, c'est occupé de rien, et il y a des enfants qui meurent. Ça, c'est...
1: Bon, très bien. La preuve.
0: Docteur, merci beaucoup. Bonne soirée à vous.
1: Merci à vous.
0: Au revoir.
1: Au revoir.
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